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0: Se retrouver à la croisée des chemins, ça m'est déjà arrivé. À chaque fois, je savais quel était le bon chemin. Sans aucune exception, je le savais. Et je ne l'ai jamais suivi. Et vous savez pourquoi ? Il m'aurait fallu ce qu'on appelle le courage.
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0: Bon, bon, arrête, bon, c'est bon, arrêtez là, c'est bon, il y en a marre là. Sérieux, sérieux, là, non, mais sérieux, qu'est-ce que vous voulez exactement là?
1: Non, ce qu'on veut, tu vois, c'est qu'on puisse s'exprimer.
0: Non, mais parce que là, tout à l'heure, là, c'est le bordel, là, vous voulez dépluguer.
1: Mettons-nous en accord, mettons-nous en accord.
0: Ok, d'accord, moi je veux bien, à partir du moment où on se comprend et, quand, et ça se passe bien.
1: Nous sommes compréhensifs. Nous sommes des gars vraiment, tu sais, nous. Non, non, non, nous, faut expliquer les choses comme elles sont. Nous, c'est le ménage à trois, on est des gars bien. Non, quand même, pas Kaira, faut pas dire ça. Nous sommes des soldats.
2: Yes, sir.
1: Des soldats.
0: D'accord. Bon, okay. Et qu'est-ce que vous voulez exactement?
1: Bah, nous, tu vois, il y a notre DJ, il est là, ce master, calmement, il va nous balancer un petit truc, qu'on fasse quelque chose, quoi, si tu veux bien, Curtis.
0: Ok, pas de problème. Pas de problème. Bon, ok.
1: Pas de problème.
0: Ok, on va y aller tranquille.
1: Calmement.
0: Très simple.
1: Allez, Curtis.

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2: Il est 5h en temps universel, 7h ici à Paris.
3: Clotilde Dumay.
2: Bonjour à tous, ravi.

0: Hezbollah et Israël après une journée particulièrement meurtrière au Liban. Dans ce journal aussi, la Coupe du Monde de football et le Maroc qui se rapproche des 16e de finale avec sa victoire 1-0 contre l'Écosse cette nuit. Et puis la canicule en Europe qui pourrait battre des records. Le réchauffement climatique rend ce type d'événement de plus en plus exceptionnel et imprévisible, vous l'entendrez.
1: Ils sont plus de 41 millions dans le monde selon l'ONU. Ce 20 juin marque donc comme chaque année la journée mondiale des réfugiés.
0: Et en 2025, selon le Haut Commissariat pour les réfugiés, près de 5,5 millions de personnes ont fui la violence et les persécutions en quittant leur pays. Une nouvelle journée mondiale des réfugiés dans le contexte qu'on connaît. Le durcissement généralisé des politiques à l'égard des exilés. L'Union européenne vient d'approuver une réforme qui facilite les expulsions et ouvre la voie à des centres de rétention hors de l'UE pour les déboutés du droit d'asile. Le Pakistan et l'Iran expulsent massivement des réfugiés afghans et aux États-Unis. Le retour au pouvoir de Donald Trump s'est accompagné d'une politique anti-migrants particulièrement violente, comme l'a montré par exemple le cas du centre de détention des Everglades en Floride, surnommé Alligator Alcatraz. Il avait été ouvert en juillet 2025 par le gouverneur républicain Ron DeSantis. Le parti a même vendu des t-shirts et des casquettes siglées du nom du centre. Mais il est en train de fermer, dénoncer notamment pour ses conditions de détention, Justine Fontaine.
2: Il ne reste plus personne dans ce centre de détention, le plus inhumain du pays, selon Adriana Rivera de la Coalition des immigrants de Floride. Jusqu'à 1400 personnes étaient retenues dans d'immenses tentes, dans une zone humide près de Miami. Privation de sommeil, toilettes hors d'usage. Depuis des mois, des ONG dénonçaient des conditions sanitaires désastreuses et des pratiques punitives qui peuvent s'apparenter à de la torture, selon Amnesty International.
3: Ils ont commencé à transférer les personnes vers d'autres centres de détention il y a un mois environ. Elles ont été éparpillées à travers les États-Unis.
2: Quelques migrants seulement ont été libérés. La plupart des familles ne savent pas où ont été envoyés leurs proches.
1: Pour Adriana Rivera, le gouverneur de Floride, Ron DeSantis, a été rattrapé par le coût faramineux du projet, estimé à plus de 600 millions de dollars.
3: Ça coûte très cher aux contribuables de Floride et on est en année électorale, notamment pour élire le gouverneur. La fermeture du centre symbolise à quel point de l'argent public a été gaspillé par le gouverneur Ron DeSantis pour monter un cirque médiatique et tenter de montrer qu'il était encore plus anti-migrant que Donald Trump.
1: Le centre pourrait fermer officiellement à la fin du mois.
0: Justine Fontaine.
1: Eux ne sont pas réfugiés, mais déplacés de force dans leur propre pays.
0: 1 million de Libanais poussés sur les routes par les frappes israéliennes depuis le début du mois de mars de l'offensive de l'État hébreu et de son invasion du sud du pays. De nombreux habitants ont encore fui leurs habitations hier après de violents bombardements. 47 morts côté Libanais, alors que l'armée israélienne a fait état de son côté de la mort de 4 de ses soldats. C'est au terme de cette journée particulièrement meurtrière qu'Israël et le Hezbollah sont convenus ce vendredi d'un nouveau cessez-le-feu, alors que celui d'avril, qui n'a jamais été respecté, n'incluait pas le groupe armé chiite. C'est difficile de savoir si cette nouvelle trêve sera respectée. Israël annonce aussi maintenir son occupation dans ce qu'elle qualifie de zone de sécurité dans le sud du pays, mais le protocole d'accord signé par l'Iran et les États-Unis en début de semaine prévoit bien la fin de la guerre au Liban. La question du retrait des forces israéliennes se pose donc aujourd'hui. Qu'en pensent les habitants du nord d'Israël régulièrement visés par le Hezbollah? Notre correspondante Frédéric Misselin est allée recueillir leur inquiétude.
4: Ah, ça serait une très très mauvaise nouvelle. Je suis pas certain que notre Premier ministre acceptera de le faire.
5: Là, ce sera beaucoup plus difficile au quotidien pour nous parce que avant qu'il y ait des troupes israéliennes au Liban, on avait vraiment des bombes. Maintenant, la situation est calme. Nous savons tous très bien que l'environnement est hostile et que ça peut être calme pendant 1 an, 2 ans, 10 ans, 15 ans, 20 ans, 30 ans, mais ça peut recommencer.
6: Si toute l'armée ne se retire pas complètement de la région, il se replie et garde la frontière internationale entre le Liban et Israël, on peut vivre tranquille.
7: Quand j'entends qu'il y a des Libanais qui disent « Nous, on est d'accord pour signer un accord avec Israël, on veut vivre avec les Israéliens en paix, etc. » Moi, je trouve ça magnifique. Il faudrait que le Hezbollah soit viré complètement, en fait. Et je pense qu'il y a moyen de parler. On ne peut pas s'en aller sans avoir des garanties. Pour moi, tant qu'on n'a pas vraiment ces garanties-là, qu'on n'est pas certain que ça y est, c'est bon, on peut commencer vraiment.

0: vraiment une vie normale et avoir des relations normales avec nos voisins, alors on ne doit pas s'en aller.
1: Témoignage d'Israéliens au micro de Frédéric Misselin, alors que le président libanais Joseph Aoun a plaidé pour sa part pour un cessez-le-feu global lors d'un échange avec le chef de la diplomatie américaine Marco Rubio. Dans la région, les négociations entre l'Iran et les États-Unis se font toujours attendre après leur report annoncé hier par la Suisse. Le média américain Axios annonce que l'émissaire de Donald Trump, Steve Witkoff, est finalement en route vers la Suisse, où se trouverait déjà le gendre du président Jared Kushner.
2: En Ukraine, l'ultimatum de Volodymyr Zelensky à la Biélorussie.
1: Le président ukrainien donne à son homologue Alexandre Loukachenko une semaine pour démonter des antennes radio positionnées en Biélorussie pour guider les frappes russes en Ukraine. S'il ne le fait pas, nous le ferons nous-mêmes, prévient Volodymyr Zelensky. Du côté de la mer Baltique, une quinzaine de pays membres de l'OTAN ont refermé hier deux semaines d'exercice, l'entraînement Baltops, pensé comme un message dissuasif à l'attention de Moscou. Notre correspondante Marielle Vitureau a pu monter à bord de la frégate française qui y participait. Reportage.
3: Là, il y a un aéronef inconnu que j'ai classé suspect.
4: Dans le central opération, le lieu le plus secret de la frégate, l'enseigne de vaisseau Kevin prépare ses équipes à l'exercice. Comment réagir si un avion ennemi ne répondait pas aux sommations?
5: C'est la menace qui va la plus vite. Un avion de chasse en ordre de grandeur, c'est une vingtaine de kilomètres en une minute. Ça laisse peu de temps à l'improvisation.
4: Une menace qui peut être tout à fait réelle. Le commandant de la frégate, Martin Redouté.
6: On a constaté des évolutions des forces russes à proximité du bâtiment. Notre posture, c'est de faire en sorte dans ces cas-là que notre attitude ne soit pas perçue comme agressive puisque nous sommes dans un scénario vraiment défensif.
4: Les alliés ont aussi testé leur capacité de déminage pour escorter des unités dites précieuses comme des ravitailleurs. Ils ont appris à arraisonner des navires suspects comme les pétroliers de la flotte fantôme russe, le commandant.
6: Si dans le contexte mondial actuel, on continue d'envoyer des navires et des aéronefs pour participer à Baltops, c'est bien le signe de l'importance de cette région du monde pour notre sécurité collective.
4: La frégate va encore naviguer en mer Baltique pour assurer la mission de patrouille décidée par l'OTAN début 2025. Marielle Vitureau, Tallinn.
1: Et les Européens qui continuent de préparer d'éventuelles négociations sur la guerre en Ukraine avec la Russie, après plusieurs semaines de débats au sein de l'Union Européenne sur la composition de la délégation qui pourrait discuter avec Moscou. Les 27 seraient parvenus à une position commune pour se faire représenter par le président du Conseil Européen, Antonio Costa, et les pays prêts à garantir la sécurité future de l'Ukraine. C'est en tout cas ce qu'a affirmé Emmanuel Macron hier soir à l'issue du Conseil Européen.
2: RFI, il est 1h08 à Boston, la Coupe du Monde de football avec le Maroc qui fait un grand pas, hein, Julien, vers les 16e de finale.
1: Les Lions de l'Atlas victorieux 1-0 face à l'Écosse cette nuit. Une bonne opération avec un but dès la deuxième minute de l'attaquant Ismaël Saïbari. La fin de rencontre a été plus difficile, mais le Maroc n'a pas cédé et Ismaël Saïbari salue le sérieux de son équipe.
7: Les matchs sont importants et il n'y a pas de match facile ici en Coupe du Monde. Au final, c'est les 48 meilleures nations du monde. Donc voilà, on a tenu, on a pu marquer plus. Et malgré ça, on a eu l'état d'esprit de l'équipe qui a permis de se battre au fond et ramener les 3 points. L'Écosse aussi, ils sont une bonne équipe et ils sont allés jouer plus dans leur qualité. C'est les longs ballons, les duels et se battre. Et nous, s'il faut ça pour gagner un match, ben on va le faire et comme aujourd'hui.
1: Et le Maroc en tête du groupe C à égalité avec le Brésil qui a battu cette nuit l'équipe d'Haïti 3-0. Hier soir, les États-Unis se sont qualifiés en 16e de finale en battant l'Australie 2-0. À l'instant, le Paraguay vient de battre la Turquie 1-0. À suivre un peu plus tard aujourd'hui, notamment la rencontre Allemagne-Côte d'Ivoire, un match à retrouver en direct et en intégralité sur RFI si vous nous écoutez sur le continent africain.
2: Au Zimbabwe, c'est une loi qui pourrait permettre au président Emmerson Mnangagwa de passer 2 ans de plus au pouvoir.
1: Son mandat est censé s'achever en 2028, mais jeudi, la chambre basse du Parlement a approuvé un projet de loi visant notamment à faire passer la durée des mandats présidentiels de 5 à 7 ans. Le texte doit encore être débattu par la chambre haute, dominée par le parti au pouvoir. La société civile et l'opposition sont vent debout, mais ils ne sont pas seuls. Des anciens combattants, des officiers à la retraite et même certains membres du parti majoritaire ont également exprimé leur mécontentement. Lisa Fabian.
8: En mars, un haut gradé de l'armée de l'air à la retraite, Henry Mutsena, a déposé une pétition signée par un groupe d'anciens généraux et de hauts fonctionnaires s'opposant à la réforme constitutionnelle et exigeant un référendum national sur le sujet au Zimbabwe. À l'ouverture de la session parlementaire début juin, ce groupe de vétérans a publié une déclaration pour mettre en garde les parlementaires qui se rendraient complices de cet amendement dit Cap 3 qui constitue selon eux une violation flagrante de la Constitution. Ces réserves seraient même partagées par le vice-président Constantino Chiwenga qui a conduit le soulèvement militaire contre Robert Mugabe en 2017 et qui espérait sans doute succéder à Emmerson Mnangagwa en 2028. Début mai, celui-ci a esquivé la réunion du Politburo de la ZANU-PF au cours de laquelle la stratégie du parti pour faire adopter le projet de loi devait être finalisée. En octobre, Constantino Chiwenga avait déjà accusé publiquement des alliés du président Mnangagwa d'avoir détourné plus de 3 milliards de dollars d'argent public, ce qui lui avait valu un recadrage de la part de certains membres influents de la ZANU-PF.
1: Lisa Fabian.
2: Et puis Julien, c'est un début d'été extrême hein, pour des dizaines de millions d'Européens.
1: Une nouvelle vague de canicule qui pourrait bien battre des records en Espagne, au Royaume-Uni, en Suisse, en Allemagne ou encore en France, dans l'Hexagone. Météo France prévient qu'elle sera comparable à celle d'août 2023 qui avait fait 15 000 morts. D'août 2003, pardon, la température pourrait atteindre les 41 degrés par endroit en début de semaine prochaine. On pourrait observer à l'échelle du pays les journées les plus chaudes jamais enregistrées. Impossible pour l'instant de dire quand cet épisode prendra fin, c'est ce que nous explique François Gourand, prévisionniste à Météo France.
9: Étant donné la masse d'air chaud, le dôme de chaleur en fait qui va s'inviter à partir de ce week-end sur le pays, c'est un élément météorologique qui en fait, une fois qu'il est en place, met du temps à bouger, à évoluer, et donc effectivement par nature c'est plutôt propice à faire un épisode d'une durée conséquente. Voilà, mais on sera effectivement, en tout cas pour ce qui est température maximale, jusqu'à 15 degrés au-dessus des normales, hein, en tout cas 12 à 15 degrés assez fréquemment, hein, au maximum de l'intensité probablement en début de semaine prochaine. Et pour ce qui est de la baisse des températures, pour l'instant, elle n'est pas visible de manière claire à l'échéance d'une semaine environ. Le changement climatique, le réchauffement, en fait, rend ce type d'événement chaque année plus probable. Et on rentre dans ce scénario de canicule plus intense, plus durable et plus fréquente. Donc, en fait, c'est un contexte chaud qui favorise avant tout ce genre d'épisode qui, par le passé, aurait pas été aussi chaud.
1: À propos recueilli par Jeanne Richard, en France, 60 départements sont en vigilance orange ce matin. Certains pourraient basculer en rouge dès demain. La canicule qui frappe plus d'un Français sur deux.
2: Merci beaucoup Julien Coquel-Rohem. Il est 5h13 en temps universel. Je vous signale l'un des rendez-vous importants de ce RFI matin dans une heure. Notre grand invité international, Emmanuel Cazareroux, le président du musée du Quai Branly Jacques Chirac, l'établissement à Paris qui s'intéresse aux civilisations d'Afrique, d'Asie, d'Occitanie et des Amériques. Eh bien, à l'occasion des 20 ans du musée, on verra avec son président comment ce musée aborde aujourd'hui la dimension coloniale et la question des restitutions de biens pillés dans certains pays. Rendez-vous donc vers 6h20 temps universel, 8h20. 20 heures de Paris. Mais d'abord, la Colombie, à la veille du second tour de la présidentielle, pour désigner le successeur de Gustavo Petro, premier président de gauche de l'histoire du pays. Eh bien, les Colombiens vont devoir choisir entre son dauphin, le sénateur Iván Cepeda, et l'avocat Abelardo de la Espriella, candidat de l'extrême droite, en tête dans les sondages, porté par son discours sécuritaire inspiré du président du Salvador, Nayib Bukele. Alors que la Colombie fait face à une vague de violence inédite depuis 10 ans, situation particulièrement tendue dans les régions contrôlées par des groupes armés, et insécurité aussi dans les grandes villes où certains habitants s'organisent donc pour se protéger. Un reportage à Bogota de Marine de la Moissonnière.
10: À Belmira, quartier chic du nord de Bogota, la crainte principale des habitants, c'est le vol à l'arraché. Alors 160 des 226 familles qui vivent ici payent chaque mois environ 200 euros pour financer une équipe de vigile 24 heures sur 24, à moto ou à vélo. Camilo Pavon Cruz.
11: Je suis équipé d'une matraque et d'une arme. Un revolver que je peux utiliser en dernier recours si ma vie est menacée et que je ne peux rien faire d'autre. On n'a pas le droit de fouiller ou d'arrêter un délinquant. On peut juste le retenir jusqu'à ce que la police arrive.
10: 64 caméras de vidéosurveillance complètent ce dispositif. Elles sont gérées depuis un poste de contrôle installé à côté de l'aire de jeu. 8 d'entre elles sont reliées au commissariat, mais Magali Vélez, responsable de l'association civique de Belmira, avoue ne pas trop compter sur les forces de l'ordre.
12: Malheureusement, dans ce pays, on a parfois peur de la police. Tous les policiers ne sont pas mauvais. Certains rejoignent les rangs de la police pleins d'illusions. Mais parfois, face à la corruption, qui est un véritable système, ils sont obligés d'agir mal. Ils n'ont pas d'autre choix. On ne peut pas vraiment faire confiance à la police. C'est donc à nous de nous protéger.
10: Depuis un an et demi, la Colombie connaît un regain de violence, essentiellement dans les zones où sévissent des groupes armés sur fond de trafic en tout genre, notamment de cocaïne, mais également dans certaines villes. Une situation que la droite attribue au manque de fermeté de Gustavo Petro et à son plan de paix totale. Le président sortant a essayé de négocier avec les organisations criminelles pour qu'elles acceptent de déposer les armes sans obtenir de résultats majeurs.
13: Colombia est... Horror.
10: C'est l'horreur, se désole Gabriela, 69 ans.
14: Ici, c'est le pays de la mort. On vous agresse et on vous tue. Il faut sans cesse faire attention, ne pas sortir son portable dans la rue, ne pas porter de bijoux, regarder par-dessus son épaule et ne parler à personne, ni à un enfant, ni à une personne âgée. Il ne faut pas non plus accepter de prospectus, car on peut vous jeter de la scopolamine, une drogue qui vous fait perdre le contrôle de vous-même et la notion du temps. C'est ça la Colombie.
10: Alors dimanche, Gabriela votera pour Abelardo de la Espriella. Le candidat de l'extrême droite promet d'employer la manière forte avec les criminels qu'il compte éradiquer comme des rats. Marine de la Moissonnière, Bogota, RFI.
2: Reportage à retrouver hein, sur notre site internet rfi.fr et on suivra évidemment demain sur notre antenne le second tour de cette présidentielle en Colombie. La politique en France, cette fois-ci, ce week-end, c'est à droite hein, que ça se passe avec Bruno Retailleau pour Les Républicains qui peine pour l'instant à faire décoller sa campagne présidentielle, justement. Bonjour Raphaël Delvolvé.
15: Bonjour.
2: L'ancien ministre de l'Intérieur va donc essayer de se relancer, ou de se lancer tout court d'ailleurs, avec un meeting à Paris cet après-midi. Sauf que le problème, Raphaël, c'est que l'unité ne sera que de façade, a priori.
15: Au début, ses équipes en faisaient un événement majeur de la campagne de Bruno Retailleau. Ce meeting du Parc Floral, ce devait être celui de l'unité retrouvée et affichée d'une famille politique, d'une attente réelle dans l'opinion et d'une candidature n'ayant rien à envier aux autres postulants du Bloc central, Gabriel Attal, déjà vu sur scène à la fin du mois de mai, et Édouard Philippe, attendu en meeting, lui, le 5 juillet prochain. Initialement, c'était, je cite, « un moment important ». Un rendez-vous martelé régulièrement, mais c'est désormais, je cite toujours, un passage obligé, pas nécessairement, je cite encore, un point de bascule.
2: En gros, on cherche à minimiser un petit peu l'importance de ce moment.
15: C'est un peu cela, car rien pour le moment ne se passe comme espéré. Le candidat Retailleau reste scotché aux alentours de 10% d'intention de vote dans la dizaine de sondages récemment publiés et il ne parvient pas, malgré un important soutien de ses militants et le renforcement de son emprise sur le parti dans les fédérations locales, à forcer les célèbres chapeaux à plumer l'air à faire bloc derrière lui. Pas de Laurent Wauquiez, ni de Xavier Bertrand au meeting ce samedi. L'un est un rival, souhaitant une primaire allant de la droite à l'extrême droite. L'autre est aussi un rival et envisage de se présenter à l'Élysée et critique régulièrement les ambiguïtés de Bruno Retailleau avec l'extrême droite. Et si Valérie Pécresse, Michel Barnier ou Gérard Larcher sont bien là, ils plaident eux régulièrement pour un candidat unique de la droite et du centre, quitte à ce qu'il ne soit pas LR. Voilà la traduction d'une inquiétude, celle de voir, chez plusieurs ténors de la droite, Bruno Retailleau s'enferrer dans une candidature coûte que coûte, pouvant potentiellement permettre, en éparpillant les voix du Bloc central, un second tour RN et les filles en 2027.
2: Et malgré tout, pour l'instant, Bruno Retailleau refuse d'abandonner la course.
15: Non, et ça n'est pas une surprise, du moins à cette date, avant l'été 2026, c'est bien trop tôt, surtout pour un parti qui a besoin d'une candidature à la présidentielle. Mais cette route que Bruno Retailleau entend régulièrement tracer devant lui va toutefois connaître des petits changements sur le parcours. Sa mesure phare visant à modifier la Constitution pour rendre possible un référendum sur l'immigration sera finalement dévoilée à la rentrée et non plus ce mois-ci. Il va également publier un livre à la fin de l'été, histoire de montrer une autre image de lui avec l'espoir de décoller dans les sondages à l'automne. Le plan, c'est désormais d'élargir le socle, perçu comme très conservateur, et qui lui donne accès à l'Élysée, mais qu'à travers un chemin très, voire trop étroit, de l'aveu même de l'un de ses soutiens.
2: Raphaël Delvolvé pour la chronique politique. Après un voyage en Inde, eh bien c'était la première visite en Chine du chef de la junte birmane en sa nouvelle qualité de président, poste qu'il occupe après des élections contestées dans un pays toujours déchiré par la guerre civile. Bonjour Joris Zilberman.
16: Bonjour.
2: Le président birman a été reçu en grande pompe par Xi Jinping qui lui a accordé son plein soutien.
16: Et oui, le président chinois a utilisé une expression emblématique pour accueillir et soutenir son homologue birman Min Aung Hlaing. Nos peuples, dit Xi Jinping, sont unis par une amitié fraternelle. Alors ça sonne très conventionnel, vous me direz, mais l'amitié fraternelle, qui se dit Paopo en mandarin et Pokfok en birman, c'est le concept qui définit les relations sino-birmanes depuis 1950. Pour les birmans, ça désigne la relation asymétrique avec le grand frère chinois, et pour Pékin, ça a fluctué. Au XXe siècle, c'était essentiellement la lutte de deux pays frères contre l'impérialisme. Et aujourd'hui, c'est un concept beaucoup plus madré dans la bouche de Xi Jinping. Diplomatie amicale du bon voisin, sauvegarde de la souveraineté, le président chinois l'a redit cette semaine aux dirigeants birmans, et surtout, intérêt mutuel bien compris.
2: Mais tout ça, est-ce que c'est pas encore de la langue de bois finalement ?
16: Alors pas du tout. Pour la Chine, la Birmanie représente un intérêt vital. C'est l'une des voies d'accès pour contourner le détroit de Malacca, un point de passage maritime crucial. C'est un euphémisme. Pékin en dépend pour le transit de 80% de ses importations de pétrole et pour l'exportation de ses produits manufacturés. Or, les pays qui contrôlent le détroit de Malacca, Singapour, la Malaisie et l'Indonésie, sont tous proches des États-Unis. Et pour la Chine, c'est selon le mot de son ancien président Hu Jintao, le dilemme de Malacca. Pékin a peur que les Américains ferment le détroit grâce à leurs alliances et à leurs bases militaires en Asie du Sud-Est. Et sortir de ce dilemme, c'est pratiquement la raison d'être du projet pharaonique des nouvelles routes de la soie lancées en 2013 par Xi Jinping. Alors la Chine a monté en Birmanie la construction d'un terminal d'oléoduc et de gazoduc et d'un port dans l'état Rakhine, dans l'ouest birman.
2: Et Pékin attend du président birman qu'il protège son projet des nouvelles routes de la soie dans le pays.
16: Absolument. Et la Chine s'impatiente, elle a besoin de sécurité, de stabilité en Birmanie, notamment à sa frontière de plus de 2000 km avec son voisin, frontière qui est un foyer de criminalité organisée, le trafic de drogue, mais aussi les centres d'arnaque en ligne, 120 000 victimes rien qu'en Birmanie. Donc la Chine attend que la junte en finisse avec la guerre civile la plus longue au monde et qu'elle instaure la paix, tout ce dont le régime de Min Aung Hlaing s'est montré incapable. Les Chinois ont d'ailleurs manœuvré avec les groupes ethniques armés quand ça les arrangeait, mais voilà. Xi Jinping, en accueillant cette semaine Min Aung Hlaing, l'a adoubé officiellement. C'est Pékin qui a fait pression pour la tenue d'élections en Birmanie en début d'année. Peu importe s'il n'y a pas eu de vote dans une large partie du pays, contrôlée par les rebelles, et si l'opposition a été anéantie, l'essentiel était de donner les habits neufs plus respectable d'un président de la République au chef de la junte putschiste de 2021 mis au banc de la communauté internationale. D'ailleurs, le numéro 1 chinois a laissé entendre à son homologue birman que la force militaire brute c'était fini et qu'il fallait maintenant miser sur un contrôle totalitaire de la Birmanie pour la pacifier à la manière du Parti communiste chinois.
2: L'Asie en mouvement, la chronique de Joris Zilberman. Dans quelques minutes sur RFI, l'actualité africaine. Mais juste avant, cette question, qui va représenter prochainement la francophonie à travers le monde ? Jeune Afrique s'est intéressée à ce sujet et Catherine Poté vous en parlait avec le directeur de la rédaction du magazine.
17: À la une de Jeune Afrique cette semaine, une question, qui sera le prochain secrétaire général de l'OIF, l'Organisation internationale de la francophonie ? Bonjour François Soudan.
18: Bonjour Catherine.
17: Le prochain secrétaire général de l'OIF sera choisi en novembre prochain lors d'un sommet qui se tiendra au Cambodge. Quatre candidats sont toujours en lice, trois africaines et un européen. Vous consacrez votre éditorial à ces candidats, François Soudan, mais vous nous dites tout d'abord que l'on s'oriente vers une élection, ce qui serait une première dans l'histoire de l'OIF.
18: Eh oui, Catherine, contrairement aux règles qui régissent la quasi-totalité des organisations de ce type, le mode de désignation du ou de la secrétaire générale de l'OIF, ça a toujours été le consensus. Alors, la démarche, elle est louable, hein, mais pas sûr qu'elle soit très démocratique, parce que lorsque le consensus ne va pas de soi, ben, il se fait au forceps, hein, dans des conditions opaques et sous la pression. Vous vous souvenez de la façon cavalière avec laquelle le président français Hollande avait imposé la canadienne Michaëlle Jean au sommet de Dakar en 2014 face à 4 candidats africains, c'est resté dans les mémoires. Alors, la réforme des statuts de l'OIF adoptée en 2022 a mis un terme à cette anomalie. Désormais, si le consensus ne se fait pas autour d'un candidat, les 53 membres de plein droit passent au vote à bulletin secret. C'est probablement vers quoi on s'oriente lors du sommet de Phnom Penh en novembre, et ce sera effectivement une première, Catherine.
17: En attendant, les 4 candidats toujours en lice pour le poste de secrétaire général doivent encore faire leurs preuves. Dans quelques jours, le 30 juin, ils vont passer leur grand oral à Paris. Alors, qui sont ces candidats, François Soudan ?
18: Alors, 3 femmes, un homme, 2 outsiders, 2 favorites. D'abord, les outsiders, à commencer par l'ancien Premier ministre roumain Dacian Ciolos. Il tient un discours d'ouverture intéressant, M. Ciolos, mais qui est perçu à tort ou à raison comme l'expression d'une volonté de désafricaniser l'OIF. Or, les Africains, qui sont le premier groupe de locuteurs français dans le monde, entendent bien rester au centre du jeu. Ils sont quasi unanimes à penser que le poste de secrétaire général de l'organisation doit de fait leur revenir. Autre outsider, l'ancienne ministre mauritanienne Koumbaba, figure respectée certes, mais peu médiatisée. Ses chances, elles se situent au niveau de la phase consensuelle du processus. Elle pourrait apparaître comme une candidate africaine de compromis. Autant dire qu'elles sont minces, Catherine. Tant la volonté des 2 têtes d'affiche du casting d'aller jusqu'au bout, c'est-à-dire jusqu'au vote, elle apparaît irrévocable.
17: Voilà donc pour les outsiders. Il reste les 2 favorites.
18: Ouais, elles sont de la même génération, elles ont toutes 2 été ministres, elles proviennent de 2 pays voisins dont les relations sont pour le moins difficiles. Hein. Juliana Lumumba, tout d'abord, elle dispose d'emblée de 2 atouts importants, hein, un patronyme quasiment mythique dans les pays du Sud, et le fait d'être la candidate de l'État le plus peuplé de l'espace francophone, la RD Congo. Son mantra, c'est la francophonie des peuples, hein, une idée à priori séduisante, épicée d'une dose de panafricanisme. Alors, reste que ce ne sont pas les opinions qui voteront à Phnom Penh, Catherine, mais les chefs d'État, et que le point de faiblesse de la candidature de Mme Lumumba, ça réside dans le fait qu'elle apparaît comme une candidature opportuniste, en ce sens que les autorités de Kinshasa l'ont présentée, se sont résolues à la présenter à partir du moment où la secrétaire générale rwandaise a manifesté son souhait de briguer un nouveau mandat. Donc il y a une volonté congolaise de contrer le frère ennemi rwandais qui apparaît comme leur motivation première. Alors, de son côté, la secrétaire générale sortante, la rwandaise Mushiki Wabo, elle mène une campagne discrète. Elle sait que sa gestion de l'OIF peut difficilement être mise en cause, mais elle sait aussi que ses adversaires lui reprocheront certains aspects de son bilan, notamment dans la résolution des conflits. En tout cas, elle laisse pour l'instant le président rwandais Kagame et son homologue ivoirien Ouattara, lequel coparraine de facto sa candidature, le soin de convaincre leur père de lui accorder ce dont a bénéficié avant elle un certain Abdou Diouf, à savoir un 3e mandat.
17: Merci François Soudan. Votre éditorial est à retrouver sur jeuneafrique.com.
2: Et merci à vous Catherine. On vous retrouve dans un quart d'heure pour la revue de presse. Sachez d'ailleurs que sur RFI, on a déjà interrogé 2 des candidats à l'OIF, la Congolaise justement Juliana Lumumba et le Roumain Dacian Ciolos. Vous pouvez retrouver ces interviews sur RFI.fr. Dans un instant, l'actualité africaine. Et puis dans un petit peu moins d'un quart d'heure, le journal de la Coupe du Monde. Je vous rappelle quelques résultats de cette nuit. Le Brésil a battu la Haïti 3-0, le Maroc 1-0 contre l'Écosse, le Paraguay 1-0 contre la Turquie et les États-Unis 2-0 contre l'Australie.
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2: Il est 5h30 en temps universel. Merci d'écouter RFI. Le journal Afrique. Bonjour Paul Lonsin-Spinelli.
0: Bonjour Clotilde, bonjour à tous.
2: À la une, les funérailles de soldats nigériens tués dans deux attaques djihadistes cette semaine.
0: Et plusieurs d'entre eux, ont plusieurs dizaines d'entre eux même, sont morts à Tillaberi mercredi. 13 autres lors de l'assaut sur l'aéroport de Niamey jeudi. L'armée malienne accusée d'une nouvelle bavure dans le centre du pays lundi dernier. 7 civils auraient été tués. En RDC, la couverture médicale universelle peut-elle être une piste pour lutter plus efficacement contre Ebola, selon le ministre de la Santé. Un plan en ce sens pourrait voir le jour en Ituri, la province la plus touchée par l'épidémie. Et puis ce samedi 20 juin marque la journée internationale des réfugiés. En fin de journal, on s'intéressera au sort des journalistes confrontés aux menaces et contraints de fuir certains pays africains. Éprouvée par une série d'attaques particulièrement meurtrières cette semaine, l'armée nigérienne faisait son deuil hier. Deux cérémonies funèbres avaient lieu. La première pour enterrer plusieurs dizaines de soldats tombés mercredi dans la région de Tillaberi. La seconde concernait ces 13 militaires tués au cours de l'attaque de jeudi contre l'aéroport de Niamey et revendiqués par le JNIM, Polycarpe Samba.
3: À Niamey, la capitale, la première cérémonie mortuaire avait pour cadre le carré des martyrs dans la base 101 de l'escadrille. Les soldats tombés dans l'attaque du 18 juin à l'aube y ont été enterrés. L'aéroport, pour rappel, avait été pris d'assaut par un groupe d'assaillants. Ces derniers ont échoué à forcer le passage, mais les échanges de tirs avec les soldats ont entraîné 13 morts, dont 11 soldats. Concomitamment à la cérémonie de Niamey, une autre s'est tenue dans le Tillaberi, dans la localité de Inates, non loin de la frontière malienne. Là, ce sont pas moins de 51 corps de soldats qui ont été inhumés. Ils sont tombés le 17 juin sous les balles des assaillants de l'EIGS sur leur camp. L'armée a été mise en déroute et la base littéralement pillée. En plus des soldats, 12 civils, les villageois qui se rendaient à une foire ont aussi été tués. Un jour plus tôt, des attaques attribuées aux insurgés de l'EIGS sur 3 positions de la gendarmerie, de l'armée et de la garde nationale ont été documentées, mais aucun bilan n'a jusqu'ici été communiqué.
0: Polycarpe et Samba à Niamey toujours. Une réunion était organisée hier au cabinet du Premier ministre Ali Mahaman Lamine Zeyn avec un comité d'experts chargé de négocier la réouverture de la frontière avec le Bénin. Elle est fermée depuis le coup d'état militaire au Niger en juillet 2023. Plus largement, ce sont aussi les perspectives de coopération entre les deux pays qui ont été abordées. La délégation de spécialistes a quitté la capitale nigérienne pour se rendre à Cotonou. Être soigné sans payer quoi que ce soit, cette possibilité pourrait être mise en place en Ituri, dans l'est de la RDC. La province concentre actuellement 80% des cas d'Ebola. La souche Bundibugyo, qui circule actuellement, a déjà fait 245 morts sur 933 cas confirmés, selon le dernier bilan officiel. Et l'Organisation mondiale de la santé s'est dite inquiète hier sur l'accélération de la transmission du virus. Présent hier à Bounia, capitale provinciale de l'Ituri, Samuel Roger Kamba, le ministre de la Santé congolais, a donc évoqué la couverture santé universelle comme piste pour mieux lutter contre cette épidémie d'Ebola.
22: Pendant que nous parlons d'Ebola, le paludisme tue plus de 20 000 personnes par an dans notre pays. Il ne faut pas donc que la réponse à la maladie puisse empêcher les soins continus pour le paludisme, la tuberculose et toutes les autres maladies. Cette décision n'est pas une décision émotionnelle. C'est tout simplement parce qu'on s'est rendu compte, une des faiblesses de toutes les ripostes, c'est que les structures, notamment les structures privées, ont tendance à garder les malades parce que les malades payent. Et malheureusement, c'est souvent trop tard qu'on nous dit maintenant, ok, va maintenant à l'hôpital. C'est pour ça que nous disons, au lieu qu'ils gardent les malades, nous allons prendre en charge les autres malades qu'ils ont, mais les malades Ebola envoyés au centre de traitement pour que nous les prenions en charge correctement. Cela veut dire que tous les cas qui arrivent sont signalés. C'est pour pousser tous les centres de ne pas garder des malades. Ce qu'on vous demande, c'est de renvoyer les malades vers les centres de traitement Ebola, et nous, on vous donne les moyens de continuer à faire les soins des autres malades.
0: Samuel Roger Kamba au micro RFI de notre envoyé spécial à Bounia, Pascal Moulégua. Réuni depuis jeudi en assemblée plénière extraordinaire à la conférence épiscopale nationale de RDC Planche, principalement sur la question de la Constitution. Ce soir, après 3 jours de débat, la CENCO tentera de définir une ligne de compromis. Christian Moléka est politologue et coordinateur de la dynamique des politologues de RDC. Et selon lui, 2 tendances se dégagent au sein des évêques en raison de l'évolution de la situation politique en RDC.
23: L'Église, pour l'instant, a gardé sa posture de médiateur avec son projet de pacte social et continue tout le temps à appeler les partis à revenir vers la table. En même temps, on est dans une logique aujourd'hui de confrontation affichée entre les différents partis politiques. Et donc, l'opposition qui s'organise pour aller pratiquement en confrontation face à un pouvoir qui de plus en plus se radicalise, la position de l'Église à un moment donné paraît, je dirais, de plus en plus tiède. Et entre ces évêques qui pensent qu'il faut prendre une position tranchée et ceux qui pensent qu'il faut toujours garder ouverte la possibilité des négociations, il y a donc deux tendances qui cohabitent au sein de l'Église également. Et donc, la ligne de friction demeure entre maintenir un cadre de discussion et ceux qui pensent qu'aujourd'hui, ce cap est déjà passé parce que le gouvernement a décidé de passer en force et qu'il faut changer d'échelle d'intervention qui dépasse donc la logique de médiation.
0: Christian Moléka interrogé par Pauline Azidi. RFI, il est 5h46 à Bamako. L'actualité au Mali, marquée par ces nouvelles accusations de bavure de l'armée. D'après plusieurs de nos sources, cette fois, les faits se seraient passés dans la région de Douenza. C'est dans le centre du pays. Ça serait passé lundi dernier. Des avions militaires maliens sont accusés d'avoir causé la mort de 7 civils en bombardant les environs de la localité de Kimia, une zone où l'armée malienne avait annoncé le même jour avoir neutralisé des terroristes, Frédéric Gara.
4: Ces frappes de drones de l'armée malienne ont touché le village de Kimia ainsi que ses environs dans la commune de Ombori. Entre 9h et 10h du matin, ce sont trois bombes que les FAMA ont larguées sur nous, témoigne un survivant de ces bombardements. D'autres habitants de la zone, contactés par RFI, ont rapporté les mêmes informations. L'une des bombes est tombée tout près du domicile d'un patriarche du village, décrivent les habitants. On dénombre au moins trois victimes, une femme et deux enfants tués dans l'explosion. Pris de panique, les nombreux civils qui étaient venus au marché au bétail du village se dispersent en tentant de regagner au plus vite leur domicile, raconte un témoin. C'est dans cette fuite que deux autres bombes sont larguées sur eux, tuant un adulte et trois enfants, quatre morts et autant de blessés touchés par des éclats. C'est la désolation parmi les habitants de Kimia et les commerçants de passage. Lundi dernier, l'armée malienne a pour sa part affirmé dans un communiqué avoir mené plusieurs bombardements tuant 10 djihadistes dans cette localité. L'armée assure avoir également détruit plusieurs motos et tricycles appartenant aux terroristes.
0: Le récit de Frédéric Gara. Deux fois en une semaine, des pétroliers de la flotte fantôme russe ont arboré un pavillon camerounais. C'est en tout cas le constat des autorités françaises qui avaient intercepté le Tagor au large du nord-ouest de la France en début de mois. Même chose concernant le Smirtos, un autre navire qui, lui, a été arraisonné le week-end dernier par la France et le Royaume-Uni. Amélie Tullet, dans les deux cas, le gouvernement camerounais proteste.
5: Comme pour le navire Tagore, le ministre des Transports de Yaoundé dénonce une utilisation frauduleuse du pavillon camerounais. Dans son communiqué daté du 15, Jean-Ernest Massénan Galébibé précise que le Smirtos ne figure plus sur le registre camerounais depuis 3 semaines. Par conséquent, selon lui, le Cameroun ne peut pas être tenu responsable des activités illicites du bateau. Le Cameroun s'est engagé il y a 2 ans à identifier tous les pavillons de complaisance qui aident la Russie à contourner les sanctions européennes sur ses produits pétroliers. L'Union européenne a fait pression, mais mettant dans la balance le décaissement de 15 millions d'euros. Et c'est dans ce contexte que Vincent Gaudiot, fondateur de la société Amanar Advisor, spécialisée dans l'intelligence économique, perçoit les communications du ministre.
6: Surtout pour ne pas voir les aides européennes être de nouveau suspendues, puisqu'on parle quand même de sommes assez conséquentes. La difficulté pour le Cameroun, c'est de maintenant assainir une situation en globalité. La difficulté pour tous les pays concernés, c'est de pouvoir suivre les différents changements de nom et de propriétaires et de pavillons pour ces bateaux-là.
5: Un processus freiné par un manque de moyens en interne, mais aussi, selon Vincent Gaudiot, par l'influence russe dans les milieux dirigeants camerounais. Selon l'expert, une quarantaine de navires battant pavillon camerounais participent toujours à la flotte fantôme russe qui contribue à financer la guerre en Ukraine.
0: Amélie Tullet, même en étant la fille du fondateur du parti MK en Afrique du Sud, on peut en être exclu. Et Doudou Zile Zuma en a fait les frais. La fille de Jacob Zuma, ancien président sud-africain, a été renvoyée pour avoir endommagé l'unité, la discipline et la cohésion du parti, notamment après des prises de parole qui n'ont pas plu à certains cadres du MK, Valentin Hugues.
7: Cette expulsion envoie un message clair. Le MK peut sanctionner tous ses membres, même la fille du fondateur. Doudou Zile Zuma est renvoyé pour avoir endommagé l'unité et la cohésion du parti après de nombreuses prises de parole que les cadres considèrent comme des affronts. Début juin, elle aurait par exemple assisté aux funérailles d'un parlementaire MK alors que le parti lui avait donné la consigne inverse. Ils peuvent m'expulser mais ils ne me retireront jamais mon statut de membre fondateur, a réagi l'intéressé sur son compte X avant de dénoncer des politiciens qui ont détourné le parti. La fille de l'ancien président Jacob Zuma avait déjà perdu en influence au sein du MK bloqué ces derniers mois, obligé de renoncer à ses activités parlementaires après des accusations de recrutement de mercenaires pour le compte de la Russie. Elle est aussi poursuivie pour incitation au terrorisme lors des émeutes de 2021. Concernant son avenir politique, pour l'instant, Doudou Zilezouma n'a fait aucune déclaration. Tout ce que l'on sait, c'est que Julius Malema, chef de file de l'IFF, un parti proche du MK sur l'échiquier politique, lui a immédiatement apporté son soutien et qu'elle l'a remercié. Valentin Hugues, Johannesburg, RFI.
0: Au Maroc, 6 mineurs ont été condamnés par la justice hier à 6 mois de prison pour entrave à la circulation sur une autoroute. Ça s'est passé pendant le mouvement de contestation Gen Z 212 à l'automne dernier. La peine a été annoncée par leurs avocats. Dans cette même affaire, 18 jeunes majeurs ont aussi été condamnés à des peines allant jusqu'à 1 an de prison avec sursis et 10 mois ferme. Ce mouvement de la jeunesse réclamait alors des améliorations dans les secteurs de la santé, de l'éducation ainsi que la fin de la corruption. Lorsque la liberté de la presse est menacée, parfois il n'y a pas d'autre choix que de fuir son pays. À l'occasion de la Journée internationale des réfugiés, aujourd'hui, Reporters sans frontières estime que le nombre d'États où des professionnels de l'information ont été contraints de partir a doublé au cours des 5 dernières années. Et plusieurs exemples se trouvent sur le continent africain. Sadi Boumarong est le directeur du bureau de RSF pour l'Afrique subsaharienne. Il appelle les États d'accueil à leur offrir, à offrir à ces journalistes des conditions de protection et d'intégration afin qu'ils puissent continuer à produire une information indispensable.
1: Si nous prenons le cas de l'Est, la République démocratique du Congo, avec la reprise des combats à l'époque, il y a eu l'ouverture de nouvelles routes d'exil. Par exemple, en 2025, beaucoup de journalistes ont fui le pays. RSF en a dénombré 21 soutenus directement par RSF. Mais on le voit également dans le Sahel où le phénomène s'étend dans un nombre de pays de plus en plus importants. Le Mali, effectivement, mais également le Tchad, la Guinée aussi, on a eu des journalistes exilés, mais surtout le Burkina Faso, et cela a progressé fondamentalement dans ce pays à cause des pressions croissantes de la junte. Il y a aussi toujours eu d'autres pays comme l'Éthiopie, aussi l'Érythrée, mais aussi le Togo. D'une manière générale, ces zones de l'Afrique sont des zones d'exil. Et lorsqu'un journaliste est contraint de fuir de ce que nous avons documenté, cet exil-là ne met pas forcément fin aux menaces qui souvent s'ajoutent aux difficultés administratives.
0: Un propos recueilli par Magali Lagrange. Et puis un président ghanéen sans voix, selon ses propres mots, pris par l'émotion après l'adoption d'une déclaration sur les réparations liées à l'esclavage et au colonialisme. John Mahama qui clôturait hier un sommet de 3 jours à Accra consacré à cette thématique. La feuille de route signée prévoit notamment l'intégration de la justice réparatrice dans les programmes scolaires. À Accra, il est 5h42, l'heure de retrouver Clotilde Dumay pour la suite des RFI Matin.
2: Merci beaucoup Paul-Lonsin Spinelli, les sports.
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2: Ah oui, le football avec vous. Bonjour Pauline Guillou.
8: Bonjour tout le monde.
2: On commence avec l'un des groupes les plus relevés de la phase de poule, le groupe C. Brésil, Maroc, Écosse, Haïti. Et la première place va donc se jouer finalement lors de la dernière journée.
8: Exactement, si les Marocains et les Brésiliens sont quasiment assurés de rejoindre les 16e de finale, c'est la première place qui va se jouer la semaine prochaine. Côté marocain, l'une des équipes naturellement favorites dans cette compétition. Victoire 1-0 face à l'Écosse hier, mais victoire compliquée malgré un but éclair à la 2e minute de jeu, Thomas de Saint-Léger.
9: Avec un départ en fanfare, un but d'entrée, encore signé Saïbari, les Marocains ont fait à leurs supporters une promesse qu'ils n'ont pas su tenir.
11: Le cadrage des tirs, je ne sais pas ce qui s'est passé aujourd'hui, mais on a loupé tellement d'occasions. En gros, le jeu est très sympathique, on a eu beaucoup de belles actions, mais on avait énormément de stress.
9: À vouloir parfois trop bien faire, privilégier le beau jeu à l'efficacité, les Lions de l'Atlas se sont exposés face à un adversaire rustre mais courageux, dangereux, surtout dans une fin de rencontre moins contrôlée. Le buteur Ismaïl Saïbari.
24: C'est pas une baisse de régime, c'est l'Écosse aussi, ils sont une bonne équipe. Ils sont allés jouer plus dans leur qualité, les longs ballons, les duels. Malgré ça, on a eu l'état d'esprit de l'équipe qui a permis de se battre au fond et ramener les 3 points.
9: 3 plus 1 qui font 4 points, qualification pour les 16e de finale pratiquement assurée. C'est un motif de satisfaction parmi d'autres pour Mohamed Wabi. Le sélectionneur voit même du mieux par rapport au match face au Brésil.
25: Que vous me croyez ou pas, je suis très satisfait parce que j'ai vu les intentions étaient encore meilleures que lors du premier match. On était beaucoup plus dans la surface adverse, il y avait ces courses, il y avait cette intention de rentrer dans la surface pour marquer des buts. Moi, je vois un progrès par rapport au premier match, donc automatiquement, le troisième match, on sera encore meilleur.
9: Un troisième match prévu mercredi prochain face à Haïti, petit poussé du groupe est déjà éliminé. Thomas de Saint-Léger, Boston RFI.
8: Et le Maroc qui jouera donc sa qualification face à Haïti la semaine prochaine. Les Grenadiers ont quant à eux été officiellement éliminés du tournoi après une deuxième défaite 3-0 contre le Brésil.
2: Oui, le Brésil qui respire un peu d'ailleurs après cette victoire.
8: Oui, on le sait, quand il s'agit du Brésil à la Coupe du Monde, la tension monte toujours d'un cran après un premier match un peu inquiétant face au Maroc. La Seleção rattrape le coup. Un doublé de Matheus Cunha et un but de Vinicius Junior. Le Brésil a montré un bien meilleur visage selon le capitaine Marquinhos.
10: Ça a été un bon premier mi-temps. On a réussi à faire le résultat tout de suite et ça nous a tranquillisé après pour le match. Différent de ce match contre le Maroc, qui est le premier mi-temps, on a eu des difficultés. Ce premier match, il a toujours plus de stress, on a eu des difficultés de rentrer dans le match. Et voilà, aujourd'hui, ça a été plus tranquille. On a beaucoup travaillé sur la confiance ces derniers jours avant de ce match contre Haïti. Et je pense que l'équipe, elle était beaucoup meilleure. On a fait le résultat en premier mi-temps.
8: Et on le disait, les Brésiliens prennent donc la tête du groupe C devant le Maroc à la différence de but. Ils seront attendus face à l'Écosse la semaine prochaine pour espérer garder cette première place. À noter tout de même une petite inquiétude concernant l'un des attaquants de la Seleção, Rafinha, sorti sur blessure avant la mi-temps, visiblement touché musculairement. Mais petit lot de consolation, le Brésil devrait pouvoir compter sur un retour, pas des moindres pour la Seleção, on le sait bien. Neymar, c'est l'annonce faite par Carlo Ancelotti, le numéro 10 du Brésil, sera bel et bien disponible pour le match des siens face à l'Écosse. Un rendez-vous déjà décisif pour lui.
2: Oui, alors ça c'est pour le Brésil, et puis ça vient de se terminer aussi Turquie-Paraguay.
8: Oui, petit exploit sur les pelouses californiennes de Santa Clara. Le Paraguay réduit à 10 après avoir ouvert le score à la deuxième minute de jeu, élimine la Turquie, score final 1-0 pour les Paraguayens qui retrouvaient cette année le mondial après 16 ans d'absence. Et dans ce groupe D, les États-Unis se sont eux qualifiés en s'assurant donc la première place. La Team USA s'est imposée 2-0 hier face à l'Australie.
2: Voilà pour les résultats complets de cette Coupe du Monde. Merci beaucoup Pauline Guillou. Le prochain quart d'heure sur RFI, on le passe avec Catherine Potet, Newton, Ahmed Barry. Bonjour à tous les deux.
12: Bonjour Clotilde.
2: Votre revue de presse dans un instant, Catherine.
12: On va parler des doutes sur ce énième cessez-le-feu au Liban.
2: Et puis votre analyse, Newton Ahmed.
13: Au Niger, on a un médecin pour 40 000 habitants. C'est au Niger, un médecin a été fait apatride.
2: Et vous nous expliquerez tout ça, effectivement, dans quelques minutes. Juste avant, je vous rappelle les principales informations de ce samedi 20 juin 2026. 5 morts ce matin.
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20: Clotilde Dumay.
2: 5 morts donc ce matin dans de nouvelles frappes israéliennes au sud du Liban, et ce malgré le cessez-le-feu que l'on vient d'évoquer, conclu hier, en tout cas d'après un responsable américain, entre l'État hébreu et le Hezbollah. Pendant ce temps, Steve Witkoff, lui l'émissaire de Donald Trump, est en route pour la Suisse pour entamer des négociations avec l'Iran après le protocole d'accord signé cette semaine par Washington et Téhéran. Ces discussions en Suisse devaient débuter dès hier, mais elles ont été repoussées. Et puis une nouvelle vague de chaleur en Europe, la deuxième en un mois. Plus de 40 degrés attendus dans les prochains jours, notamment en France. Canicule qui pourrait être comparable à celle historique de 2003. Le Premier ministre français Sébastien Lecornu va activer dans la matinée le centre interministériel de crise du ministère de l'Intérieur. Et donc la revue de presse internationale avec vous Catherine Potet, et à la une, 7e cessez-le-feu au Liban.
12: Oui, la journée de vendredi a été particulièrement meurtrière au sud Liban. 47 morts, une centaine de blessés à la suite de bombardements israéliens en représailles à la mort de 4 soldats israéliens. Le nouveau cessez-le-feu est censé permettre la mise en œuvre du protocole d'accord conclu un peu plus tôt entre les États-Unis et l'Iran. Mais tout semble suspendu au bon vouloir du Premier ministre israélien. Que va faire Netanyahou, se demande L'Orient le Jour. Selon le journal francophone libanais, des doutes subsistent quant à la possibilité qu'il cherche à faire échouer l'accord et à poursuivre ses opérations militaires. Des interrogations s'expriment également à l'échelle internationale sur la sincérité de l'engagement de Netanyahou à l'approche des élections générales en Israël, ajoute L'Orient le Jour. Une tendance que semble confirmer un rapport des services de renseignement américains dont le Washington Post se fait l'écho. Ce rapport explique que le quotidien américain avertit l'administration Trump que Benjamin Netanyahou pourrait prendre des mesures susceptibles de compromettre les efforts du président américain pour parvenir à un accord de paix durable avec l'Iran. Israël, poursuit le Washington Post, semble déterminé à maintenir ses opérations militaires contre le Hezbollah, allié de l'Iran. Quant au Liban, estime le site d'information français Mediapart, au-delà des cessez-le-feu rompus à de multiples reprises, au-delà des pertes humaines et des nouvelles vagues de déplacés, il est une nouvelle fois l'enjeu d'épreuves de force qui s'emboîtent les unes dans les autres et le dépassent.
2: Dans la presse également, au Royaume-Uni, l'avenir du Premier ministre Keir Starmer qui semble jouer.
12: Même ses alliés le lâchent. Les fidèles du gouvernement disent à Starmer qu'il dispose du week-end pour établir un calendrier de départ, explique le Guardian. Le Times, de son côté, affirme que Keir Starmer réfléchit à son avenir alors que le gouvernement lui demande de démissionner au profit d'Andy Burnham, son rival travailliste qui vient d'être élu député. Officiellement, Keir Starmer n'est toutefois pas décidé à laisser sa place. Le Times explique ainsi que le Premier ministre insiste publiquement sur le fait qu'il combattra toute contestation de son leadership par Burnham. Mais une source proche de Keir Starmer assure qu'en privé, sa position est plus nuancée. En France, Le Monde estime que Keir Starmer, miné par l'impopularité, s'accroche au pouvoir et apparaît désormais dos au mur, alors qu'Andy Burnham est de loin le plus populaire des élus travaillistes. Le scénario idéal, ajoute le quotidien français, serait celui d'une passation de relais planifiée dans le courant de l'été.
2: Et puis évidemment, Catherine, du football dans les médias avec la victoire du Maroc 1-0 face à l'Écosse à la Coupe du Monde de foot.
12: Avec 4 points, annonce le journal L'Équipe, 4 points, donc le Maroc fait un grand pas vers les 16e de finale, même si le match nul des Marocains contre le Brésil, un but partout, était plus convaincant. Mais la presse marocaine ne boude pas son plaisir. Le sélectionneur national Mohamed Ouabi estime que ce résultat récompense le travail acharné des joueurs tout au long de la rencontre, explique Express. Alors que pour tel quel, le Maroc n'a pas seulement battu l'Écosse, il l'a tenu, usé, poussé loin de sa zone de confort, avant de souffrir jusqu'au bout pour préserver l'essentiel. Afrique Foot modère cet enthousiasme et évoque les leçons à tirer d'une victoire stressante qui aurait pu mal tourner contre l'Écosse. Le Maroc a en effet marqué au tout début de la rencontre et Afrique Foot juge que cette victoire décrochée en tremblant après avoir pourtant mené au score pendant plus de 90 minutes doit servir de leçon pour la bande à Mohamed Ouabi, le sélectionneur marocain.
2: La revue de presse de Catherine Potet. On revient à présent sur cette décision du général Tiani au Niger. Il a déchu un médecin de sa nationalité pour avoir usé de son droit constitutionnel, Newton Ahmed Barry. Vous nous dites ce matin que c'est une décision incongrue.
13: Il y a effectivement deux incongruités dans cette affaire. En premier, la criminalisation de la parole comme un moyen assumé d'une stratégie de lutte contre le terrorisme. Docteur Mayra Madjibrine, dit Mayra, en fait les frais comme une vingtaine de Nigériens avant elle. Docteur Mayra, pour avoir osé créer avec d'autres ressortissants de l'AES, l'Alliance des démocrates du Sahel n'est plus digne d'être nigérienne. Ensuite, l'incongruité d'une mesure qui interroge sur l'ordre des priorités. Docteur Mayra est un médecin. Ce dont manque cruellement le Niger. Avec ses 28 millions d'habitants environ, le Niger compte 30 000 militaires, soit un militaire pour 960 habitants. Et de l'autre côté, un médecin pour 40 000 Nigériens. C'est dans ce pays-là donc que Dr Mayra est fait apatride. C'est vrai que nul n'est au-dessus de la loi, mais encore faut-il que la loi serve l'intérêt général. L'ordonnance de Tiani ne sert que Tiani, pas les Nigériens.
2: On peut en revenir à l'ordre des priorités.
13: Docteur Mayra soigne, elle sauve des vies. Les militaires ont en charge la sécurité qu'ils n'arrivent pas à assurer aux Nigériens. Depuis 3 ans qu'ils gouvernent, l'insécurité persiste. L'économie peine, les hôpitaux manquent de tout. Même l'aéroport de Niamey, le seul du pays, le général Tiani peine à le sécuriser.
2: Est-ce que ça veut dire que le régime militaire à Niamey finalement cherche des boucs émissaires ?
13: Il fait ce que font tous les régimes en panne de résultats. Quand on n'a pas de bilan à montrer, on montre un coupable. Le Niger n'est pas seul dans ce schéma. Au Mali, au Burkina Faso, c'est le même réflexe. Les ratios sont différents, les uniformes aussi, mais la mécanique est identique. Quand les juntes échouent à sécuriser, elles répriment, elles déchoient, elles emprisonnent.
2: Et chaque junte a sa boîte à outils.
13: Au Niger, c'est la déchéance des nationalités. Au Mali, ce sont les suspensions de partis et de médias. Au Burkina, les mobilisations forcées, les enlèvements, les suppressions d'associations d'étudiants, l'embastillement des imams. Des outils différents pour le même objectif, masquer l'incompétence par la répression. Mais la répression ne soigne pas. Un décret qui fait perdre un médecin à un pays qui en manque aggrave le ratio médecin-population. Ce décret est aussi nocif que les effets du trouble à l'ordre public qu'il est supposé corriger. Le remède est pire que le mal. Au Niger, on a un médecin pour 40 000 habitants. Idéalement, selon l'OMS, c'est un médecin pour 1 000 habitants. On mesure donc le gap qui rend encore plus absurde le décret de Tchani.
2: C'est là que le ratio redevient politique.
13: Mayra, nigérienne, aurait sûrement contribué à réduire la mortalité infantile qui est encore à 61 décès pour 1 000 naissances au Niger. Elle aurait sensibilisé les femmes qui ont 5,6 enfants en moyenne sur la sexualité responsable. Elle aurait contribué à tenir debout un système de santé sur les rotules. Le décret de Tchani donne la préférence à l'uniforme au détriment de la blouse. Un régime qui déçoit ses médecins avoue une chose, il n'y a plus rien à offrir à son peuple. Pour rester dans le temps du mondial de foot sur la bourse du Mercato, disons que Tchani est un poids et Dr Mayra une pépite. Le Niger devrait faire comme toutes les bonnes équipes qui veulent gagner, préférer la pépite au poids.
2: Le regard de Newton Ahmed Barry sur RFI. La suite, c'est le journal international. Dans quelques minutes, ce sera juste après ce titre à écouter dans la playlist RFI ce mois-ci. Biaf, c'est interprété par la chanteuse portoricaine Young Miko.

0: à la Young Nico. Sachez d'ailleurs que c'est une ancienne joueuse, hein. Elle a joué dans l'équipe de football féminin de Puerto Rico et maintenant donc elle a sorti ce titre Biaf, qui est à écouter dans la playlist RFI ce mois-ci. Restez avec nous, l'actualité internationale à suivre.
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6: Aujourd'hui, si l'image du général de Gaulle, elle est mondialement connue, mais c'est plus le de Gaulle de la Ve République, c'est le de Gaulle des grands discours, vive le Québec libre, le discours de Phnom Penh. On oublie qu'au début, il a eu beaucoup de mal à s'imposer à l'international, et en particulier aux États-Unis.
7: C'est pas comme en ville, en fait, à la campagne, même autour de nos amis. Enfin, je connais des personnes s'entourer de groupes d'amis qui ont beaucoup de propos homophobes, des fois, donc elles se cachent, ces personnes-là. Elles n'osent pas dire qu'elles sont homosexuelles, pansexuelles, bisexuelles. Donc c'est bien aussi de montrer aux gens, c'est ok, en fait, d'avoir une sexualité différente que celle hétéro, qu'il y en a partout, pas que en ville, pas que à la télé, pas que dans les séries. En fait, c'est autour de vous. Votre père, ça peut être votre mère, votre frère, un cousin, votre meilleur ami, quoi.
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0: financier également du Souvenir français, invite quatre classes de collège à découvrir le film La Bataille de Gaulle, qui nous paraît une approche vraiment intéressante et très innovante sur l'histoire de la France libre.
1: Un film qu'il faudrait aller voir alors pour revoir un peu cette histoire importante qui a fait beaucoup de choses.
0: Alors, à vrai dire, le parti pris du film est intéressant. Il démarre véritablement plutôt le 19 juin, le lendemain de l'appel, et on se rend compte que Général de Gaulle est un homme seul et que les premiers Français libres sont des gens qui le rejoignent avec des convictions qui ne sont pas encore solidement ancrées. Et on voit très très bien...
1: L'île de Sein, par exemple.
0: Par exemple. Et on voit aussi que le général de Gaulle a deux préoccupations. Avoir rapidement une assise territoriale, le film le montre très bien, en direction de l'Afrique et des colonies françaises, en essayant de déclencher la dissidence auprès des colonies qui étaient sous l'autorité de Vichy. On découvre aussi des parcours très personnels, on découvre le capitaine Leclerc, on découvre René Pleven, des gens qui vont compter dans la France libre. Et le parti pris du film est aussi de mettre en valeur la première véritablement manifestation de la résistance en France. C'est la fameuse manifestation du 11 novembre 1940, lorsque les jeunes lycéens, à l'appel de jeunes lycéens parisiens, 3000 jeunes vont se retrouver devant la tombe du soldat inconnu, alors qu'il est strictement interdit de manifester quoi que ce soit ce jour-là. Le maréchal Pétain ne commémore même pas, en fait, ce jour-là, les anciens qui sont tombés pendant la Première Guerre mondiale. Et ça, le film aussi fait une part très belle, très intéressante à la jeunesse de France.
1: La Fondation de la France libre va entreprendre des actions aussi en Dordogne pour mettre à l'honneur Alphée Mazieras. Il a une rue qui est connue côté d'Aliénor, à côté de la gare.
0: Alors, la Fondation de la France libre entend effectivement rappeler aux Périgourdins l'histoire de grands Français libres. Alors évidemment, dans la ville de Périgueux, moi, je pense à Yves Guénin, notre ancien maire, qui rallie le général de Gaulle le 19 juin 1940 et qui fait une guerre admirable dans la France libre. Mais son parcours est bien connu. On a décidé plutôt de mettre en valeur quelqu'un qui est maintenant un petit peu tombé dans l'anonymat, qui est Alphée Mazieras. Alors Alphée Mazieras, c'est un ancien élève de Bertrand de Born, brillant élève, et également un joueur de rugby absolument remarquable au Cap, puisqu'il était... considéré comme un des grands espoirs du rugby français. Et Alphée Mazieras va passer le concours de Saint-Cyr et il se trouve en poste au Cameroun lorsque arrive le commandant Leclerc, il n'est pas encore général, et c'est lui qui accueille le commandant Leclerc. Et ensuite il va avoir, je dirais, un destin lié au général Leclerc. Et lorsqu'il meurt au combat, sous les murs de Baccarat, le général Leclerc viendra le lendemain se recueillir sur sa dépouille. Et il dira, c'était mon meilleur capitaine de la 2e division blindée. Et d'ailleurs, il est fait compagnon de libération dès 1943 à la demande du général Leclerc. Donc la Fondation voudrait mettre en valeur, en partenariat avec l'Éducation nationale, ce parcours tout à fait exceptionnel. Et la mairie est intéressée pour le mentionner aussi directement sur le monument aux morts des anciens rugbyman du Cap qui sont tombés pour la France.
1: Est-ce qu'on peut dire quelques mots sur l'image du général de Gaulle à l'étranger, dans tous les pays du monde qui connaissent un peu cette histoire? Parce que là, avec les droits de douane, avec Trump, j'ai appris qu'il y avait eu de Gaulle qui était allé chercher avec deux navires militaires l'or de la France qui ne voulait pas être rendu. Bon, bref, est-ce que vous avez des infos que personne ne connaît un petit peu?
0: Alors, moi, des infos que personne ne connaît. Moi, je vais revenir un petit peu au film. Ce que je trouve très intéressant, c'est que le film prend le parti des historiens britanniques. Et c'est la vision des historiens britanniques. Et ce que l'on voit pendant cette période, c'est que pendant très longtemps, De Gaulle est considéré comme un espèce d'aventurier, une espèce de Don Quichotte, hein, c'est un peu le parti pris. Et il a beaucoup de mal à s'imposer. Hein. On dit que Churchill le soutient, mais on voit que Churchill, à plusieurs reprises, essaie de le remplacer, hein, parce qu'il n'est pas facile. Il est vraiment très investi et très, très à cheval sur l'honneur de la France. Et on voit très très bien aussi les difficiles relations avec les Américains qui ne le supportent pas. Roosevelt ne supporte pas pendant très longtemps le général de Gaulle. Roosevelt aurait préféré trouver un arrangement avec Vichy, hein, très clairement. Et donc aujourd'hui, si l'image du général de Gaulle, elle est mondialement connue, mais c'est plus le de Gaulle de la 5e République, c'est le de Gaulle des grands discours... Vive le Québec libre, le discours de Phnom Penh. On oublie qu'au début,

0: Il a eu beaucoup, beaucoup de mal à s'imposer à l'international et en particulier aux États-Unis.
1: Eh bien, merci beaucoup Christophe Gauthier, donc le délégué départemental de la Fondation de la France Libre. Merci à vous.
0: Merci beaucoup.

0: Lecture de l'appel historique du général de Gaulle à refuser la défaite et à poursuivre le combat contre l'ennemi le 18 juin 1940 par un élève du collège Clochassin.
1: Le 18 juin 1940, il y a 86 ans, le général de Gaulle pénètre un peu avant 18h dans le studio 4B de la BBC. Rédigé le 18 juin au matin, avec le soutien de Churchill qui reconnaît comme l'instrument du destin, de Gaulle a pesé, peaufiné chaque argument, répondant point par point au maréchal Pétain. L'argumentaire claque, fulminant, implacable. Lorsque la lampe rouge du studio 4B s'allume, de Gaulle déplie les deux feuillets sans les lire, sa voix s'envole vers la France. Les chefs qui, depuis de nombreuses années, sont à la tête des armées françaises, ont formé un gouvernement. Ce gouvernement, alléguant la défaite de nos armées, s'est mis en rapport avec l'ennemi pour cesser le combat. Certes, nous avons été, nous sommes submergés par la force mécanique, terrestre et aérienne de l'ennemi. Infiniment plus que leur nombre, ce sont les chars, les avions, la tactique des Allemands qui nous font reculer. Ce sont les chars, les avions, la tactique des Allemands qui ont surpris nos chefs, au point de les amener là où ils en sont aujourd'hui. Mais, le dernier mot est-il dit? L'espérance doit-elle disparaître? La défaite est-elle définitive? Non! Croyez-moi, moi qui vous parle en connaissance de cause et vous dis que rien n'est perdu pour la France, les mêmes moyens qui nous ont vaincus peuvent faire venir un jour la victoire. Car la France n'est pas seule. Elle n'est pas seule. Elle n'est pas seule. Elle a un vaste empire derrière elle. Elle peut faire bloc avec l'Empire britannique qui tient la mer et continue la lutte. Elle peut, comme l'Angleterre, utiliser sans limite l'immense industrie des États-Unis. Cette guerre n'est pas limitée au territoire malheureux de notre pays. Cette guerre n'est pas tranchée par la bataille de France. Cette guerre est une guerre mondiale. Toutes les fautes, tous les retards, toutes les souffrances n'empêchent pas qu'il y a, dans l'univers, tous les moyens nécessaires pour écraser un jour nos ennemis. Foudroyés aujourd'hui par la force mécanique, nous pourrons vaincre dans l'avenir une force mécanique supérieure. Le destin du monde est là. Moi, général de Gaulle, actuellement à Londres, j'invite les officiers et les soldats français qui se trouvent en territoire britannique ou qui viendraient à s'y trouver, avec leurs armes ou sans leurs armes. J'invite les ingénieurs et les ouvriers spécialistes des industries d'armement qui se trouvent en territoire britannique ou qui viendraient à s'y trouver, à se mettre en rapport avec moi. Quoi qu'il arrive, la flamme de la résistance française ne doit pas s'éteindre et ne s'éteindra pas. Demain, comme aujourd'hui, je parlerai à la radio de Londres.
0: Lecture par Madame Marie Aubert, préfète de la Dordogne, du message de Madame Alice Ruffaut, ministre déléguée auprès de la ministre des Armées et des Anciens Combattants.
2: Le 18 juin 1940, au soir, sur les ondes de la BBC, un général de brigade à titre temporaire, sous-secrétaire d'État, prenait la parole pour refuser l'abandon que d'autres s'apprêtaient à accepter. Il était seul, il n'avait ni armée, ni territoire, ni ressources. Il s'apparaissait à lui-même, écrira-t-il plus tard, comme un homme au bord d'un océan qu'il prétendait franchir à la nage. Et pourtant, dans cette voie qui montait de Londres vers une France où descendait la nuit, il y avait tout le réveil à venir. À travers cet homme seul, la France refusait de mourir. La veille, le 17 juin, un commerçant de Brive-la-Gaillarde, Edmond Michelet, diffusait clandestinement un tract reprenant les mots de Charles Péguy pour appeler la France à sa vocation de liberté. Celui qui ne se rend pas a raison contre celui qui se rend, quel qu'il soit, d'où qu'il vienne et quel que soit son parti. Il est l'héritier de celle qui fit lever le siège d'Orléans. Ce fut l'un des tout premiers actes de la résistance sur notre sol. Le 10 mai 1942, à Londres, le général de Gaulle lui-même évoquerait la fille de Lorraine, sans pouvoir ni prestige. Si la France trouva en elle-même, il y a 500 ans, à l'appel de Jeanne d'Arc, la flamme nécessaire à son salut, elle peut aujourd'hui retrouver la même flamme. Un mois plus tard, dans le désert libyen, cette flamme ressurgissait. À Bir Hakeim, la première brigade française libre tenait tête, 15 jours durant, aux forces de l'Axe. Sous les ordres du général Koenig, combattaient côte à côte légionnaires, européens, tirailleurs d'Afrique, volontaires du Pacifique et compagnons de la libération. Avec eux se trouvait aussi une Britannique, Suzanne Traverse. Dans la nuit du 10 au 11 juin, conductrice du général, elle mena sous le feu la percée qui devait déjouer l'encerclement. Ni sa naissance, ni sa condition, ni sa place ne l'y prédestinaient. Elle n'avait rien demandé pour elle-même, elle ouvrit la voie. Quant à Bir Hakeim, un rayon de sa gloire renaissante est venu caresser le front sanglant de ses soldats, dira le général, le monde a reconnu la France. De nouveau, la force de la France se révélait là où sa faiblesse avait semblé la plus grande. La France libre n'était plus seulement une voix dans la nuit, elle était devenue la preuve que la France n'avait jamais cessé d'être elle-même. Ceux qui avaient répondu à l'appel lui donnaient un visage universel. Parmi eux, Joseph Kessel, né en Argentine, auteur du chant des partisans. Joséphine Baker, enfant de Saint-Louis du Missouri, devenue héroïne du renseignement. Félix Eboué, petit-fils d'esclave et gouverneur du Tchad qui offrit à la France libre son premier point d'appui. Car le sens de leur combat dépassait le territoire national. Dès 1941, à Oxford, de Gaulle rappelait l'enjeu profond de ce conflit. Sauver l'ordre du monde, tel que la liberté, la sécurité, la dignité de chacun soient garanties, et assurer en définitive le triomphe de l'esprit sur la matière. À l'heure où le monde est à nouveau travaillé par la tentation de la force brute, l'appel du 18 juin nous élève à la hauteur d'une exigence. Notre peuple n'est jamais aussi grand que lorsqu'il refuse la défaite de l'esprit et se donne les moyens de défendre sa liberté. Cette exigence, le général l'avait rappelée quelques jours après son premier appel. Le 24 juin 1940, il s'adressait encore aux Français en ces termes. La France est comme un boxeur qu'un coup terrible a terrassé. Elle gît à terre, mais elle sait, elle sent qu'elle vit toujours d'une vie profonde et forte. Elle sait, elle sent que l'affaire n'est pas finie, que la cause n'est pas entendue. Il faut qu'il y ait un soleil, il faut qu'il y ait une espérance. Il faut que quelque part brille et brûle la flamme de la résistance française. Un jour, je vous le promets, nous serons ensemble l'armée qui rendra la liberté au monde et à la grandeur et la grandeur à la patrie. Sur la croix de Lorraine, du mémorial où reposent les combattants du maquis de Charente, qui avait choisi le nom de Bir Hakeim, sont gravés ces mots « pour la liberté et la grandeur de la patrie ». Il résume ce que fut l'esprit du 18 juin, la conviction que rien n'est jamais perdu tant qu'il existe des femmes et des hommes pour refuser en leur âme de s'estimer vaincus. La foi qu'il demeure en chacun une part irréductible que la force ne peut ni contraindre ni détruire. La fidélité à ce que le général de Gaulle appelait le pacte 20 fois séculaire entre la grandeur de la France et la liberté du monde. Vive la liberté, vive la République, vive la France.
0: Nous allons maintenant procéder au dépôt de gerbes. Dépôt de gerbes par M. Christophe Gauthier pour la Fondation de la France libre. Dépôt de gerbes par M. Paul Mazot, représentant le président du conseil départemental. Dépôt de gerbes par M. Michel Cadet, maire de Périgueux, accompagné de M. Philippe Lacueil, conseiller délégué aux souvenirs mémoriels. Dépôt de gerbes par Mme Marie Aubert, préfète de la Dordogne.

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0: Le samedi 6 juin s'est déroulé à Marval, un petit village en Haute-Vienne, une marche des fiertés rurales. Une initiative de l'association Fiers des Champs qui a réuni des personnes de la culture LGBTQIA+. Ce fut une manifestation revendicative, histoire de visibiliser les copains de la culture LGBT, comme je vous disais, mais néanmoins festive. Notre superbe reporter, Elchin, a fait quelques micro-trottoirs afin de recueillir les sentiments des participantes et des participants, bien sûr. Nous commençons avec Ma.
1: Ma, d'où est-ce que tu viens, s'il te plaît ?
2: Eh bien, j'ai passé beaucoup de temps à Paris, une quinzaine d'années, beaucoup trop longtemps. Et j'ai déménagé il y a 3 ans maintenant à la recherche d'un lieu queer à la campagne. Et je suis tombée dans le Périgord vert, dans un lieu collectif qui accueille les personnes queer, je pense 20 minutes d'ici. J'ai failli m'installer, mais ça ne l'a pas fait. Du coup, j'ai été à Angoulême à 1 heure d'ici pendant quelques temps sur le canapé d'une amie. J'ai vu une annonce d'une coloc dans le bled à 10 minutes d'ici qui cherchait sur le groupe Ruralité Queer. Et du coup, j'ai atterri dans le Périgord vert. Et ça a marché, là, cette fois, cette coloc. J'y suis depuis 3 mois, mais à la base, je viens de région parisienne. Et j'ai grandi dans le Calvados, un peu plus haut.
1: Comment t'as eu connaissance de la marche des fiertés à Marval?
2: Dans le petit ciné indé à côté de chez moi, j'ai vu le documentaire Pédale Rurale. Dans ce documentaire, il y avait les gens qui avaient organisé la première marche rurale pas loin d'ici, à La Coquille, je crois. Enfin, je sais plus. En tout cas, c'était des gens de La Coquille, je crois. C'est à 30 minutes d'ici. Et là, j'ai compris que la 4e édition était juste à côté du village, donc à Marval. Mais j'avais vu, quand je voulais quitter Paris, j'avais écouté des podcasts sur la vie en ruralité queer, parce que je cherchais à m'installer dans la ruralité, mais j'avais très peur de l'homophobie, etc. Et je pensais que ce serait difficile. Donc, je cherchais des lieux où je pourrais vivre sans peur de l'agression. Et du coup, j'avais entendu parler de ces pleins de pride qui avaient popé un peu partout rural. Et donc déjà, j'avais entendu parler, mais j'y avais jamais participé. Là, c'est la première à laquelle je participe. Voilà, c'est super, puis c'est à côté de chez moi. C'est génial.
1: Est-ce que du coup, tu avais participé à d'autres prides que cette fois-ci?
2: Oui, depuis que j'ai 16 ans, je pense, pas 17 ans, exagérons pas. Oui, je participe au Pride parce que, sachant lesbienne depuis depuis l'âge de pensée, du coup, j'ai toujours fait les Prides, mais j'ai toujours fait à Paris, dans un endroit où il y a plein de monde, où là, on est avec les copaines et on reste un peu entre soi. Et j'ai toujours fait les Prides, ou sinon à Angoulême. J'ai fait les deux dernières années, je les ai fait à Angoulême parce que j'étais à Angoulême. C'est un moment important pour se savoir. Et partager la joie d'être qui on est en toute liberté, sans avoir peur de se faire agresser. Voilà, par exemple.
1: Ok, et est-ce que, quel genre de différence tu observes entre une marche des fiertés, du coup, à Paris, à Angoulême ou dans le milieu rural?
2: Le monde, et surtout les alliés, il y a beaucoup, beaucoup, beaucoup d'alliés à Paris. Et en ruralité ou à Angoulême, c'est surtout des gens queer et des gens qui sont... les minorités, du coup, qui sont impliquées, enfin qui sont les premiers et les premières qui vivent ça, quoi. C'est des plus petits collectifs dans les petites villes ici. Je vois après ici, vraiment, je connais pas, c'est la première. Et nous, on a donné 2 heures de notre temps hier pour l'installation, mais c'était assez court. Et voilà, et donc ce qu'on voyait, c'est le côté un peu familial, des gens qui se connaissent, qui vivent ensemble. Et ça, c'est très familier, ça fait bizarre. À Paris, il y a plein de monde, on vient entre amis, on se date pour la marche. On ne fait pas vraiment partie d'organisation. C'est surtout ça que je vois comme différence. L'atmosphère, voilà.
1: Est-ce que tu penses que c'est important de faire une marche des fiertés en milieu rural? Et si oui, pourquoi?
2: Oui, c'est hyper important parce que ça nous rappelle que on est partout, qu'il faut se regarder, se rassembler et qu'on peut créer collectif ensemble et qu'on n'est pas isolé. Ça fait sortir de l'isolement et du coup, c'est très important aujourd'hui de sortir de l'isolement, de savoir que on n'a pas à se cacher, qu'on peut faire avancer et bouger les normes. Voilà, je pense que ça donne de la force et une envie de d'évoluer dans ce monde et de faire bouger les choses. Donc c'est ça donne de la visibilité et ça aide aussi les gosses et toutes les personnes qui ont du mal à s'accepter ou qui voient encore leur identité comme un problème. Pas forcément leur identité, mais Parce que c'est pas forcément une question toujours d'identité. Ça permet de donner de la visibilité et montrer que ce monde est pluriel, quoi.
1: Ok, je te remercie, ouais, du coup, moi.
2: Merci à toi.
1: Est-ce que tu as un message que tu aimerais faire passer aux personnes qui seraient susceptibles de nous écouter?
2: Et bah, allez à la Pride, sortez de chez vous, soutenez, soyez des alliés, et voilà, soutenez en toutes circonstances.

0: Et c'est dans une ambiance survoltée que Jean a rencontré Soso.
1: Bonjour à tous et à toutes. Alors moi je suis de Charente-Maritime. Je suis plus ou moins, on va dire, en vacances chez des amis qui habitent Thiviers. Donc une commune qui doit se trouver à une quarantaine de minutes d'ici. J'ai entendu parler de la marche rurale par le biais du coup de mes amis qui habitent Thiviers. Et c'est ma première, donc dans les coins. Je suis agréablement surprise par l'énergie qui s'en découle, par tous ces déguisements, par en fait toutes ces rencontres. Et la musique qui, je pense, correspond beaucoup aussi au milieu LGBT. Chose que j'ai eu du mal un petit peu à retrouver moi en Charente-Maritime, parce que je suis de là-bas et on n'avait pas forcément la mainmise non plus sur les musiques. Et c'est vrai que je me suis beaucoup retrouvée, beaucoup plus ici que dans mon coin à moi, qui est plus de la ville quoi, et beaucoup moins de la campagne. En milieu rural, c'est ma première. Et je crois que ça ne sera pas la dernière. L'année prochaine, je suis là.
2: Tu as déjà participé à la démarche des FRT, pas en milieu rural?
1: Oui, mais beaucoup plus en milieu citadin. Et j'ai eu l'occasion aussi de faire la première marche des FRT l'année dernière à Sainte. On s'est quand même retrouvé à 300 personnes. Et c'est énorme pour une première aussi dans une ville telle que Sainte. Et tout s'est très bien passé, dans une très bonne ambiance. J'ai adoré aussi. Il y a eu un after du coup derrière, après dans un lieu associatif qui s'appelle Le Silo. Où il y a eu des shows de drag et DJ queer, qui a été aussi super.
2: Qu'est-ce que tu observes de différent par rapport à ce que tu as déjà connu, du coup, vu que c'est ta première fois ?
1: Les tenues vestimentaires n'ont rien à voir aussi. Je pense que ça a été... C'est beaucoup plus... Je l'ai senti beaucoup plus festif, en tout cas ici, que... Enfin, festif et... décoratif, si je puis dire. Je sais pas si c'est le bon mot, mais il y a eu des costumes incroyables que j'ai peut-être pas forcément retrouvé en globalité non plus en ville. Et le cadre aussi magnifique, voilà, on est en Dordogne et ça se ressent et ça se voit et c'est quand même, je trouve, beaucoup plus agréable aussi de pouvoir participer à ça dans un milieu rural avec de la forêt, avec voilà, un super ciel. On a eu un super soleil aussi du coup toute l'après-midi. Et oui, c'est incroyable. C'est un petit village qui est rempli de charme. Je ne connaissais pas du tout Marvel. Donc c'est une belle découverte. Et je pense que ce soit pour moi et pour beaucoup d'habitants aussi qui habitent à Thiviers et qui ne connaissaient pas du tout non plus le coin. Donc je trouve ça super chouette de pouvoir aussi organiser une marche rurale dans ces petits coins de campagne justement et de faire découvrir aux gens qui habitent aussi dans les environs des petits coins alliés du coup visite et plaisir. Voilà.
2: Ok, est-ce que tu as l'impression qu'il y a des enjeux qui sont différents de faire une marche des FRT en milieu rural plutôt que dans le milieu urbain?
1: Je ne l'ai pas trop ressenti parce que j'ai l'impression qu'il y avait plus des personnes du coup de la communauté LGBT queer+, du coup ici, j'ai pas vu énormément d'habitants aux alentours, en fin de compte. Ouais, peut-être un petit papy qui a regardé un petit peu du coin de sa fenêtre derrière son petit rideau, mais rien de foufou comparé du coup à la ville où du coup il y a beaucoup de personnes aussi qui sont à l'extérieur et qui sont dans les bars à regarder ou à se demander, mais j'ai pas ressenti, non.
2: Et du coup, tu as vu ce petit papy qui regardait par sa fenêtre?
1: Ah oui, je l'ai vu, oui. Oui, carrément. Okay. Ça m'a fait rire parce que je me suis mis à sa place. Je me suis juste dit, bon, c'est un petit papy qui regarde et qui se demande du coup, mais qui sont ces gens? Que font-ils ici? C'est quoi ces accoutrements?
2: Ok, du coup, c'est ce qu'on peut encore appeler de l'animation du coup dans le village.
1: Oui, mais je pense que ça fait du bien aussi aux personnes qui n'ont pas l'habitude non plus de voir la différence, on va dire. Ça comme ça. Et je pense que dans tous les cas, c'est bien aussi de pouvoir se libérer vis-à-vis de ça et que ça touche un petit peu toutes les populations.
2: Oui, ça permet de rendre un peu visible aussi.
1: C'est pour ça qu'on est là aussi. C'est pour rendre une certaine visibilité aussi, pour montrer qu'on est là et pour montrer que on n'est pas des sauvages. C'est que de l'amour. C'est que de l'amour et du partage et... On arrive de toute horizon. Et bien vivez dans l'amour, dans le partage. Et n'ayez pas peur de la différence. Parce que c'est dans la différence qu'on apprend aussi beaucoup sur soi, je pense. Alors aimez-vous les uns les autres.
0: C'est ensuite au tour de Moustache que Chin a rencontré dans la marche des fiertés.
2: Moustache, d'où viens-tu s'il te plaît?
3: Je viens de Chalais, en Dordogne du coup. non loin de Narval, à une petite demi-heure d'ici.
2: Et du coup, comment est-ce que tu as été au courant de cette marche des fiertés aujourd'hui à Narval?
3: Parce que j'ai des copains qui organisent et puis c'est vrai que ça commence à devenir un événement récurrent maintenant et du coup, voilà, j'ai eu l'info des copains.
2: Si c'est un événement récurrent, est-ce que tu avais déjà participé aux événements précédents?
3: Ouais, j'ai fait celle de l'année dernière. Et c'était celle de l'année dernière, était ma première parce que je suis arrivé il y a pas si longtemps que ça dans les coins.
2: Et du coup, c'était ta première marche des fiertés ou c'était ta première marche des fiertés en milieu rural?
3: C'était ma première marche des fiertés, vraiment, ouais. Même l'année dernière, du coup, était ma première marche des fiertés. Ouais.
2: Est-ce que c'était comme ce à quoi tu t'attendais ou est-ce que c'était différent de ce que tu pouvais te projeter?
3: J'avais pas d'attente, donc. Mais en tout cas, j'ai trouvé l'esprit et la liberté d'être, voilà, peut-être qui je suis ou plus facilement et que j'avais envie de voir. Donc, ouais.
2: Tu as rapidement senti qu'on pouvait être libre de se présenter autrement que tous les jours, c'est ça?
3: Ouais, bah en plus on est avec les copains, on fait corps et en fait c'est plus évident de se comporter ou d'être dans des apparats un peu différents qu'au quotidien où on essaye un peu plus de se protéger aussi, tout ça. Et là on peut voilà, expérimenter aussi des choses et voir d'autres choses.
2: Ok,
3: et
2: du coup cet espace d'expérience, est-ce que ça t'apporte quelque chose toi sur le plan individuel? Est-ce que tu remarques des changements ou des réflexions ou voilà, ça fait quoi d'être libre sur ce plan?
3: Bah, tu vois, rien qu'en venant, du coup, bah, j'étais habillé un peu différemment et j'ai dû traverser un petit peu ce village de Narval. Et puis, bah, voilà, je suis un homme blanc, cis, hétéro, et du coup, c'est un peu facile pour moi la vie comparée peut-être à d'autres minorités. Et du coup, ça m'a permis aussi d'expérimenter en fait d'autres choses que peut-être des minorités peuvent expérimenter que j'aurais pas ou que peut-être je m'accorderais moins facilement au quotidien. Et là, je sais qu'il y a des copains et du coup, je dis ok, vas-y, voyons voir qu'est-ce que vivent les copains qui sont peut-être pas dans mon cas.
2: Est-ce que tu peux nous expliquer, parce qu'on te voit pas du coup, est-ce que tu peux nous expliquer comment tu es habillé qui soit différent de ton quotidien?
3: Bah là, j'ai une jupe à fleurs, petite fleur. J'ai un haut en crochet blanc, voilà, une espèce de crop top noué. Et un petit collier de ventre et un bracelet au niveau du bras et des boucles d'oreilles et voilà, plutôt des grandes boucles d'oreilles. Je porte déjà des boucles d'oreilles au quotidien, mais peut-être pas aussi proéminentes.
2: Ok, et est-ce que tu as du coup senti, est-ce que tu as été confronté au regard des personnes qui du coup font pas partie peut-être du public?
3: Oui, un petit peu. Après, c'était pas très confrontant. J'ai pas eu de mots ou de choses. J'ai juste eu des regards, des passages en voiture et des regards appuyés. Mais c'est vrai qu'on sent quand même ce regard. C'est pas rien. Enfin, c'est du coup à vivre au quotidien. C'est vrai que ça doit être. C'est quelque chose, quoi.
2: Voilà. Ces regards, ça te crée comme une émotion, par exemple?
3: L'émotion exacte, je sais pas trop. En tout cas, je sens que j'ai besoin de faire façade un peu, de me carapacer un peu, de dire ok, d'affirmer un peu, mais juste dans ma posture et dans ma démarche qui je suis, sans. Du coup, ouais, un peu ce genre comme si la peau se solidifiait pour pouvoir faire glisser ses regards et ces choses-là sur soi. En tout cas, d'être remarqué, et ça fait aussi donner l'impression de pas forcément être bienvenu, ou en tout cas d'être atypique, et du coup, que ce soit plus compliqué à être soi-même au quotidien. Ouais.
2: Ok, du coup, si j'entends bien, c'est qu'en fait, ça demande d'être solide et bien dans ses baskets pour pouvoir quand même soutenir ses regards.
3: Ouais, carrément.
2: Ben, merci beaucoup pour ce témoignage qui est hyper intéressant. Est-ce que tu souhaiterais rajouter quelque chose ou de passer un message aux personnes qui seraient susceptibles de nous écouter?
3: Bah, je dirais que la marche des fiertés, ça nous concerne toutes et tous. Et que même quand on se dit pas forcément. Enfin, c'est important aussi d'avoir des alliés à la cause. Et que pour l'avenir de nos enfants, que tout le monde puisse vivre comme il l'entend.
0: et c'est après un verre de ginger beer que Chin a rencontré Manu et Moira.
2: Alors, je suis avec Manu et Moira qui sont venus du coup pour la Pride. Moira, est-ce que vous êtes venus ensemble ?
4: Non, je suis venue avec une amie.
2: Ok, et toi tu viens d'où ?
4: Je viens de Thiviers, à une demi-heure.
2: Et toi Manu, tu viens d'où ?
5: Je viens de Bussière-Galant. Je suis venue avec deux potes, on s'est préparé ensemble. Et là on est arrivé, on est super contentes.
2: Parce que vous ne le voyez pas, mais du coup moi je vois que ces deux personnes sont très joliment déguisées, avec des paillettes et plein de couleurs. Qu'est-ce qui vous amène à la marche des fiertés aujourd'hui ?
4: Moi c'est pour soutenir le mouvement, déjà. Ensuite, le fait que des prides soient organisées dans des milieux ruraux, c'est trop cool, je trouve. Ça ouvre les esprits, ça permet aux personnes de la communauté de découvrir un peu plus, de soutenir, de voir que ça bouge aussi. Donc c'est vraiment chouette et même si on n'est pas homosexuel, qu'on ne fait pas partie de la communauté queer en général, on peut venir et soutenir les gens et c'est chouette quoi.
2: D'accord, donc pour toi c'est un soutien, ta présence est un soutien.
4: Oui, un soutien, un bon moment passé. Enfin, il y a de la gaieté, les gens ils dansent, il y a plein de couleurs. Et vu le contexte actuel en France et dans le reste du monde, ça fait énormément de bien aussi.
2: Merci. Et toi, qu'est-ce qui t'amène aujourd'hui ?
5: Alors, y a plein de raisons, mais c'est surtout pour passer un super moment de plein de couleurs, surtout de liberté en fait. Chacun, chacune peut être. Qui elle veut, qui il veut. Et c'est ça qu'on. Je pense le but, c'est vraiment d'être libre. Et ce jour-là, on est tous et toutes ensemble. Et on veut avancer, on veut se soutenir, on veut s'éclater, on veut être unis en fait. Ça, je trouve ça beau, ce moment d'unité en fait.
2: Ok, du coup, un beau message de joie, de liberté et d'unité. Est-ce que c'est la première fois que vous participez à une marche des fiertés ?
4: Non. Non, non, j'ai déjà participé en 2022 du côté de Royan. Mais à cause du travail, vu qu'avant je travaillais en restauration, je pouvais plus du tout y participer. Donc je suis super contente d'être là. En plus, c'est des gens que je connais qui ont organisé l'événement. Il fait beau, on est tous heureux, c'est trop cool.
2: Ok, est-ce que c'était à Royan aussi une pride, une marche des fiertés un peu dans la ville ou c'était un peu en milieu rural ?
4: Je viens de me souvenir, j'ai dit une bêtise, c'était pas à Royan, c'était à La Roche-sur-Yon. Et oui, c'était en ville.
2: Et toi, c'est la première fois que tu participes à une marche des fiertés ?
5: Et non, c'est la deuxième, donc je suis encore une petite débutante. La première, c'était à Riac-la-Tour. Figure-toi, un tout petit bled, encore plus petit que Marval peut-être, je sais pas, ou la même taille peut-être. Enfin, c'est super, c'est des petits villages. C'était un moment merveilleux, il avait plu, en plus c'était génial. J'avais trouvé ça trop marrant. Et il y avait une belle cohésion, ça va apporter beaucoup de joie au village. Enfin, je trouve ça vraiment magique.
2: Et ok.
5: Hâte et prochaine.
2: Qu'est-ce que vous pensez de l'apport spécifique ou de la spécificité que la marche de fierté se passe en milieu rural ?
4: Représenter les personnes queer en fait en milieu rural parce qu'il y en a plus que ce qu'on pense. Mais c'est très difficile pour elles, notamment de se montrer au grand jour parce qu'il y a des personnes qui sont jamais sorties de leur bled. Ça fait 40 ans qu'ils sont là, qui ont beaucoup de préjugés, il y a beaucoup de stigmates. C'est pas comme en ville en fait, à la campagne, même autour de nos amis. Enfin, je connais des personnes qui sont entourées de groupes d'amis qui ont beaucoup de propos homophobes des fois, donc elles se cachent ces personnes-là, elles osent pas dire qu'elles sont homosexuelles, pansexuelles, bisexuelles. Donc c'est bien aussi de montrer aux gens, c'est ok en fait d'avoir une sexualité différente que celle hétéro, qu'il y en a partout, pas que en ville, pas que à la télé, pas que dans les séries, en fait c'est autour de vous. Votre père, ça peut être votre mère, votre frère, un cousin, votre meilleur ami quoi.
2: Est-ce que vous voulez faire passer un autre message du coup aux personnes qui seraient susceptibles de nous écouter ?
5: Oui à la diversité, oui à la différence, oui à la liberté d'être qui on veut en fait. Et on n'a pas jugé. Laissons vivre chacune, chacun comme elle ou il l'entend.
2: Ok, merci pour ces jolis messages du coup d'ouverture. Maintenant, on va aller danser, je pense.
4: Merci à toi.
0: Et sans plus attendre, le ressenti de Capucine.
2: Je suis avec Capucine qui accepte de répondre à mes petites questions. Alors, Capucine, d'où est-ce que tu viens ?
6: J'arrive de Campagnac-les-Viercy, à côté de Marmignac.
1: à la frontière Lot et Dordogne.
2: J'ai l'impression que tu as fait de la route pour venir ici. Qu'est-ce qui t'amène du coup jusqu'à Marval ?
1: Ouais, effectivement, j'ai fait de la route. On a fait 2 heures de route. On était prévu sur l'animation d'un stretching un peu débile et sur l'arbitrage du disco foot. Donc on est arrivé à 4 et on a fait ces petites animations pendant l'après-midi.
2: Qu'est-ce que c'est que le disco foot ?
1: Alors le disco foot, moi aussi j'ai découvert pour la première fois de visu aujourd'hui. J'en avais entendu parler mais j'en avais jamais vu. Le disco foot, c'est un match de foot où tu danses en jouant au foot. Mais ce qui coûte le plus, c'est quand même de danser. Et donc d'allier la vitesse du foot à la lenteur de la danse et enlever un peu cet individualisme que tu peux trouver chez les joueurs de foot qui veulent aller droit au but. Et ben là, il y a un petit peu plus de détente parce que tout le monde danse.
2: Et en quoi consistait votre animation ?
1: On voulait faire un cours de stretching un peu à côté de la plaque. Sauf que on a eu des problèmes techniques et que finalement notre enceinte portait pas assez. Et donc ça a été avorté ce petit projet, mais on avait une chorégraphie et on voulait animer un petit cours de stretching pendant la pause. Mais en fait, je pense que le moment n'était pas forcément bien choisi parce que justement c'était la pause et tout le monde avait envie d'être tranquille et de pas forcément s'activer vu qu'on avait tous marché derrière le char jusque là. Et en plus avec le problème technique, ça a été un petit échec, mais ça va, on le vit bien.
2: Est-ce que pour du coup cette animation, vous étiez repérable d'une certaine façon ?
1: Pas vraiment, on était plutôt fondus dans la masse. Ce qui pouvait nous faire sortir du lot, c'était nos maquillages de clown. Mais on n'était pas forcément repérables plus que de mesure.
2: Des maquillages de clown, ça se repère un peu quand même, tu trouves pas ?
1: Ouais, c'est vrai.
2: Et du coup, si vous participez à l'animation, est-ce que ça veut dire que vous soutenez cet événement ?
1: Ah ouais, à fond, bien sûr, une Pride en milieu rural. Du coup, on a vu le film qui était projeté hier à Thiviers, Pédale Rurale. Moi, ça m'a beaucoup touché ce film, de par sa simplicité et l'impact que les choses qui sont dites peuvent avoir. Et justement, il y a une scène à un moment donné où ils échangent avec les élus locaux justement pour l'organisation de cette Pride. Et tu vois qu'ils essaient de les faire reculer en disant « Oui, non, mais c'est bon, ça va, en fait, c'est accepté, il n'y a pas besoin de défiler. » Et une super belle répartie qui dit bah, « En fait, vous, donc c'est une mairesse, vous qui êtes une femme, vous savez bien que pour obtenir le droit de vote et pour avoir des droits en tant que femme, il a fallu vous battre. Bah, là, c'est la même chose, et c'est pas parce que... on est dans l'époque dans laquelle on vit que tout est acquis. En fait, c'est encore plein de choses à déconstruire et à faire voir. Et du coup, je trouve que c'est génial d'organiser des prides en dehors des grosses villes, parce que généralement, c'est dans les grosses villes qu'il y a des prides. Et de rendre visible ce mouvement, si je peux dire ça comme ça. Je ne sais pas si c'est le bon terme. Mais en tout cas... cette façon d'être, d'exister au monde et de la défendre. Pour moi, c'est important. Ouais.
2: Je sais pas quoi demander d'autre.
1: C'est déjà super ce qu'on a dit. Merci.
2: Est-ce que Capucine, tu aurais peut-être un message pour les personnes qui seraient susceptibles de nous écouter ?
1: Ouais, soyez vous-même, simplement.
0: Et pour finir ce micro-trottoir, nous avons rencontré Rebecca.
2: Rebecca, d'où est-ce que tu viens ?
6: J'habite à Saint-Paul-la-Roche et je suis originaire de Dordogne, donc je suis en terre connue.
2: Tu avais déjà participé du coup à une marche des fiertés en milieu rural ?
6: Ouais, j'avais participé à celle de l'année dernière avec Sideuil. Et c'était vraiment... je trouve que c'était très très beau de participer à cette Pride à Exideuil parce que j'étais au lycée à Exideuil et que je sais que c'est un milieu rural un peu fermé. Donc c'était vraiment drôle de voir tous les gens d'Excideuil sortir de chez eux et être hyper content de voir tous ces gens pleins d'amour et de joie à partager. C'était très agréable.
2: Ok, bah du coup je suis assez contente de tomber sur toi parce que pour l'instant il y avait que des personnes qui avaient déjà fait des prides en milieu urbain. Mm-hmm. Et du coup toi tu as grandi dans un milieu rural.
6: Ouais, carrément.
2: Pour toi, comment tu définirais les enjeux de cette marche des fiertés en milieu rural?
6: C'est de venir casser un peu les préjugés qu'ont les gens sur le milieu queer. C'est aussi de faire connaître le milieu queer, que les gens comprennent un peu ce que c'est, le LGBTQIA+, où ils comprennent pas et où même ils peuvent en parler avec un peu de sarcasme. Ça vient casser les codes et c'est par des petits événements comme ça qu'on va réussir à changer les choses, je pense.
2: En plus des personnes qui connaissent pas, est-ce que pour les personnes qui connaissent, est-ce que ça apporte aussi quelque chose que ça se passe en milieu rural comme ça?
6: Ah oui, je pense. On n'a pas tous l'occasion d'aller dans des grandes villes pour aller participer à des prides. Moi, j'ai jamais eu l'occasion encore de partir à Bordeaux, à Tulle, à Angoulême ou même à Paris. Du coup, on a plus l'habitude de voir ça. On va plutôt imaginer ça comme une technoparade. Et là, c'est vraiment plus ciblé sur le milieu queer. C'est important aussi d'amener peut-être du mouvement en milieu rural, je pense. Surtout dans un tout petit village comme Marval où il y a une rue et où les gens peut-être s'attendent pas à ça sur un samedi après-midi quoi. C'est chouette, peut-être ça a dérangé les gens pendant leur sieste. Et voilà, je pense que c'est important de véhiculer ce genre de message et que ce soit fait toujours dans la bienveillance et dans la joie et d'amener une petite dose d'amour dans ces milieux un peu fermés, quoi.
2: Toi, quand tu étais au lycée à Excideuil, est-ce qu'il y avait du coup des personnes qui sont queer dans ton lycée? Comment ça se passait du coup pour ces personnes
6: Mais ça se passait pas super. Pour les personnes queer, c'était plutôt des gens qui étaient pas forcément... qui étaient peut-être un peu moqués, malheureusement. Qui étaient peut-être un peu stigmatisés. Je te parle de ça il y a 10 ans. Ça permet aussi de voir à quel point le monde change et les choses évoluent et ça fait d'autant plus plaisir que les gens puissent enfin s'assumer et être fiers de ce qu'elles sont.
2: Est-ce que tu aurais peut-être un message à faire passer à ces personnes qui sont susceptibles de nous écouter et qui seraient peut-être eux-mêmes ou elles-mêmes sujets à des moqueries ou à du stigma dans leur... environnement, que ça soit au collège, au lycée ou en milieu du travail par exemple?
6: Ben ouais, faut y aller quoi. Faut lever la tête et faut pas hésiter à parler avec ces gens-là, même si ça peut faire un peu peur. Faut pas hésiter à débattre et à assumer qui on est et pourquoi on se bat et surtout à être fier. ES et RS.
2: Très joli message. Est-ce que tu souhaiterais rajouter quelque chose?
6: Ben venez au Pride quoi. Venez danser et venez prendre cette bonne dose de bonheur. Je pense qu'on en a tellement besoin, juste d'être ensemble les uns avec les autres et réussir à se retrouver dans nos différences aussi.
0: Cet après-midi s'est fini par une belle after, une bonne petite fête bienveillante, tout dans l'amour. Et c'était un reportage de Chin. Merci de nous avoir écoutés.

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1: Regardez là. Ce que j'appelle cette allée les Champs-Élysées du Périgord. Cette allée ne ressemble à aucune autre allée dans d'autres jardins. C'est unique, ce dessin est unique. Un joli bassin devant un pavillon du XVIIIe siècle. Alors ici, nous sommes en face du manoir que j'habite toujours, j'habite là. Et cette propriété appartient à ma famille depuis 500 ans. Alors c'est le jardin français, uniquement des buis et beaucoup de fleurs. Les bordures, voyez-vous, sont très bien faites à la main. Vraiment, ça demande énormément de travail. Là, vous avez une très jolie vue quand vous vous mettez là. Quand il y a du soleil, c'est vraiment avec les deux pavillons, à droite le pigeonnier, à gauche la chapelle. Là, nous arrivons dans le jardin blanc, avec des bassins d'eau. Il n'y a que des fleurs blanches ici. Volontairement, pourquoi blanc? Parce que le blanc, c'est toujours élégant. Et ça va très bien avec le vert des pelouses et des buis. Ça se conjugue très très bien. C'est là où a lieu chaque année nos fameux pique-niques en blanc. Alors, t'as un autre jardin là, où il y a quatre carrés. Il y a des vignes, tous les cépages de vin français. Et là, ce sont des fleurs, vous savez, qui poussent plus ou moins toutes seules. C'est un jardin sans beaucoup d'entretien, qui n'est pas fragile. C'est pas du gazon, c'est de l'herbe. Donc les gens peuvent se promener librement, les enfants courir. Là, il y a un grand bassin qui est très beau, avec des vases italiens, avec des boules de buis. C'est un côté italien ici. Hein. Alors on arrive dans la salle, on va dire, de charme. Tout ça sont des charmes. Il y a l'exposition de fourmis que vous avez vu un peu, là aussi il y en a.

Eh oui, il faut rigoler, alors coucou, me revoilou. Il est 9h30 à quelques secondes près, c'est donc l'heure de la chronique déjantée du Patou, qui rit de tout, ou presque, en direct dans les studios de Radio Libre en Périgord, la radio que l'on adore. À l'heure où je vous parle, là, aujourd'hui, maintenant, tout de suite, le 17 juin à 9h33. Nous sommes en fait à 36 heures d'une échéance capitale, puisque demain, le 18 juin, à 21h, je fête mes 73 ans. Déjà, comme le temps passe vite quand même. Je vais en profiter pour vous raconter une petite anecdote. Figurez-vous que j'ai passé toute mon enfance et une bonne partie de ma jeunesse à Ribérac. Ma mère était institutrice et, comme elle était en charge des activités périscolaires, centre aéré, carnaval, fête des écoles, entre autres, elle bénéficiait d'un logement de fonction. Nous habitions donc à l'école de filles. Pour les Ribéracois, elle se situait en haut du cinéma et s'est ensuite appelée école Jacques Prévert. Or, l'école de filles était un bâtiment communal. Par conséquent, ma mère devait mettre le drapeau dans la hampe fixée sur le balcon à l'occasion des commémorations nationales du 14 juillet, 11 novembre, 8 mai et 18 juin. Concernant cette dernière date, j'ai longtemps cru que c'était pour fêter mon anniversaire. Enfant naïf mais fier comme un tabac, même si je n'y allais pas encore, je m'en vantais auprès de mes camarades d'école jusqu'au jour où j'ai compris que c'était pour honorer l'appel du général de Gaulle du 18 juin 1940. Ce fut donc ma première désillusion enfantine. Mais depuis, j'en ai fait une farce à mie, comme on dit dans les officines, puisque je dis souvent qu'étant né le jour de l'appel, j'ai pu creuser mon sillon allègrement. Oh mesdames, je sais à quoi vous pensez quand je parle de pelle, mais rassurez-vous, je ne m'aventurerai pas sur ce terrain-là. Il y a déjà d'autres Patrick qui s'en sont chargés. Si vous voyez de qui je veux parler. Fermez le banc. Et voilà les actus. Et t'as vu Dédé ? À partir du 1er septembre, les toubibs ne pourront plus prescrire d'arrêt de travail supérieur à un mois. Ah ben heureusement qu'on est à la retraite, hein ? Oui, répond Marcel, mais pense à ces pauvres salariés qui n'auront plus le droit d'avoir un cancer, une grossesse à risque ou une dépression. À mon avis, ça va barder, là. Ça bouge au SMD3. Apparemment, compte tenu de la gestion désastreuse de cette structure que pourtant la France entière nous envie, ils ont besoin de sous. Et ils veulent augmenter la redevance incitative de 30% ou trouver un autre mode opératoire pour nous pomper le portefeuille. Les délégués du syndicat correspondant doivent se réunir pour savoir s'ils augmentent la redevance ou si c'est retour vers le passé avec un prélèvement sur les impôts. Mais de quels impôts parle-t-on ? En effet, il faut savoir qu'en Dordogne, 63% des foyers ne sont pas imposables sur les revenus. Et que seuls 70% de ces foyers sont assujettis à la taxe foncière. Donc, bénéfice égale perte, c'est le principe du SMD3 d'esprit. De toute façon, quelle que soit la solution choisie, on va continuer à payer pour un service incomplet et injuste, franchement. Dans quel pays vit-on ? Et voilà la pause musicale. Alors, en continuité de ce dont je vous parlais au début de ma chronique, je vous propose de fêter aujourd'hui l'anniversaire d'un chanteur qui est né le même jour que moi, le 18 juin donc, mais un petit peu plus tôt puisqu'il aura 84 ans cette semaine. Chanson composée en 1971, juste après la fin des Beatles. Pour Paul McCartney, c'était déjà un autre jour.

Et oui, pour moi aussi, le 18 juin, ce sera un autre jour, another day. Et sans autre transition, voici le moment du contre-paix. La semaine dernière, je vous proposais des contre-pèteries landaises. La préfète passe des Landes au Gard. Il faut inverser le D de Landes avec le G de Gard. Cet amateur des Landes l'a donc véhiculé. Il faut inverser le « en » de Landes avec le « i » de « véhiculer ». La fête des bros est de retour à Port-Lanne. Il faut inverser le « f » de « fête » avec le « b » de « bros ». Cette énorme serre risque dénaturer votre Dax, monsieur le maire. Inversion des deux R de serre avec le « x » de Dax. Il ne manque pas de tricheurs à Roquefort. Inversion du « che » de trichère avec le « q » de Roquefort et Madame Guazini adore le « mar » de Dax. Inversion du « m » de « mar » avec le « d » de Dax. Le week-end prochain, nous aurons droit à la fête des pères, à celle de la musique. C'est aussi l'arrivée de l'été et les feux Saint-Jean. Quel programme ! Alors, je vous propose un petit medley. Guerre et paix. Guerre et paix. On déplore l'incontinence du père. On déplore l'incontinence du père. Avant le concert, il faut brancher les colonnes. Avant le concert, il faut brancher les colonnes. Cet artiste adore peindre ses toiles en musique. Cet artiste adore peindre ses toiles en musique. Ils n'avaient que de vieilles caisses pour ranimer leur feu. Ils n'avaient que de vieilles caisses pour ranimer leur feu. Et une double pour terminer. Les cocottes adhèrent l'été. Les cocottes adhèrent l'été. Les indices, la semaine prochaine, bien sûr. Et c'est la minute blague avec une belle histoire qui sent le vécu. Il y a 50 ans, tu allais chercher du lait chez le crémier qui te disait bonjour avec ton bidon en alu. Et tu prenais du beurre fait avec du lait de vache coupé à la motte. Puis tu demandais une douzaine d'œufs que le crémier sortait d'un grand compotier en verre. Tu payais rubis sur l'ongle avec le sourire de la crémière en prime et tu repartais sous un grand soleil. Le tout avait demandé environ 10 minutes. Aujourd'hui, tu vas au supermarché et tu prends un caddie de merde dont une roue est coincée qui le fait aller dans tous les sens sauf celui que tu veux. Tu passes par la porte qui devait tourner mais qui s'est arrêtée parce qu'un béné l'a poussé dans l'autre sens. Puis tu cherches le rayon crèmerie où tu te les gèles pour choisir parmi 12 marques de beurre qui devraient être faits à base de lait de la communauté et tu cherches la date limite. Pour le lait, tu dois choisir avec celui qui comporte des vitamines ou qui est bio, allégé, voire très allégé, pour nourrissons, pour enfants, pour malades, ou mieux, en promo avec la date dessus et la composition. Pour les 12 œufs, tu cherches la date de la ponte, le nom de la société, et surtout tu vérifies qu'il ne soit pas fêlé ou cassé, et paf, tu te mets plein de jaune sur le pantalon. Tu fais la queue à la caisse, la grosse dame devant toi a pris un article en promo qui n'a pas de code barre, alors tu attends, et tu attends. Puis, toujours avec ce foutu caddie de merde, tu sors pour chercher ton véhicule sous la pluie. Tu ne le retrouves pas car tu as oublié le numéro de l'allée. Enfin, après avoir chargé ta voiture, il faut rapporter l'engin pourri. Oui. Et là, tu vas t'apercevoir qu'il est impossible de récupérer ta pièce d'un euro. Tu reviens à ta voiture sous la pluie qui a redoublé. Cela fait plus d'une heure que tu es parti. On vit une époque formidable, non ? Voilà les petits loups, c'est fini pour aujourd'hui. N'oubliez pas que vous pouvez me re-écouter vendredi à 15h30 et samedi à 9h30. À la technique aujourd'hui, c'était Antoine et je le remercie. La semaine dernière, je vous annonçais une soirée théâtrale à Anton organisée par les associations Humour et Culture d'Escoire que j'anime depuis 10 ans et QVAT d'Anton. Eh bien, cette semaine, je vous annonce la tenue dimanche prochain à Thenon
du 9e Salon du Livre Illustré sur le thème « Jeunesse et BD », organisé par l'association locale AAA Édition, que j'anime également depuis 10 ans. C'est dingue, non ? Vous pourrez y rencontrer une vingtaine d'autrices, d'auteurs et dessinateurs de la région. N'hésitez donc pas à aller sur ma page Facebook si vous voulez en savoir plus. En attendant de vous retrouver la semaine prochaine sur RLP, je vous délivre le petit message habituel. Salut les copains, salut mes poules, vive nous et prenez soin de vous.

0: Bonjour à toutes et à tous, vous êtes sur Radio Libre en Périgord et nous nous retrouvons pour l'agenda quotidien présenté par l'équipe RLP.
1: À l'occasion de la fin de saison, le Conservatoire à rayonnement départemental des Dordogne propose de nombreux rendez-vous musicaux du 17 au 21 juin à travers tous les départements. Concerts, contes musicaux, balades musicales, expositions en musique, chorales, orchestres, ensembles de cordes, musique ancienne ou encore pop-rock, Ritmont, ces 5 journées à Chancelade, Thiviers, Sarlat, Ribérac, Lerlinde, Excideuil, Bergerac, Saint-Astier, Montignac et bien d'autres communes. Parmi les temps forts, les concerts de l'orchestre, du conservatoire, du jeune chœur de la Dordogne, des ensembles de violoncelles et de cordes, ainsi que plusieurs animations musicales en plein air ouvertes à tous. Une programmation riche et variée qui met à l'honneur les élèves, les enseignants et les partenaires du conservatoire, tout en faisant vivre la musique sur l'ensemble du territoire périgourdin. Veuillez trouver le programme complet auprès du conservatoire à rayonnement départemental de Dordogne à Chancelade. Le week-end Street Culture revient les 20 et 21 juin au Silo à Coulounet-Chamiers pour 2 journées placées sous le signe du sport et de la culture urbaine. Au programme, tournoi de basket 3x3, démonstration et animation de skateboard, ambiance urbaine, DJ set, restauration et de nombreuses animations pour tous les publics. Organisé par Dordogne Basketball, cet événement rassemblera sportifs passionnés de culture urbaine et curieux autour d'un week-end festif et convivial. Une belle façon de lancer l'été dans une ambiance dynamique et familiale. L'entrée est libre, rendez-vous les 20 et 21 juin au Silo. L'association Respire Jazz organise une soirée exceptionnelle le samedi 20 juin à La Baye depuis Pérou, près de Montmoreau. Au programme, le quartet d'Eli Martin Charrière, précédé par l'atelier du conservatoire de Grand Angoulême. La soirée se poursuivra avec une jam session ouverte à tous les musiciens dans l'esprit estival et convivial qui fait la réputation de Respire Jazz, une belle occasion de retrouver l'ambiance du festival autour d'une soirée placée sous le signe du partage et de la musique live.
2: Depuis la mort de Liana, les associations féministes et enfantistes ne cessent de demander l'inscription de la loi dite « intégrale » contre les violences sexuelles. Ce lundi 22 juin, les associations se retrouvent à 19h devant les tribunaux de Périgueux, Bergerac et Sarlat.
1: Le bowling s'invite dans les activités périscolaires à Trélissac. Des élèves de CP à CM2, des écoles Émile Zola et les Morillou ont participé à un cycle d'initiation encadré par le Strikers Bowling Club Périgueux-Trélissac. Une activité ludique qui mêle adresse, concentration et esprit de jeu et qui a permis aux enfants de découvrir une discipline encore trop peu présente en milieu scolaire. Une expérience sportive enrichissante conclue par la remise d'un diplôme à chaque participant.
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1: Chers parents, une famille en plomb. Voilà 35 ans qu'Emmanuel Patron hante les plateaux ciné et surtout télé pour des seconds, voire petits rôles. Pour son premier film en tant que réalisateur et scénariste, il choisit le genre plutôt plan-plan du théâtre filmé. Le pitch. Quand Alice et Vincent Gauthier convoquent en urgence leurs trois enfants, la fratrie débarque affolée, craignant le pire. Mais, bonne nouvelle, leurs parents ont en fait toucher le jackpot. Le problème, ils ne comptent pas leur donner un centime. 86 minutes sympathiques et bien pépères. Si on ne s'ennuie pas, c'est bien grâce à un casting haut de gamme, bien déchaîné, sinon... Certes, la mise en scène tente d'échapper au piège du huis clos théâtral. Je dis bien « tente », car toutes ces tentatives sentent l'artificiel à plein nez. Heureusement, quelques rebondissements et des dialogues au vitriol sauvent l'entreprise, dont il est bon de savoir quelle est l'adaptation de la propre pièce de théâtre d'un certain Emmanuel Patron. On n'est jamais si bien servi, comme dit le dicton. Gros succès sur les planches, puisque la pièce a été jouée plus de 800 fois à Paris et 150 fois en tournée, et donc vue par près de 500 000 spectateurs en France. Elle a par ailleurs été adaptée et jouée dans 10 pays étrangers. On cherche donc ici à explorer toute l'ambivalence du lien parent-enfant, entre volonté farouche d'indépendance et besoin de soutien affectif et financier. Quoi qu'il en soit, on sent bien que c'est tiré d'une pièce de théâtre, car tout est dans l'excès, que ce soit les réactions des protagonistes et leur changement d'humeur constant. Et je ne parle pas des invraisemblances, entre autres la scène de la prise d'otage poussive et hors de propos qui tranche légèrement avec le reste. Par contre, le pugilat familial à coup d'impatience, de calculs sordides ou de bassesse minuscule est assez bien écrit. Enfin, la conclusion, aux surprises, est politiquement incorrecte. Vraiment une surprise. L'autre belle idée est d'avoir réuni pour la première fois, oui, la première fois, à l'écran, Miu Miu et André Dussolier. Ils forment un couple de parents tout en finesse ironique et fermeté souriante. Les enfants indignes sont incarnés par Arnaud Ducré, Thomas Oliveres et Pauline Clément. Mais ces enfants sont hélas d'une vérité confondante. On notera les apparitions des excellents Frédéric Tirmont et Bernard Allan. Je le répète, ce film, dont je n'attendais pas grand-chose, se révèle, sans toucher les sommets, un joli moment de comédie familiale, parfois outrancière, mais fidèle à l'adage « famille, je vous hais ». ».

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2: Bonjour.
3: Bonjour.
2: Oh, ça me fait vraiment plaisir de vous revoir, car je sais qu'avec vous, je découvre plein de choses.
3: C'est un plaisir partagé.
2: Grâce à vous, je respire maintenant un air sain chez moi. Et je contribue beaucoup moins qu'avant à l'émission de polluants dans l'atmosphère.
3: Vous m'envoyez ravie.
2: Et maintenant que je suis entrée dans le cercle vertueux du respect de ma santé et de la planète, j'ai envie d'aller plus loin. Car je me rends compte que nous, citoyens et citoyennes de base, disposons d'un énorme pouvoir au travers de nos actes quotidiens. Mais je ne sais pas quoi faire pour aller plus loin.
3: J'ai une petite idée. À chaque fois que nous achetons quelque chose, de la nourriture, une paire de chaussures, une couverture, une peinture, nous avons une influence sur la nature et sur les générations futures.
2: Vous êtes poète maintenant. Des rimes en hur, ce n'était pas gagné. Hein.
3: Ben, je me suis donné du mal, effectivement. Non, ce que je voulais dire, c'est que lorsque nous achetons des biens, nous achetons, entre guillemets, aussi les conditions de travail de celles et ceux qui les produisent. Les conditions de fabrication, de conditionnement, de transport, de distribution et d'élimination de tous ces biens. Et nous achetons aussi l'impact environnemental de tout ce cycle.
2: Si je comprends bien, nous allons parler d'éco-consommation ou de consommation responsable ?
3: Oui. Pour tout ce qui concerne notre alimentation.
2: Mais c'est fait pour les bobos écolos.
3: Prendre soin de notre santé grâce à une alimentation saine qui, en plus, respecte l'environnement, est-ce réservé à cet archétype ?
2: Oui, mais c'est fait pour les gens qui n'aiment pas les plaisirs de la vie.
3: À votre avis, est-ce triste de préférer une tarte faite maison avec des pommes bio d'une variété ancienne à une tarte industrielle confectionnée avec des pommes ayant subi 30 à 40 traitements ?
2: Oh bah, si vous prenez des exemples extrêmes...
3: Cela dit, une tarte industrielle peut faire l'affaire si vous mangez pour vous remplir plutôt que pour vous nourrir.
2: Vu sous cet angle-là, pommes bio d'accord.

0: Il faut réfléchir à ce qu'on doit acheter, il faut faire les courses à plusieurs endroits, alors que c'est pratique de tout acheter au supermarché et de faire réchauffer un plat tout préparé.
1: Tout acheter au supermarché et faire réchauffer un plat tout préparé. Mais vous aussi, vous faites dans la rime. En tout cas, c'est comme ça que nous consommons trop sucré, trop salé, trop gras.
0: Oui, mais si on fait suffisamment de sport, on élimine tout ça.
1: Oh, ce n'est pas si simple. Et êtes-vous sûr de faire suffisamment de sport?
0: Oui, mais de toute façon, notre alimentation n'a pas tellement d'impact sur l'environnement.
1: Oh, si! L'agriculture, l'élevage, la pêche, l'aquaculture, les industries agroalimentaires, le transport, la distribution, n'ont-ils pas des impacts sur l'environnement?
0: Il faut de l'eau, de l'énergie, des pesticides et des engrais pétrochimiques pour l'agriculture dite conventionnelle, des antibiotiques pour les animaux d'élevage industriel, des tracteurs, des bateaux, du matériel divers et varié qu'il a fallu fabriquer, des camions pour transporter des produits plus ou moins transformés, les supermarchés, leurs grands parkings qui imperméabilisent les sols et plein d'autres choses, je suppose. C'est vrai que tout ça n'est pas anodin.
1: Vous comprenez bien que notre impact environnemental n'est pas le même si nous mangeons une fraise cultivée intensivement hors sol sous les serres d'Andalousie ou une fraise cultivée en pleine terre par un maraîcher bio proche de chez vous. Vous comprenez bien que notre impact environnemental n'est pas le même si nous mangeons du porc élevé de façon industrielle en Bretagne ou du porc noir gascon élevé dans un sous-bois.
0: Oui, bien sûr.
1: Ah, j'ai réussi à venir à bout de vos « oui, mais ».
0: Oh, ça va.
1: Je veux bien vous taquiner de temps en temps.
0: Poursuivez, je vous prie.
1: Choisir une alimentation éco-responsable, écologique, comme vous voulez, c'est choisir de préserver notre santé et celle de la planète, tout en privilégiant la qualité et la diversité pour notre plus grand plaisir. Et tout ça, sans dépenser plus, et même en dépensant moins. Éco-consommer, c'est être vivant, c'est être dans l'ici et le maintenant, c'est apprécier les choses simples de la vie, c'est donner du sens à notre vie.
0: J'ai envie de devenir une éco-consommatrice. C'est un vaste programme, non?
1: Mais c'est même une grande aventure. Éco-consommer, c'est simplement satisfaire nos besoins et nos envies de consommation tout en respectant l'environnement. C'est manger, bouger, habiter, travailler, nous habiller, nettoyer, jardiner en tenant compte des impacts de nos activités sur la planète et sur ses habitants. Les hommes, les animaux, les végétaux, les algues, les champignons, les bactéries et autres.
0: Mais quels impacts concrètement ?
1: Les impacts sur les ressources naturelles, la biodiversité et les émissions de polluants et notamment de gaz à effet de serre.
0: Si je comprends bien, éco-consommer, c'est aller au-delà du simple rapport qualité-prix.
1: C'est effectivement apprendre à penser en termes de cycle de vie des produits et des services.
0: Cycle de vie d'un papillon, je conçois bien. Un œuf donne une chenille, qui donne une chrysalide, qui donne un papillon, qui donne un œuf, enfin, plusieurs œufs. Mais le cycle de vie d'un produit, ça me parle moins.
1: Oui, c'est vrai qu'on utilise beaucoup la terminologie de la nature pour décrire des processus qui ne sont pas naturels. Le cycle de vie d'un produit, c'est toutes les étapes de la vie d'un produit. La fabrication, l'emballage, le transport, la distribution, l'achat, l'utilisation et enfin le recyclage ou l'élimination.
0: Il faut de l'eau, de l'énergie et des matières premières pour fabriquer et emballer un produit, de l'énergie pour le transporter, le distribuer et l'acheter.
1: Oui, et raisonner en termes d'analyse du cycle de vie peut s'avérer complexe. Par exemple, l'impact environnemental d'un livre se partage entre le papetier, l'imprimeur, l'éditeur, le libraire et le lecteur. Nous verrons plus tard l'impact environnemental d'un steak haché. C'est impressionnant.
0: Vous piquez ma curiosité au vif.
1: Les champs que recouvre l'éco-consommation sont très vastes. La conception, l'aménagement, la décoration et l'entretien de notre logement, nos déplacements, nos loisirs, nos équipements informatiques,

0: vêtements, nos produits d'hygiène et notre alimentation.
1: Oui, effectivement, c'est très vaste. Nous avons déjà parlé de l'aménagement, de la décoration et de l'entretien de notre logement et de nos produits d'hygiène à propos de la qualité de l'air. Depuis, ma vie a changé.
0: Je vais donc centrer mon propos sur notre alimentation, car les liens entre notre alimentation, notre santé et celle de notre planète sont très forts.
1: Oui.
0: La consommation de soda, par exemple, a des effets délétères sur notre santé en raison notamment de leur forte teneur en sucre. La consommation de soda accroît le risque d'obésité, de diabète et de maladies cardiovasculaires, entre autres. La production de soda a également des impacts sur l'environnement. Il faut en moyenne 5 litres d'eau pour produire 1 litre de soda. Il faut fabriquer et transporter les matières premières, les bouteilles, les étiquettes et les emballages. Il faut brûler des sources d'énergie fossiles pour faire fonctionner les usines de fabrication et aussi pour transporter le produit fini jusqu'au distributeur et jusqu'à chez nous. Et il faut aussi produire du froid pour que notre soda soit frais lorsque nous le consommons. Et ensuite, les bouteilles en plastique, si nous ne les trions pas, se retrouvent dans un incinérateur ou dans un centre d'enfouissement des déchets. Et boire du soda pendant les repas coûte plus cher que de boire de l'eau municipale.
1: Je n'avais jamais songé à tout ça.
0: Tout au long de notre émission, nous aborderons les liens entre notre alimentation, notre santé et celle de notre planète. Et un peu les aspects sociaux. Nous parlerons de l'élevage, qui consiste de plus en plus à produire de la viande pour nous remplir, plutôt qu'à élever des animaux pour nous nourrir. Les océans sont en train d'être vidés de leurs poissons, et nous verrons comment nos choix peuvent aider à préserver la biodiversité. Nous verrons également comment les industriels agroalimentaires hypothèquent notre santé avec le sucre, le sel, les graisses, les additifs alimentaires et le reste. Et surtout, comment faire pour accéder à une alimentation saine et pour ne pas gaspiller.
1: Ces liens entre alimentation, santé et environnement sont d'autant plus cruciaux que nous sommes de plus en plus nombreux sur Terre. Une Terre qui a ses limites.
0: Et oui, notre seule et unique Terre. 1 milliard d'habitants en 1800. 3 milliards en 1960. 7,2 milliards en 2015. Et, a priori, entre 9 et 10 milliards en 2050.
1: Attendez, 2015 moins 1960, ça fait 55 ans. On est passé de 3 milliards à 7,2 milliards en 55 ans. La population mondiale a plus que doublé en un demi-siècle.
0: Et oui, comment vont vivre nos enfants, nos petits-enfants, nos arrière-petits-enfants et nos arrière-arrière-arrière-arrière-arrière. Depuis ces dernières décennies, nos consommations d'eau, d'énergie et de matières premières ont considérablement augmenté. Nos villes se sont étendues, le trafic routier a explosé, l'agriculture s'est intensifiée grâce, entre guillemets, à la pétrochimie et au détriment, sans guillemets, de la biodiversité. Bref, quel monde allons-nous transmettre aux générations futures ? Antoine de Saint-Exupéry a repris une citation indienne en disant que « nous n'héritons pas de la terre de nos parents, nous l'empruntons à nos enfants ».
1: C'est joliment dit.
0: Et c'est en ayant conscience du monde dans lequel nous vivons que nous pouvons faire preuve de responsabilité vis-à-vis de notre planète et des générations futures. Quand nous voyons l'état de notre planète, ou plutôt, quand nous acceptons de voir la réalité de l'état de notre planète, alors nous devenons un éco-citoyen, une éco-citoyenne. C'est alors, naturellement, que nous devenons un éco-consommateur, une éco-consommatrice. Car si nous ne sommes pas conscients du monde dans lequel nous vivons, comment pouvons-nous être responsables ?
1: C'est plus facile de vivre dans l'ignorance.
0: Oui. Souvenez-vous de ce que disait François Rabelais.
1: L'ignorance est mère de tous les maux.
0: Et aussi, science sans conscience n'est que ruine de l'âme.
1: Arrêtez, mes neurones vont surchauffer. En tout cas, je me fais une joie de découvrir comment je peux minimiser les impacts négatifs et maximiser les impacts positifs de mes choix alimentaires sur ma santé et sur la planète, que je partage avec plus de 7 milliards de personnes, et aussi avec tous les animaux, les végétaux et tous les autres êtres vivants.
0: Votre joie sera la mienne.
1: Il me tarde de découvrir tout ça. À très vite.
0: Choisir une alimentation éco-responsable, c'est choisir de préserver notre santé et celle de la planète.
1: J'ai envie de devenir une éco-consommatrice.
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1: Bonjour.
0: Bonjour. Je vais aujourd'hui vous donner un petit aperçu des liens entre alimentation, santé et environnement que je développerai tout au long de nos échanges.
1: Comme d'habitude, vous allez commencer par le commencement.
0: Oui. La nourriture que nous ingérons est destinée à être utilisée dans nos cellules au cours des réactions chimiques de synthèse des protéines, des glucides, des hormones et des enzymes. Elle est utilisée pour la division, la croissance et la réparation cellulaire et pour produire de la chaleur. La plupart des aliments doivent subir une transformation mécanique et chimique pour pouvoir traverser la paroi intestinale et être transportés par le sang jusqu'aux cellules.
1: Les bases de la physiologie digestive sont posées.
0: À cette nécessité physiologique sont associés des enjeux culturels, sociologiques, psychologiques et affectifs.
1: Si vous pouviez préciser.
0: Les enjeux culturels d'abord. Un Chinois ne mange pas de la même façon ni les mêmes choses qu'un Indien, un Français ou un Canadien. De plus, quasiment toutes les religions ont des préceptes alimentaires.
1: Un Indien bouddhiste ne mange pas de vache sacrée.
0: Par exemple, les enjeux sociologiques s'articulent autour de notre façon de manger. Notre rythme de vie nous fait désinstitutionnaliser, entre guillemets, le repas familial qui désormais se limite bien souvent au repas du soir. Nos enfants déjeunent à la cantine scolaire et nous au restaurant. Nous prenons de moins en moins le temps d'acheter des produits frais, de les préparer, de les déguster dans la convivialité. Il en résulte que la valeur pédagogique de la préparation du repas, du respect de certaines règles, qui étaient une façon d'apprendre sans le savoir, se perd et nos choix alimentaires se font de plus en plus par instinct. Et puis, nos sociétés occidentales vouent un culte à la minceur, tandis que le nombre de personnes souffrant d'obésité augmente. De plus, nous ne disposons pas tous des mêmes moyens financiers, ce qui conditionne également nos choix alimentaires.
1: C'est vrai que les habitudes alimentaires de mes parents sont très ancrées en moi.
0: Mais justement, les enjeux psychologiques et affectifs sont liés aux douceurs de notre enfance, qui peuvent être rassurantes à des moments de vie difficiles.
1: J'avoue que je compense parfois mon stress par de la nourriture.
0: Comme nombre d'entre nous. Les Français ont la chance de disposer d'un modèle alimentaire porteur de valeurs culturelles fortes.
1: Vous parlez de l'inscription du repas gastronomique français au patrimoine culturel mondial par l'UNESCO, l'Organisation des Nations Unies pour l'éducation, la science et la culture.
0: Oui, et puis les consommateurs sont assez sensibles aux enjeux de sécurité alimentaire et de santé publique liés à l'alimentation.
1: La crise de la vache folle a marqué les esprits.
0: Mais effectivement. Et il aura fallu 10 ans pour que la crise éclate. Par ailleurs, nos habitudes alimentaires ont évolué au cours du temps. Je ne vais pas remonter au temps des chasseurs-cueilleurs du paléolithique, ni au temps des agriculteurs-éleveurs du néolithique. Rassurez-vous.
1: Vous pourriez.
0: Non, je vais seulement remonter à la moitié du XXe siècle. Notre consommation de certains produits traditionnels de cette époque, comme le pain, les pâtes, les légumes secs et la viande, a baissé, tandis que celle de poissons, de produits laitiers, de jus de fruits, de légumes, de produits surgelés et transformés a désormais augmenté. Et maintenant, nous achetons 70% de nos aliments en grande surface.
1: Et c'est pratique, les grandes surfaces.
0: Comme nous sommes de plus en plus nombreux sur Terre, a priori près de 10 milliards en 2050, il est important de préserver les terres fertiles pour pouvoir nourrir tout ce monde. Je tiens tout de même à préciser que sans tout le gaspillage alimentaire actuel, nous pourrions nourrir 12 milliards de personnes avec la production mondiale.
1: Je comprends bien que si on détruit nos terres fertiles, nous ne serons pas en mesure de produire de quoi nous nourrir. Et ce, d'autant plus que nous serons plus nombreux sur Terre.
0: Et encore plus, du fait que les conditions socio-économiques s'améliorent dans de nombreux pays et que le régime alimentaire des populations évolue. La consommation mondiale de viande augmente, ce qui a de gros impacts sur les ressources naturelles et sur notre santé.
1: Vu sous cet angle-là...
0: Pour le volet santé, on se réfère bien souvent à la pyramide alimentaire, ou mieux, à la pyramide alimentaire active.
1: La pyramide alimentaire active ?
0: Oui, elle indique ce que nous devrions consommer tous les jours et le degré d'activité physique nécessaire pour être et pour rester en bonne santé. L'activité physique constitue la base de la pyramide. Au-dessus se situe la consommation d'eau.
1: Eh oui, nous pouvons vivre plus longtemps sans manger que sans boire.
0: On dit qu'on peut rester 30 jours sans manger, 3 jours sans boire et 3 minutes sans respirer. Dans la pyramide alimentaire active, nous avons ensuite besoin, toujours par ordre d'importance décroissante, de céréales et de pommes de terre, puis de fruits et de légumes, puis de viande, de poissons, d'œufs et de produits laitiers, puis de graisse. Les extras des jours de fête se situent tout en haut de la pyramide. Je ne vais pas rentrer dans le détail de nos besoins alimentaires, car ce n'est pas une science exacte, ni l'objectif de notre émission. Je dirais simplement que nos besoins varient en fonction de nombreux facteurs, comme notre âge, notre sexe, notre constitution, notre activité et notre mode de vie. À chacun d'apprécier ses besoins quantitatifs et qualitatifs.
1: Je sais qu'un homme a besoin de 2100 à 3500 kilocalories par jour, selon que son activité est faible ou intense, et qu'une femme a besoin de 1800 à 2800 kilocalories par jour.
0: Oui, ce sont les besoins quantitatifs. Les besoins qualitatifs portent sur les nutriments nécessaires au bon fonctionnement de notre organisme.
1: Les glucides, les protéines et les lipides ?
0: Oui. Ce sont les macronutriments. Les glucides constituent la principale source d'énergie pour notre corps. On les appelle les sucres, qui sont simples et rapides, comme ceux contenus dans les fruits, le miel, les pâtisseries, les boissons sucrées, ou complexes et lents, comme ceux contenus dans le pain, les pâtes, le riz, les pommes de terre et les légumes secs. Les lipides nous apportent également beaucoup d'énergie et jouent un rôle important pour la structuration des membranes cellulaires, pour le transport des vitamines au sein de notre organisme et au niveau hormonal.
1: On trouve des lipides dans les huiles, le beurre, les viandes, les poissons et les produits laitiers.
0: Oui, les protéines jouent quant à elles, un rôle structurel. Elles construisent et réparent le corps. Elles participent à la constitution de l'ADN, l'acide désoxyribonucléique, qui contient l'information génétique. Les protéines participent également au renouvellement des tissus musculaires, de la peau, des ongles et des cheveux. Sur le plan énergétique, quand notre organisme a utilisé les glucides et les lipides dont il dispose, il puise dans les protéines.
1: On trouve des protéines dans la viande, les produits de la mer, les œufs et les produits laitiers.
0: Exactement. Et aussi dans les légumes secs et les céréales. Aux côtés des macronutriments dont nous venons de parler, nous avons les micronutriments. Ce sont les vitamines, les minéraux et les oligo-éléments qui sont indispensables au bon fonctionnement de notre organisme. Et enfin, nous avons besoin de fibres qui ne sont pas véritablement des nutriments mais qui jouent un rôle important pour faciliter la digestion. Certains fruits, comme la figue et le pruneau, en contiennent beaucoup, tout comme les légumes secs tels les lentilles et les pois chiches, et enfin les céréales complètes.
1: En tout cas, j'ai lu plusieurs fois qu'une mauvaise alimentation et une activité physique insuffisante sont impliquées dans l'apparition et le développement de la plupart des maladies chroniques les plus fréquentes aujourd'hui.
0: Oui, les cancers, les maladies cardiovasculaires, l'obésité, l'ostéoporose, le diabète de type 2, la polyarthrite rhumatoïde, les maladies intestinales chroniques inflammatoires, les allergies, la dépression, les troubles du sommeil, le déclin cognitif et la dégénérescence oculaire. Cela dit, une alimentation suffisante, équilibrée et diversifiée est nécessaire à la croissance, au maintien de l'immunité, à la fertilité et au vieillissement réussi. J'entends par là un vieillissement avec maintien des performances cognitives, entretien de la masse musculaire et résistance aux infections. Et certains aliments et nutriments vont avoir une action préventive.
1: Ah ! Mais s'il faut en plus que je tienne compte de l'impact environnemental de mon alimentation, ça va être vraiment difficile de bien manger.
0: Mais au contraire, tout est lié. Ce qui est bon pour notre santé l'est aussi pour la planète. Prenons l'exemple de la viande. Le CIRC, le Centre international de recherche sur le cancer, a classé en octobre 2015 la consommation de viande rouge dans le groupe 2A des agents probablement cancérogènes pour l'homme, notamment en ce qui concerne le cancer colorectal, du pancréas et de la prostate. La consommation de viande transformée, en particulier la charcuterie, mais pas que, est classée dans le groupe 1 des agents cancérogènes avérés pour le cancer colorectal.
1: Ah, quand même !
0: Prenons l'exemple des bovins élevés de façon intensive et donc nourris avec du soja génétiquement modifié. On détruit des forêts primaires, notamment en Amazonie, pour cultiver ce soja. Qui dit déforestation ? Dit émission de gaz à effet de serre, destruction des sols et destruction des habitats pour des espèces animales et végétales, donc perte de biodiversité. Ces dernières décennies, 20% de l'Amazonie ont disparu au profit de l'élevage et de la culture du soja, destiné surtout à nourrir les bovins. Pour cultiver ce soja, on produit des engrais pétrochimiques et des pesticides. Qui dit utilisation de produits pétroliers ? Dit épuisement des sources d'énergie fossiles, pollution de l'air et émissions de gaz à effet de serre responsables des changements climatiques. Qui dit fabrication et utilisation de produits chimiques ? Dit pollution de l'air, de l'eau et des sols. Qui dit élevage de bovins ? Dit émission de méthane et de dioxyde de carbone, des gaz à effet de serre. Qui dit élevage de bovins, dit consommation d'eau, 15 000 litres pour produire 1 kg de bœuf, et déjections qui contiennent des hormones, des antibiotiques et d'autres substances chimiques qui vont polluer l'eau et les sols. Les éleveurs français importent du soja génétiquement modifié et chargé de glyphosate, également classé comme agent probablement cancérogène par le CIRC. Le soja arrive jusqu'en Europe par bateau, qui consomme du fioul lourd. Donc, à nouveau, pollution de l'air et consommation de sources d'énergie fossiles. Après abattage, je passe sur les souffrances qu'endurent les animaux toute leur vie et à l'abattoir. Après abattage, donc, la viande est transformée, par exemple en steak haché emballé dans du plastique ou assimilé, plus ou moins recyclable. Là commence la chaîne du froid, chambre froide et camion frigorifique. Qui dit froid dit gaz fluorés, qui sont de très puissants gaz à effet de serre. Après conditionnement, notre steak haché est transporté jusqu'au supermarché. Pollution de l'air, consommation de sources d'énergie fossiles, risque d'accident, usure des routes. Vous prenez votre voiture pour aller faire vos courses au supermarché. Pollution de l'air, consommation de sources d'énergie fossiles, risque d'accident, à nouveau. Chez vous, vous le mettez dans votre réfrigérateur. Donc, gaz fluoré. Puis vous jetez l'emballage. Au mieux, il sera recyclé. Au pire, il terminera sa vie dans un incinérateur ou dans un centre d'enfouissement des déchets. Pollution de l'air, du sol et de l'eau. Et vous vous régalez avec de la viande chargée de divers produits nocifs pour votre santé, avec la possibilité d'effets cocktail dans votre organisme.
1: Je crois que je commence à comprendre tout ce qu'il y a derrière mes choix alimentaires.
0: Alors, nous allons en rester là pour aujourd'hui.
1: À bientôt !

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1: Bonjour, bonjour, bonjour et bienvenue sur RLP Business, sur RLP 102.3, un nouveau direct depuis nos studios de Coulommiers-Chamiers dans le Périgueux. Aujourd'hui, un spécial commercial, un spécial 1, 2, 3 pare-brise. Nous allons discuter du domaine, qu'est-ce que c'est que 1, 2, 3 pare-brise, que font-ils, quelle est la situation du marché, très concurrentiel. Hein. Et puis surtout, on a la chance d'avoir un commercial avec nous, un vrai de vrai, qui est passé par toutes les différentes facettes du métier. On pourra en parler. C'est Saïd El Badri. Bonjour Saïd, tu vas bien ?
3: Oui, bonjour, salut.
1: Et Saïd, d'ailleurs, je crois que tu es en direct depuis l'Hyper-U de Boulazac, là.
3: Tout à fait. Alors, donc, moi, je suis le responsable commercial. Donc, pareil, c'est un peu la même structure que le poste de commercial. Donc, on a la casquette des deux. Hein. Alors, oui, actuellement, je suis à Super-U, donc en galerie marchande, donc, parce que nous, on fait que les opérations commerciales dans des GMS, qu'on appelle D'accord. des grandes surfaces ou des petites ou moyennes surfaces.
1: OK. Donc, écoutez, voilà. Donc, là, pour tous, là, vous avez un direct depuis l'Hyper-U. Ne bougez pas. On en parle tout de suite après les actualités. C'est juste après ça.
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1: Actualité dans le détail. Vous savez que nous sommes toujours dans une phase de récession et de crise économique et mon petit doigt me dit qu'avec ce qui se passe actuellement et tous ces gens qui parlent de pognon partout au niveau international, ça va pas s'arranger. Alors pour nous dans le détail, les redressements judiciaires bondissent de 52,8% sur un an, bien que les liquidations judiciaires représentent toujours plus des deux tiers au total des jugements prononcés, les jugements de liquidation et autres. Le nombre de radiations connaît lui aussi une hausse importante, plus de 75 000 entreprises ont ainsi été radiés du RCS sur la période de juillet à septembre en hausse de 21,8% sur un an. Ouais, c'est la crise, mais ça veut dire que quand c'est la crise, il y a des opportunités, je sais, on le dit souvent, tout le temps, mais en fait, ce qui est important aussi, c'est la production, c'est produire, c'est la structure, c'est gérer les ressources, mais c'est aussi vendre. Et donc, l'importance du métier de commercial, l'importance d'aller trouver sa clientèle, d'aller démarcher notre cible de manière la plus franche et directe possible. En France, sur la période 2016-2020, en moyenne, 3 millions de personnes exercent un métier du commerce, dont 13% de non-salariés et 70% dans le secteur du commerce. Alors aujourd'hui, par exemple, Saïd El Badri, qui est responsable commercial chez Le Droit Pare-Brise dans le Périgord, là, Saïd, le métier de commercial, en fait, c'est vraiment important pour l'activité, le business en général.
3: Exactement. Alors nous, l'avantage de ce qu'on appelle le sédentaire, parce qu'il y a, dans le commerce, il y a deux typologies. Il y a la typologie du sédentaire, celui qui attend en magasin et qui attend que le client vienne, par exemple sur l'acheteur compulsif ou l'acheteur qui a une idée bien précise de ce qu'il veut. Mmh. Ensuite, il y a notre façon à nous, d'aller créer du besoin ou d'aller essayer de chercher le besoin. Nous, dans notre cas, nous, par exemple, 1, 2, 3 pare-brise, on essaie d'aller chercher l'impact de la fissure. Les gens ont tous des impacts des fissures, mais ils n'y pensent pas forcément. Et oui, je te concède et je te confirme bien que le métier de commercial, c'est un métier qui est tout le temps en augmentation, en recrutement. Donc, les gens cherchent toujours des gens parce que pas beaucoup ne font l'affaire. On a des gros turnover dans les sociétés parce que tout le monde n'est pas capable d'aller faire du porte-à-porte. Tout le monde n'est pas capable de faire du phoning parce que c'est dur. C'est dur. Quand je dis c'est dur, c'est-à-dire qu'il y a beaucoup d'échecs, il y a beaucoup de non. Les gens disent non. Tout le monde n'est pas intéressé à avoir quelque chose à faire, en fait, dans sa maison, ou même un projet, ou même quelque chose de bien défini. Mais par contre, oui, je te confirme que c'est un métier qui recrute tout le temps. Il y a un métier où on peut gagner beaucoup d'argent parce qu'on va chercher nos propres ventes, nos propres commissions. Donc, ouais, c'est un métier qui marche bien, le commerce.
1: Alors, toi, par exemple, on s'est rencontrés, on va le dire, hein, t'étais chez Auchan, je suis passé et tu m'as attrapé par le bras et t'as commencé à me parler de manière sympa. Et quand je suis, voilà, et en revenant, on a créé connaissance et je me suis dit, voilà, effectivement, on va en parler parce parce que ce métier, d'avoir des gens comme ça qui viennent à ta rencontre, comme ça, de manière inlassable, c'est quand même quelque chose. Hein. Non n'est pas une réponse. Ce n'est pas acceptable. Et en fait, ça s'apprend. Et on a beau avoir des garages qui changent les pare-brises, si on n'a pas des gens comme toi qui rapatrient, qui rabattent les clients, ça marche pas, quoi.
3: Exactement. Alors, je suis complètement d'accord avec toi et je te rejoins dans tout ce que tu viens de dire. Ça peut être dans nous, notre spécificité, c'est le pare-brise. Mais il y a par exemple, avant, moi j'ai été dans la pompe à chaleur et la rénovation de l'habitat. Mais tout le monde n'est pas. Donc il faut être fort, il faut ne pas avoir peur d'aller vers le client. Il y a cette faculté à être sympa aussi. Mais par contre, si tu es trop réservé et que tu ne vas pas vers le client, comme un peu ce qu'on a pu vivre, toi et moi, j'ai été vers toi, j'ai eu un côté sympa avec toi. C'est ce qui m'a permis de faire connaissance, qui m'a permis de m'intéresser à ce que tu fais, toi de t'intéresser. Et puis derrière, ça peut créer. Un projet, ça peut créer quelque chose de bien. Et là, la finalité, ça a été qu'en fait, on n'a pas perdu cette discussion, parce qu'aujourd'hui, je suis avec toi dans ton émission.
1: Ah, mais moi, j'ai saisi l'opportunité, c'est moi qui ai trouvé un client.
3: Voilà, c'est ça. Donc, c'est toi qui as trouvé le client aujourd'hui. Donc, c'est un peu cette démarche-là.
1: On en parle tout de suite. C'est l'invité de la semaine, c'est Seidel Babri. D'un droit par brise, ne bougez pas, c'est juste après ça.
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1: L'invité de la semaine, vous l'aurez compris, c'est Saïd El Badri, qui est responsable commercial chez 1-2-3 Pare-Brise et qui nous parle donc en direct de l'hyper-U parce que, il y avait deux arrêts maladie, il n'a pas pu venir au studio et donc, on s'adapte. Quand on a des vrais, on s'adapte à l'environnement. Saïd, qu'est-ce que c'est qu'1-2-3 Pare-Brise et comment ça fonctionne?
3: Allez, dites-moi. Alors oui, 1-2-3 pare-brise, comme je t'ai dit, c'est spécialité du pare-brise. Alors l'avantage, c'est que je suis avec une cliente. Alors tu vois, là, tu vas vivre quelque chose en direct. J'ai une cliente qui s'approche de moi.
1: Vas-y.
3: Devant mon parleur, madame.
4: J'ai juste un petit renseignement. Oui. J'ai un petit micro-impact, un petit contact.
3: Oui, vous avez quelque chose à faire en grande
4: surface. Je travaille en galerie.
3: D'accord, vous finissez à quelle heure?
4: 19h.
3: On peut se voir après si vous voulez.
4: Moi, je suis à 19h. Oui,
3: bien sûr. Ah non, il n'y a pas de prix, c'est pris en charge. Vous êtes en champ de vision, l'impact ou
4: C'est au milieu, en haut.
3: D'accord, alors parce qu'en fait, vous avez différents impacts. Vous avez l'impact champ de vision et l'impact pas champ de vision. Mais on va le voir ça tout à l'heure, tranquillement. C'est pris en charge par les assurances.
4: D'accord.
3: C'est pris en charge par les assurances.
4: Ah, c'est si élevé que ça au niveau du coût.
3: Comment?
4: C'est élevé que ça au niveau du coût?
3: Non, parce que c'est l'assurance qui couvre, tout simplement. Vous avez une assurance, vous payez une assurance. Donc, si vous avez le bris de glace, c'est pris en charge. Nous, la seule différence qu'avec les autres, c'est que nous, on paye la franchise si vous avez une franchise. Et si à côté de ça, vous avez donc une franchise élevée, on la paye aussi. Et à côté de ça, on vous fait un petit cadeau actuellement des essuie-glaces. Ouais, voilà. Non, Denis, on se voit tout à l'heure, quand vous finissez.
1: Désolé, excusez-moi. Donc, vu que je suis hyper vite, j'ai dit. Très bien. On a vécu en direct ton travail, on a vécu en direct ce que tu fais en fait toute la journée, quoi.
3: Voilà, c'est ça. Donc là, j'ai une personne qui s'est approchée de moi. Alors, donc, notre rôle, pour revenir à ce que je te disais, donc nous, c'est d'essayer d'attraper le client. Bon, là, elle s'est rendue de elle-même. Donc là, il y a un exemple hyper concret. Elle a le besoin. Donc, elle a un impact et elle m'a demandé un renseignement. Après, des fois, il y a des gens qui ont des impacts, des fissures, mais qui oublient, qui disent, bon, je le ferai plus tard. Ces gens-là, nous, on doit aller les chercher. Parce que tu sais que le marché s'est ouvert depuis 2015. Il y a une loi qui est sortie, c'est la loi Hamon. Mm-hmm. Tu as dû en entendre parler. C'est une loi qui permet... Alors, à l'époque, c'était donc ce qu'on appelait l'agréé non agréé. À l'époque, il n'y avait que des réparateurs agréés. Mm-hmm. En gros, c'était Carglass, France Pare-Brise et Mondial Pare-Brise. Donc, ceux-là travaillaient avec les assurances.
1: D'accord.
3: Sauf qu'une loi est sortie en 2015 en stipulant que le client a le droit de choisir son réparateur.
1: D'accord.
3: Donc le client a le droit de choisir où il veut réparer son pare-brise. Et donc d'où toutes ces sociétés qui se sont créées, comme 1-2-3 pare-brise. Alors il n'y a pas que nous, il y en a d'autres. Hein. Donc je peux en citer, il y a By Glass, il y en a d'autres qui sont à Paris. Et donc et qui permettent aux clients de choisir leur réparateur, leur endroit où ils veulent faire réparer le véhicule. Donc et donc et ben nous on veut pas être agréé pour le moment. Enfin en tout cas nos patrons ne veulent pas pour le moment. Et donc, on va chercher le client en galerie marchande. Donc, notre rôle, c'est d'aller chercher le client en galerie marchande.
1: D'accord. OK. Écoute, c'est relativement clair. Donc, tu as un stand, c'est ce qu'on appelle des PLV. On va expliquer d'ailleurs. Hein, qu'est-ce que c'est qu'un PLV?
3: Alors, un PLV, j'ai pas compris ta question.
1: Tu as un stand, tu as des PLV, tu as
3: Voilà, ça y est, j'ai compris. Donc, en fait, un PLV, c'est un plan de publicité, en fait. En gros, c'est une publicité qu'on met.
1: Un plan large visuel.
3: Voilà, exactement. Et on a également des Rubik's Cube, nous. Et ça permet d'avoir... là, par exemple, nous, on a Denis Brognard, notre ambassadeur, qui est sur l'image. Il apporte confiance, il apporte sérénité. Voilà, il a voulu être l'ambassadeur de notre marque. Et derrière, on met notre petite offre du moment. Donc, ça permet d'avoir un visuel. Et souvent, les gens, maintenant, ils fonctionnent au visuel, tu sais. Donc, et d'ailleurs, tu le vois, dans toutes les grandes sociétés, ils utilisent des couleurs, ils utilisent des objets, des choses, des ambassadeurs pour pouvoir faire un appel aux clients.
1: Oui, voilà. Ils ont une identité visuelle. C'est un point qu'on a abordé ici plusieurs fois. Alors, ce qui est intéressant aussi, c'est que dans les galeries commerciales, comment ça fonctionne? Vous venez, vous passez un arrangement, vous louez un emplacement, comment ça se passe?
3: Tout à fait. Alors voilà, donc nous, on travaille qu'en opération commerciale, donc on ne fait pas de porte-à-porte, on ne fait pas de phoning. Mm-hmm. Alors on a un call qui fait du phoning, mais nous, en tout cas, la partie commerce, on n'en fait pas. Donc on va directement négocier avec les patrons de grandes surfaces, comme par exemple Hyper-U actuellement où on est. Mm-hmm. Donc on négocie des emplacements précaires de 3 à 4 5, 6, 7 mètres carrés qu'on va payer à la semaine.
1: D'accord, donc, c'est à la semaine que vous payez, quoi. D'accord.
3: Voilà. Donc on va donner un certain montant. Et avec d'autres sociétés, comme par exemple des grosses enseignes comme Brico Dépôt, par exemple, on va faire une tombola. Parce que Brico Dépôt ne fait pas payer les emplacements, mais par contre, ce qu'ils font, c'est qu'ils demandent qu'on fasse quelque chose, un geste pour leurs clients. Donc on fait des tombolas, par exemple, des grandes tombolas. Achète, par exemple, 2-3 beaux objets chez eux, donc ça peut être par exemple en période estivale des salons de jardin, des barbecues. On fait un tirage au sort avec leurs clients et on offre un cadeau à leurs clients.
1: D'accord, voilà. Donc il y a deux modèles en fait. Soit tu vas voir certaines grandes surfaces et eux te disent, écoutez, vous louez l'emplacement. Voilà. C'est quel, donc, pour savoir, un petit emplacement comme le vôtre, ça coûte combien à peu près
3: Je ne peux pas donner les chiffres exacts parce que
1: déjà, c'est pas les chiffres exacts, mais tu dis les échelles.
3: Là, à peu près, par exemple, sur une grande surface comme à Leclerc, là où un Hyper-U, ça coûte moins cher qu'un Leclerc parce qu'il y a beaucoup moins de monde.
1: Il y a Auchan, il y a échelle. Tout ça.
3: On est sur une échelle aux alentours des 400-450 euros.
1: Pour la semaine?
3: Pour la semaine, sur un Hyper-U. Sur un Leclerc, on est beaucoup plus cher.
1: D'accord, ça veut dire qu'il faut que tu rentres une bonne dizaine de clients pour rentabiliser le truc.
3: Parce
1: qu'il y a l'emplacement, et puis il y a toi, et puis il y a des gens qui travaillent. Plusieurs dizaines de...
3: Sur une OP comme ça, au moins, on doit rentrer au moins 15 jobs, 15 rendez-vous. Ça serait bien.
1: Ouais, tout à fait.
3: Si on fait 15, on est bien.
1: Ouais. Si tu fais 15, tu commences à engranger un peu. Ouais. Ok.
3: Voilà. D'accord. Parce qu'avec deux, tu rembourses. Avec 4, tu rembourses la galerie et tu payes le commercial qui est sur le stand.
1: D'accord.
3: On va dire 4-5 à peu près, facile. Parce qu'un pare-brise, ça coûte entre 800 et 1000 euros. Donc ça rembourse un peu. Après, tu as les marges, il faut payer. Bien donc sûr, tout hein. ça se calcule.
1: Les taxes et tout, bien sûr.
3: Voilà, c'est ça. Et donc ça va vite. Voilà.
1: Ok. Et tu as d'autres magasins, par contre, qui marchent de manière différente. Ils te disent, alors vous venez gratos, mais vous faites des cadeaux à nos clients.
3: Voilà, en gros, c'est-à-dire que c'est une négociation, on fait une tombola, on participe, et puis à la fin, on fait un tirage. Alors là, par exemple, le dernier Brico Dépôt qu'on a fait à Brive, on a offert deux grosses mallettes d'outils qui coûtent très très cher, et ça a fait plaisir aux clients, on a fait un jeu sympathique avec les chefs de Brico Dépôt, et ça amuse tout le monde, et ça fait participer, quoi.
1: D'accord. Et après, sur Périgueux et autres, où sont les garages qui remplacent les pare-brises?
3: Alors, nous, on a deux centres. Alors, tu parles de nous, donc bien entendu. Alors, on a deux centres. On a un centre à Périgueux-Marsac, donc qui se trouve juste derrière la boulangerie Marie-Ange. Le chef de centre, c'est Nicolas. D'accord. Et il y a Alexis, donc technicien vitrage, qui bosse avec lui.
1: D'accord.
3: Et on a à Brive, Franz. Franz, qui est le chef de centre avec Saad, donc un nouveau technicien vitrage. Mm-hmm. Donc, et on a plus de 15, donc là on est monté à 15 centres dans toute la Nouvelle-Aquitaine. On a installé à Florac, on a installé à Limoges, à Angoulême, à La Rochelle, à Mont-de-Marsan, Dax, Bayonne. Donc tous ces emplacements-là sont bien, bien, bien pris et on a l'objectif d'arriver à beaucoup plus.
1: Alors je suppose qu'à Marsac, les gens peuvent y aller sans prendre rendez-vous ou sans passer par toi.
3: Exactement, donc ils peuvent passer par le drive. Alors l'idée c'est de passer par moi parce que moi ça me fait bosser ou par mes animateurs. Donc c'est-à-dire l'idée c'est d'attendre qu'on soit. Ou alors quand les gens nous croisent dans les galeries, qu'ils viennent nous voir. Nous, actuellement, on a des super offres en plus. Et si tu veux, j'en parlerai après si tu m'en laisses l'occasion. Mais l'idée, oui, ils peuvent aller bien entendu aussi en centre. Il y a ce qu'on appelle le drive. Ils passent, ils prennent rendez-vous directement sur place.
1: Alors, on va au niveau du commercial qui est actuellement en galerie commerciale. Voilà. Pour les gens, quel est l'intérêt de passer par toi? Est-ce que passer par toi, c'est mieux?
3: Ah ben oui, parce que en passant par moi, ils peuvent aller au centre, c'est pas un problème.
1: Oui, tout à fait.
3: En gros, mais le fait d'aller au centre, ben ça va. peut-être qu'ils habitent à Trélissac, donc ça va leur faire traverser la ville, ça va peut-être un peu... Alors que s'ils nous voient, par exemple, à Leclerc ou à Super U, et qu'ils attendent de nous voir, alors faut aller en drive, c'est pas un problème. Mais en passant par moi, je leur montre le dossier de A à Z.
1: D'accord, tu leur fais administratif à l'avance.
3: Oh, voilà, je leur mets
1: l'administratif. Et c'est comme ça qu'au garage, ils savent que c'est toi qui a fait avant. Exactement. Donc ils font la relation entre le client et toi, parce que voilà ce que je viens de me demander, parce que tu leur envoies les clients, mais comment ils savent que le référentiel voilà.
3: Bien sûr.
1: D'accord.
3: Ça c'est une très bonne question, très bonne question. Mais là t'as tapé dans le mille. Nous on remplit ce qu'on appelle un bordereau, donc de réception de clients, donc qu'on a en stand. Donc on prend les coordonnées, nom, prénom, plaque d'immatriculation, typologie d'assurance. Voilà, chez qui ils sont, on vérifie s'ils ont bien le bris de glace pour pas faire la démarche pour rien.
1: Bien sûr.
3: Et ensuite, donc, une fois qu'on a rempli ça, on le rentre dans la GESCOM. Donc, on a une application sur nos téléphones ou sur des tablettes. Mmh. Et on rentre le rendez-vous dans la GESCOM. On regarde la plage, on remplit la plage, le planning, etc. Donc, on choisit la plage où ils veulent avoir le rendez-vous. On télécharge les documents qu'ils nous ont donnés, donc carte grise, carte verte. Et ça arrive directement dans le logiciel du chef de centre, qui lui a directement le rendez-vous de un tel.
1: Et dis donc, un prospect, c'est au moins 20 minutes, là, hein?
3: Ouais, faut compter entre donc l'accroche, la découverte, parce que on a cette phasologie, hein, tu sais, du commercial. Hein. On est sur l'accroche, donc on l'accroche. Après, on découvre quel véhicule il a, s'il a un impact, une fissure. Ça va très vite. Hein. Ah, s'il nous dit oui, on enchaîne directement. On essaie de sortir avec lui sur le parking pour vérifier où est l'impact. Parce qu'il faut qu'il soit quand même dans un champ de vision.
1: Oui.
3: Parce qu'il faut faire attention, les assurances ne couvrent pas la totalité des impacts. Il y en a qui sont réparables, il y en a qui ne sont pas réparables. Donc ça, on le vérifie. On vérifie où est l'impact et on vérifie si c'est réparable ou si c'est changeable. Si c'est réparable, ben on préconise une réparation. Si ce n'est pas réparable et que c'est une fissure, parce qu'il y a certaines choses qui ne sont pas réparables, à ce moment-là, on préconise un remplacement. Donc ça dure 20-25 minutes entre l'accroche, la prise de renseignement et le blocage du rendez-vous.
1: Alors, lorsque tu as réussi à tenir ton prospect jusqu'aux closures, hein, c'est-à-dire jusqu'à la prise de rendez-vous, tu as un pourcentage de combien qui est vraiment finalisé, qui est effectif ?
3: Alors nous, on fonctionne en termes de rendez-vous, en termes de volume, c'est-à-dire qu'il n'y a pas de pourcentage sur le rendez-vous lui-même.
1: Toi, t'es en rendez-vous, t'es pas en rendez-vous transformé, voilà. T'es en rendez-vous.
3: En rendez-vous transformé, attention.
1: Ah.
3: Rendez-vous transformé, mais pas sur le chiffre. C'est-à-dire que si le client a un pare-brise d'utilitaire qui coûte plus cher, parce qu'il y a les tarifs. On sait que par exemple un pare-brise de camion coûte plus cher qu'un pare-brise de Golf 4.
1: Oui, d'accord.
3: Mais c'est pas ça qui fait que ta commission va être plus forte. C'est vraiment en rendez-vous transformé. Donc on fonctionne nous surtout en rendez-vous transformé. Donc il y a une part fixe pour le commercial. Donc il a une part fixe, donc le commercial a une part fixe, un salaire fixe. Puis à côté de ça, il a un volume de rendez-vous qu'il doit faire. S'il atteint ce volume, par exemple, donc nous on est sur une base d'une trentaine de rendez-vous pour le commercial, eh bien, il a une certaine prime, etc., etc., ainsi de suite. Et ça peut faire de très très beaux salaires.
1: Et sur la prise de rendez-vous que tu as, combien sont effectifs ? T'as un taux de perte ?
3: Alors on a le droit. Alors,
1: pareil, non, mais c'est pas toi, tu y es pour rien, quoi. Mais je veux dire, dans les statistiques,
3: Dans les statistiques. Ah oui, mais de toute façon, c'est ce que demande la société. Nous, la société nous demande d'avoir un taux de perte qui est quand même normal. Donc, on nous demande d'avoir 20%.
1: Ah, t'en as quand même 1 sur 5 qui font tous les papiers, tous les dossiers et tout, et qui n'y vont pas.
3: Ah non, c'est pas qu'ils n'y vont pas. C'est que la société nous autorise à avoir, sur 5 clients qu'on prend rendez-vous, qui nous autorise à avoir un déchet d'un client sur deux. En gros, un client qui ne vient pas.
1: D'accord.
3: T'en as de chez nous qui ont des taux de perte de 0%, c'est-à-dire qu'ils prennent 100 rendez-vous, les 100 rendez-vous viennent.
1: Ok.
3: Parce qu'ils ont bien sécurisé, ils ont bien découvert, ils ont bien, tu vois.
1: Ouais.
3: Après, t'en as qui travaillent un peu moins bien, qui vont faire du bourratif, qui vont prendre du rendez-vous sans sécuriser et qui vont avoir des taux de perte à 20%, ils sont dans la norme. S'ils sont dans la norme, ils ont des bonus sur la prime. Par contre, s'ils sont au-delà de la norme, c'est-à-dire au-delà des 20% qu'on demande, ou qu'on accepte, ils sont à 25-30, à ce moment-là, ils perdent le bonus. Donc on veut quand même un travail qualitatif.
1: D'accord. Donc toi, en fait, tu vois une relation, enfin, il y a une relation de cause à effet entre le temps que tu passes avec le client, le sérieux que tu apportes, et puis la transformation.
3: Ouais, c'est important d'avoir une éthique dans notre métier, parce que nous, on travaille sur éthique, et c'est une société, en fait, qui
1: tu représentes à 2-3 pare-brise, hein, tu peux pas nous faire n'importe quoi.
3: Surtout qu'en plus, c'est une société qui est vraiment, vraiment, vraiment très... Moi, je pour avoir fait beaucoup de sociétés, je peux te dire que c'est une société qui vraiment met les bonnes conditions pour que son salarié soit bien, qui nous donne les moyens d'être bien, et c'est une société qui demande d'être éthique. Tu vois, si t'es pas éthique, on n'a pas besoin de toi, tu n'as rien à faire dans la société. Donc c'est pour ça qu'on fait attention à ce qu'on dit, au discours qu'on dit aussi aux clients, et on est prêt même à faire annuler des dossiers si ça ne va pas, en fait, si le discours n'a pas été bon. D'accord. Et à licencier la personne si le discours n'a pas été bon.
1: Si elle s'est mal comportée, qu'elle a été incorrecte.
3: Exactement, voilà, tout D'accord. à fait.
1: Alors, 1-2-3 pare-brise, c'est un secteur qui est très concurrentiel, hein. D'ailleurs, on voit, il y a beaucoup de pubs à la télévision, visiblement, il y a plusieurs acteurs qui se battent, hein, pour avoir des parts de marché. Ça va, vous arrivez à tirer votre épingle du jeu? Alors, pourquoi le secteur est vraiment concurrentiel? Il y a vraiment de la place pour
3: non,
1: tout le monde?
3: Non, pas du tout. Je vais te donner un exemple qui est Vas-y. Hyper concret. Là, tu vois, par exemple, je suis à Hyper U, et ouais. en face de moi, t'as un confrère à nous qui est moi, je les appelle les confrères, donc qui est juste en face de moi, mm-hmm. Sur la zone Hyper U. Donc, c'est un réparateur dont je vais pas citer le nom parce que, voilà, parce que c'est un confrère, et puis j'ai pas forcément envie de leur faire leur publicité. Mm-hmm. Mais en tout cas, voilà, il est en face de nous, mais ça n'empêche pas de lui travailler, moi de travailler. Pourtant, les gens pourraient dire, ah, mais attendez, vous avez votre confrère qui est à côté.
1: Donc il y a vraiment un marché très grand pour les pare-brises.
3: Oui, il y a de la place pour tout le monde. Il y a de la oui, place pour d'accord. tout le monde. La preuve, là, je viens de prendre par exemple un client oui. Qui était chez le confrère, et le confrère, donc lui, par contre, lui faisait payer la franchise.
1: D'accord.
3: Il s'est arrêté vraiment. Il dit putain, c'est dommage. Je viens de prendre rendez-vous. Je lui avais pris rendez-vous pour mardi prochain, mercredi. Il me dit pour la semaine prochaine. J'ai dit, tant mieux, vous avez bien fait, restez avec eux, il n'y a pas de problème. Parce que moi, je ne suis pas dans le aller cracher sur l'autre, parce que ce n'est pas bien. Quand on dit tu craches dans la soupe, c'est-à-dire quelque part, ta soupe n'est pas forcément bonne. Donc, du coup, je dis, pas de problème, allez chez eux. Au contraire, c'est des gens qui travaillent très bien. Et il m'a dit, mais vous, qu'est-ce que vous faites? J'ai dit, moi, par exemple, votre franchise, je l'aurais payé.
1: Ah,
3: j'aurais pris oui. en charge votre franchise. Nous, on prend en charge les franchises. Et là, il m'a dit, comment ça? J'ai dit, nous, on paye votre franchise. Et en plus, à côté de ça, on vous rajoute une carte cadeau. Et là, il m'a dit, moi, j'annule votre rendez-vous. Je dis, non, mais attendez, moi, j'ai pas envie d'être la cause de celui qui a annulé un rendez-vous. Alors que vous êtes... Il me dit, non, mais moi, je m'en fous. Moi, c'est mon portefeuille que je regarde en premier. Donc, la personne a annulé le rendez-vous chez le confrère et il est venu chez nous.
1: D'accord. Bon, ok. Donc, le confrère, vous n'êtes pas forcément totalement amis entre vous. Mais ce que je veux dire, c'est qu'au niveau des chiffres et autres, tous
3: on
1: vous
3: est,
1: arrivez...
3: On est bien placés.
1: D'accord.
3: On a, par exemple, eu deux...
1: Le marché n'est pas deux... saturé, quoi.
3: Non, c'est pas saturé. Il y a quand même 35 millions de véhicules sur le marché. Il y a à peu près 5 à 6 millions de pare-brises fissurés. Et il y a une rotation. On sait qu'un pare-brise, surtout maintenant avec le nombre de voitures qu'il y a sur le circuit, il y a beaucoup d'impact, beaucoup de fissures. Ça arrive fréquemment. Et nous, on est par exemple deux fois élu meilleure enseigne, donc qualité service par le magazine Capital avec Statista. Donc on est vraiment en qualité service vitrage. On est les meilleurs. On prend deux fois la coupe 2024-2025. Et l'année prochaine, nos patrons visent le triplé. Donc ils visent le triplé. Donc non, il n'y a pas. Nous, on ne ressent pas la concurrence. Je dirais du travail pour tout le monde.
1: Ok. C'est dans un secteur, on s'en rend pas forcément compte, mais le commercial s'est basé aussi énormément sur des statistiques et des études de marché.
3: C'est vrai. C'est vrai un petit peu, mais ça ne l'est pas forcément dans notre métier à nous, parce que nous, on est vraiment dans la force de vente. En gros, moi, que tu me fasses, enfin, nous, on peut faire une étude du marché. Là, par exemple, j'aurais fait une étude de marché sur Super U avec le nombre de passants qu'il y a. On m'aurait dit, tu vas faire zéro. Et pourtant, vu que j'ai été chercher le client, mais j'ai pas fait zéro. Donc, l'étude de marché dans notre métier à nous, en tout cas, c'est pas forcément.
1: T'es placé dans un secteur où vous avez compté le nombre de cibles potentielles, le nombre de véhicules, le pourcentage de ceux qui ont des impacts, ceux qui les font remplacer, la marge que l'on peut avoir. T'as toute une étude de marché préliminaire qui existe, dont les gens n'ont pas forcément conscience.
3: Ah oui, mais nous, nos patrons sont issus du métier, Albéric Bienvenue et Ludovic Vasquen et d'autres. Donc, ils ont monté ça en 2018-2019, je ne dis pas de bêtises. Ils ont fait leur étude de marché, à mon avis, parce qu'aujourd'hui, on est quand même 150 centres dans toute la France.
1: En combien d'années,
3: ils ont fait ça. Là, on est en 2025, je crois, en 6-7 ans. Je ne vais pas dire de bêtises, à peu près, environ 6-7 ans. Et il y a un centre qui ouvre tous les 15 jours. Mais de toute façon, comme j'ai toujours dit, moi, quand tu travailles proprement et que tu fais les choses dans l'éthique... Tu peux que grandir.
1: Non, mais c'est intéressant de voir qu'en période de récession où tu as énormément de boîtes qui ferment, beaucoup qui passent pas les 3 ans et autres, tu as quand même des enseignes qui arrivent à se développer avec gens dedans qui disent c'est bon, on mange bien, on est bien traité et autres. C'est intéressant à dire quand même.
3: Ouais, nous, chez nous, je veux pas dire de bêtises, j'ai pas les chiffres exacts, mais je crois que on est aux alentours des 900 salariés. Entre l'administratif, le commerce, le technique, la comptabilité, le RH, on est quand même 900 salariés quasiment, je crois. Donc c'est quand même on est une société sérieuse, société qui tient la route et société qui apporte un vrai service. Donc ça, de toute façon, moi j'ai toujours dit, quand t'es dans ces critères-là, tu peux que avoir la tranquillité.
1: Alors Saïd El Badri, aujourd'hui chez 1-2-3 pare-brise, tu es à quelle position exactement? Tu m'as dit tu es...
3: Alors moi je suis manager commercial, donc moi je m'occupe de tout le 24, de tout le 19, donc j'ai des agents qui bossent avec moi, donc des argents à moi. Donc, on occupe le secteur du 19 et du 24.
1: D'accord. Tu n'as pas toujours été responsable commercial?
3: Ouais. Alors moi, ma carrière, j'ai commencé moi, en 2002. J'ai commencé dans une enseigne qui s'appelle Huiclos, donc qui était le patron, c'était René Bertin, et j'avais fait, c'était du porte-à-porte dans les énergies renouvelables et les ouvertures. Et puis j'ai grandi là-dedans. J'ai été jusqu'à vendeur, animateur, manager. J'ai évolué à toutes les places. J'ai été jusqu'à directeur d'agence, cadre commercial. J'ai fait un peu d'encyclopédie aussi.
1: Ah, ça, c'est une école difficile, les encyclopédies. Ah,
3: ouais, j'en ai fait pendant 6 ans, ça aussi. J'ai été manager chez eux. Et donc, j'ai fait ça en porte-à-porte. Et j'avais,
1: donc, tu avais le petit van, là, tu mettais les vendeurs en début de rue, tu leur allouais, etc. Tu les récupérais après, tu les motivais.
3: Ouais, alors, il y a un film que je conseille aux gens qui aiment le commerce, c'est Les Portes de la Gloire. Les Portes de la Gloire avec Benoît Poulvorde. C'est un film que je conseille. C'est un film des années 80-85. Et c'est l'histoire d'un commercial, en fait, comme ça, qui grimpe les échelons et qui vend des encyclopédies. Et moi, c'était un peu cette histoire, moi, avec Benoît Pouvoir. Donc, j'avais, moi, des commerciaux dans le van. Je les transportais. Je travaillais avec la carte Michelin. Mm-hmm. J'avais l'ancienne carte Michelin et je déposais. Donc, on faisait rue par rue, porte à porte, quartier par quartier. Et on allait vendre des cartes d'abonnement pour les bouquins. Donc, on a fait ça. J'ai fait ça pendant 6 ans. Très formateur. Et franchement, j'ai appris beaucoup de choses dans ce métier-là.
1: Tu as fait une formation? Tu n'avais pas été allé à l'école? Tu as fait des trucs ou tu as commencé?
3: Ouais, moi, j'ai fait des études de comptabilité. J'ai fait des études de comptabilité. J'ai fait BEP, bac compta. Et j'ai pas du tout, je viens pas du tout du cursus vente. J'ai atterri là-dedans par un concours de circonstances, une opportunité, le flair. Et puis, une fois que j'ai mis le pied dedans, j'en suis jamais ressorti. Et jusqu'à aujourd'hui, c'est un métier qui me plaît. J'ai trouvé ma voie.
1: D'accord. Comment est-ce que tu repères... Déjà, vous recrutez, je suppose?
3: Ouais. Alors nous, on recrute tout le temps actuellement. On recrute des animateurs. Alors actuellement, sur Périgueux, non, parce que j'ai chargé les équipes. Elles sont complètes. Mais dans les prochaines semaines, je vais être amené à recruter. Et on recrute, oui, actuellement. On a beaucoup de recrutements sur tout le territoire français. On recrute des techniciens vitrage, on recrute des chefs des centres. On recrute des managers aussi, avec quand même une expérience. On recrute, ouais. Vraiment, c'est okay. une société qui est en plein recrutement actuellement et qui est en mouvement et qui ne cesse de se développer.
1: Alors, première question, les gens qui veulent aller à 2-3 par brise et qui veulent postuler, comment ils font?
3: Alors, c'est hyper simple. On a un site, donc on peut passer par plusieurs structures. On a Hello Work, par exemple, c'est une application Hello Work. Donc, c'est comme un peu Météo Job. Mm-hmm. Donc, il y a des offres. Donc, ils téléchargent leur CV, ils l'envoient. Ou alors, directement sur le site 1-2-3 Pare-brise Recrutement. Et là, ils sélectionnent leur ville où ils veulent, où ils cherchent des emplois et ils voient ce qu'il y a disponible. Et en fonction de ce qu'il y a disponible, ils postulent.
1: D'accord. Ensuite, une question pour toi, en tant que spécialiste. Quand tu as un candidat en face de toi, comment est-ce que tu sais que c'est le bon commercial, la bonne personne qu'il te faut? Quels sont tes critères?
3: Les critères, c'est les personnes qui ne se posent pas de questions. En fait, si on commence à être... aujourd'hui, on vit dans un monde qui a complètement changé. Moi, je me rappelle, il y a 20 ans, quand on recrutait ou quand moi, j'avais été recruté, on ne se posait pas de la question de savoir s'il y avait un fixe ou s'il y avait une voiture de fonction. On disait, voilà, tu vas aller taper des portes, il n'y a pas de fixe, tu travailles, tu payes qu'à la commission. On y allait. On ne se posait pas de questions. Aujourd'hui, j'ai l'impression que la nouvelle génération d'aujourd'hui, il leur faut le beurre, la crémière, je ne sais pas si tu vois ce que je veux dire, mais en fait, il leur faut tout. Nous, l'avantage dans cette société, c'est qu'on donne beaucoup de choses. Ils donnent beaucoup de choses, un fixe, une voiture de fonction, tout ça. Donc, nous, ce qu'on demande, c'est juste un minimum de volonté, un minimum d'envie. La première chose que je regarde, moi, lors d'un entretien, c'est de savoir si... Si elle est prête à tout pour avoir ce poste.
1: Mais comment tu sais? D'accord, ok, tu aurais de la motivation.
3: La motivation, ouais. Est-ce qu'elle est prête à faire pour rentrer chez nous? En gros, quand je dis ce qu'elle est prête à faire, c'est. Est-ce que.
1: Dans certaines limites, quand même, je suppose, hein, bien sûr. Hein, oui.
3: Comment?
1: Dans certaines limites, évidemment, hein, je suppose.
3: Non, attention, quand je dis ce qu'elle est prête à faire, c'est dans le métier. C'est-à-dire qu'en gros, qu'est-ce qu'il est prêt à faire? C'est-à-dire que s'il est en galerie marchande, est-ce que le fait de se prendre des refus, est-ce que ça va lui poser problème? Est-ce que le fait que les gens disent non, je n'ai pas de pare-brise, est-ce que la résistance à l'échec?
1: Ouais, je comprends. Ouais.
3: Tu vois, est-ce que le fait qu'on lui dise non des fois toute la journée, parce que c'est dur, hein, on te dit non toute la journée, j'ai pas d'impact, à un moment donné, la personne elle peut exploser, elle peut dire putain, j'en ai marre moi. donc ça aussi, là, est-ce que je vais regarder la résistance à l'échec?
1: Ouais. C'est important, ouais. Et comment tu fais pour évaluer ça?
3: Alors nous, ben, on met en situation, on va mettre en situation, par exemple, alors nous, là, je te parle avec un truc qui est hyper concret, c'est notre société, il faut que je te parle d'un élément qui est...
1: Il te reste 20 secondes.
3: Alors nous, on fait de la journée découverte. Vas-y. Donc on l'a fait venir, c'est une journée d'observation, où on l'a fait venir, on ne s'engage pas avec elle, et elle ne s'engage pas avec nous, et on voit comment elle réagit vis-à-vis du client, tout simplement.
1: Ok. Bon, et ben écoute, c'était Saïd El-Badri, qui était commercial chez 1-3 Pare-Brise, en direct de l'Hyper-U de Boulazac. Mais écoute, Saïd, merci beaucoup d'avoir pris une demi-heure pour nous. Je sais que tu es à fond là-bas. Bonjour à tout le monde de l'Hyper-U. Là, on les connaît. Ils sont venus nous voir plusieurs fois là, à la radio. Et puis, à tout le monde, à la semaine prochaine. Et Saïd, au revoir. Merci.
3: Merci beaucoup.
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2: On est en collaboration avec France Travail sur le parcours de remobilisation avec nos clubs sportifs engagés. Et on va accueillir environ 10 demandeurs d'emploi sur 6 séances.
3: On est en train de mettre en place et on essaie de développer. Je pense qu'il y a une dizaine de personnes, mais pour l'instant, c'est assez difficile d'installer les gens, parce que le karaté, c'est quand même assez difficile.
4: Ça fait combien de temps que s'est lancée cette section handisport ?
3: Alors, cette année, on l'a lancée de façon plus importante. L'année dernière, on l'avait fait. Et l'année d'avant, c'était les premières marches de l'escalier, on va dire.
5: On a été trouver la mairie d'Annecy et Beaulieu qui adhère à cette idée-là. Et en fait, on a été sollicité par le Pays de Lille en Périgord via son plan alimentaire territorial. Et donc, il y a un projet plus large au niveau du Pays de Lille, donc avec les communautés de communes de Saint-Astier, de Montpont, de Mussidan, pour se lancer dans un projet qui s'appelle « Mieux manger pour tous ». Il va y avoir une réponse collective, un appel à projet, et on espère pouvoir obtenir des financements pour proposer des paniers à
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5: aux foyers qui ont des revenus modestes.
1: Le sport pour redonner confiance, le Grand Périgueux vous invite du 22 juin au 2 juillet au stade du Copeau à Périgueux pour un parcours de remobilisation pendant 6 jours étalé sur 2 semaines. Ces journées nous avaient déjà été présentées par le nouveau club de frisbee Dordogne Ultimate Club qui était venu se présenter à notre micro sur RLP. Le club Dordogne Ultimate fête ses 3 ans cette année et pour fêter ses 3 ans, 4 journées portes ouvertes sont organisées sur 4 mois. Alors la première est déjà passée, il en reste 3 autres. Pour parler de ces événements, j'ai Quentin Boruta et Guillaume Avrias du Dordogne Ultimate Club en studio. Bonjour.
6: Bonjour.
7: Bonjour.
1: Comment vous avez créé le club et qu'est-ce qui, au début, vous a fait venir à ce sport méconnu qui est l'Ultimate? Quentin, ouais.
6: En fait, ça s'est fait dans le cadre de notre travail. Donc moi, je suis professeur de PS à la base et Guillaume est directeur départemental de l'UNSS. Et tout s'est créé sur une formation d'Ultimate qu'on a fait dans le cadre de l'UNSS. Et à la fin de cette formation, en fait, on a demandé qui était intéressé pour monter un club d'Ultimate qui était, il y en a pas en Dordogne, c'était vraiment le premier. Donc tout est parti de là et on est parti sur 5-10 personnes et aujourd'hui on est à 41 licenciés. Quoi.
1: On peut dire que c'est le sport le plus abordable hein, parce qu'il est plus connu aux États-Unis. C'est vrai qu'il y a des grands championnats. En France, c'est arrivé dans quelle année à peu près
6: C'est arrivé dans les années 80, mais ça a mis un peu de temps à se développer. Et là, en fait, depuis avant Covid et après Covid, c'est vachement. Il y a beaucoup de clubs qui se créent depuis l'après Covid, quoi.
1: On s'entraîne tous sur la plage facilement, par exemple.
6: Oui.
1: En fait, il y a des règles qu'on peut détailler et peut-être aussi des contraintes finalement au niveau des terrains qu'on verra plus tard.
6: Oui. En fait, il y a 3 terrains possibles de pratique. Il y a déjà sur herbe. Donc, en gros, c'est un terrain de 100 mètres, ce qui vaut un peu un terrain de rugby. Et l'objectif, en fait, c'est d'envoyer le disque à un de ses partenaires qui se trouve dans l'embute adverse. Et la particularité du teammate, c'est qu'on n'a pas le droit de marcher avec le disque. Donc, en fait, nos copains.

0: cataloguées et tracées, quoi.
1: Et il faut pouvoir réserver aussi donc, soit des gymnases en hiver, par exemple, ou des terrains pour les compétitions. C'est ce que vous avez déjà commencé à faire, parce que vous avez déjà gagné 2 championnats, Guillaume ?
2: Alors, je pense que Quentin sera le plus à même pour répondre à cet exemple. On n'a pas gagné de championnat, mais...
0: Mais on a fini 3e.
2: on a monté d'une catégorie.
1: Mais oui, vous avez reçu deux prix, alors.
2: Oui.
1: C'est ce que vous disiez.
0: Alors, on a reçu ce qu'on appelle l'esprit du jeu. En fait, dans l'Ultimate, il y a 2 récompenses à la fin d'un championnat. Il y a le côté sportif que tout le monde connaît, hein, 1er, 2e, 3e. Et ensuite, il y a ce qu'on appelle l'esprit du jeu. En fait, l'Ultimate, c'est basé sur l'auto-arbitrage, sur le fair play, sur vraiment un état d'esprit. Et à la fin de chaque match, chaque équipe évalue l'autre équipe sur sa connaissance des règles, sur les contacts qui ont été évités, sur l'état d'esprit. Et à la fin, ça donne une note.
1: C'est unique, ça. Il n'y a aucun autre
0: exactement.
1: Sport qui fait ça, en fait.
0: Ça n'existe qu'en Ultimate. En tout cas, ma connaissance, c'est qu'à l'Ultimate. Et à la fin, on a une moyenne. Et cette moyenne, l'équipe qui finit avec la meilleure note est récompensée d'un trophée de l'esprit du jeu.
1: Ouais, parce que ça se fait peut-être dans l'e-sport, à la limite, pour noter les compétiteurs et bannir ceux qui sont mauvais aussi. Ça se fait en e-sport peut-être, mais alors du coup, c'est des pratiques qui sont novatrices et donc qui vont peut-être se répandre à d'autres sports.
2: Hein. Ce qui est intéressant, en effet, c'est le côté sport éthique. En fait, par la valorisation des bons comportements, on permet aussi le développement de l'éthique pour tous et à chaque instant dans la compétition. On évite en tout cas les contacts dangereux, on évite tout ce qui peut être néfaste à l'esprit du jeu et à la convivialité.
1: Et ça s'accompagne aussi avec la façon de jouer qui est non violente, en fait, aussi.
2: Ben c'est ça. Tout à l'heure, vous disiez que c'est un sport accessible. En effet, il n'y a pas de contact, ou en tout cas, ils ne sont pas autorisés. Il peut y avoir des contacts, forcément, quand on va chercher le frisbee, mais il ne peut pas y avoir de gestes qui amènent le contact avec intention. Et donc, ça permet d'avoir de la mixité, garçons-filles mélangées dans les équipes, dans les entraînements, etc.
1: Et ça, il y en a peu de sports qui sont mixtes, finalement.
0: Tout petit peu, mais genre en athlée, je sais qu'il y a des relais mix maintenant. Mais dans les pratiques collectives... je ne connais pas d'autres sports que Ultimate qui se pratiquent avec une mixité. Donc voilà, ça aussi c'est quelque chose de très, très fort au sein des clubs Ultimate.
1: Et vous, alors ça fait 3 ans, et combien êtes-vous? Où est-ce que vous jouez? Comment vous rejoindre?
2: Alors l'année dernière, on était monté jusqu'à 50 licenciés. Là, on a eu quelques jeunes qui sont partis en études supérieures, donc on est redescendu à 41 à peu près. Et on s'entraîne au terrain de Gourde-l'Arche à Périgueux.
1: D'accord.
2: Et ça, c'est le samedi matin. Et le lundi soir, on s'entraîne au complexe footballistique de Marsac.
1: Donc vous restez quand même autour de Marsac-Chancelade.
2: C'est ça, ouais.
1: Mais pas à l'est, parce que vous avez nommé Dordogne Ultimate Club. Mais vous pouvez créer plusieurs antennes partout en Dordogne. C'était l'objectif lorsque vous avez créé l'association.
0: Oui, complètement. En fait, on ne voulait pas rester, parce que la Dordogne est un territoire pas aussi peuplé que la Gironde, par exemple. Donc on s'est dit, c'est bien de rassembler tout le monde sur une même entité, donc sur le même club. Mais comme la Dordogne est quand même un département géographique assez grand, on s'est dit, l'idée c'était de faire justement plusieurs antennes au fur et à mesure, hein, parce que là c'est pas encore le cas. Par contre, on en a une qui est en train de se mettre en place à Bergerac notamment, parce qu'on a une joueuse et entraîneuse qui habite à Bergerac et qui a lancé des rassemblements de joueurs le mercredi soir et le samedi après-midi. Donc ça commence à venir et l'objectif à la fin, c'est que tous ces joueurs puissent s'inscrire au Dordogne Ultimate Club et avoir leur propre antenne à Bergerac. Et de temps en temps, nous, on peut venir à Bergerac comme eux, ils peuvent venir à Périgueux s'entraîner, quoi.
1: Oui, ouais. Mais ils sont combien à Bergerac sur les 40?
2: Alors, eux, ils ne sont pas adhérents à l'association.
1: Pas encore.
0: Pas non. Encore, ouais.
2: Parce que voilà, il n'y a pas encore d'officialisation. C'est juste des rassemblements qui sont faits sur Bergerac. Et donc, c'est un regroupement libre. Il n'y a pas d'adhésion.
1: Il faut combien de personnes, par exemple, pour jouer?
0: Le mieux, ce serait 6 minimum. Ouais. Ça serait,
2: oui, okay. Là, ils sont à 6, mais joueurs. C'est plutôt irrégulier.
1: Ouais. Bah alors, on va rappeler les dates donc, de ces 4 journées que vous faites. La première, elle est passée, hein, c'était le 14 mars. Il y a le 18 avril. Donc, est-ce qu'il y a des endroits différents à chaque fois?
2: Non, tout se fait à Gourde-l'Arche.
1: Donc, c'est
2: de 9h45 à midi, tous les samedis, donc le 18 avril, le 23 mai et le 13 juin. Et le samedi là qui vient de se passer, c'était super. Il a fait un temps magnifique. On a pris

0: un super petit déj. Après, on a joué comme à notre habitude à l'entraînement. Donc, on était 15.
1: Il faisait environ. Un peu froid samedi.
0: Il faisait un peu froid, mais le soleil nous a bien réchauffé. C'était
1: cool. Justement, faire du sport pour se réchauffer, ouais. C'était l'idéal. Ouais. Et donc, voilà, c'est le début de la belle saison. Donc, c'est le moment de venir rejoindre ce club, Dordogne Ultimate Club. On peut dire votre palmarès, parce que mais est-ce qu'il y a des joueurs?
2: Oui, on a deux garçons et finir, deux jeunes garçons, deux jeunes filles qui ont été faire les sélections équipe de France en U17 et en U20. Donc malheureusement, ils n'ont pas été retenus, mais voilà, ça leur a donné un aperçu du niveau national et surtout une belle expérience pendant un week-end, justement, pour montrer un peu ce qu'ils savent faire.
1: Donc, U17 voilà. Et U20, qu'est-ce que ça veut dire?
2: Alors en fait, ce sont les catégories jeunes. U17, c'est tous les jeunes qui n'ont pas encore 17 ans, en gros. C'est pour ça qu'on s'arrête à U17. D'accord. Et ensuite, tous les jeunes qui n'ont pas encore 20 ans, donc entre U17 et U20, quoi. Donc il y a des catégories jeunes aussi en Ultimate. Et on a une équipe jeune qui fonctionne quand même pas trop mal, c'est l'équipe U17, là qui a fait les championnats open, donc open, c'est-à-dire qu'on peut mettre tout le monde, il n'y a pas de règle de mixité, on peut mettre des filles, des garçons. Ils ont fini premier, et ils sont qualifiés là pour les championnats de France open au mois de juin. Et ils ont le mixte aussi, donc là mixte ça veut dire tant de garçons, tant de filles, et parité égale.
1: D'accord.
2: Et pareil, ils ont une chance d'aller au championnat de France mixte jeune, qui aura lieu fin mai normalement.
1: Ça serait une compétition contre, c'est quoi la ville la plus, le club le plus fort en France?
2: Ah, il y en a beaucoup, il y en a beaucoup, mais la plupart ils se trouvent en ce moment en Île-de-France, on a aussi... plutôt Centre-France, Île-de-France. Quoi. C'est là où il y a vraiment le plus gros concentré de clubs.
1: Pour l'instant. Bon. Après,
0: bientôt.
2: Bientôt
1: ouais. En tout cas, en U17, vous êtes champion.
2: Bon, champion régional, exactement. Ouais.
1: Et après, les âges des autres personnes de l'association, là, c'est... Parce que du coup, il y a une compétition senior après aussi, non?
2: Ouais. En gros, on a des adhérents de 11 ans jusqu'à
0: 55,
2: 60 ans quoi.
1: Vous avez 60 ans, ah oui.
2: Ouais, parce qu'en gros, le lundi, on est plus axé sur justement préparation de championnat, compétition. Et le samedi, en fait, on l'a appelé le groupe Fun. En gros, on vient, on mélange tous les âges et on vient jouer à Ultimate de 11 ans à 60 ans. Et voilà, ça se passe très bien. Et puis, il n'y a pas d'enjeu compétitif. C'est vraiment, on vient là pour partager un bon moment autour du disque.
1: De toute façon, il n'y a pas de grande possibilité de blessure, à part si on fait le fou à vouloir sauter partout.
2: Ouais, on va dire que le risque zéro n'existe pas. Bon, ça peut toujours arriver, malheureusement, mais en tout cas, en Ultimate, on essaye de l'éviter.
1: On se reverra aussi en juin, puisqu'en fin juin, vous faites un parcours de remobilisation.
0: Oui, tout à fait. On est en collaboration avec France Travail sur le parcours de remobilisation avec nos clubs sportifs engagés. Et on va accueillir environ 10 demandeurs d'emploi sur 6 séances courant fin juin.
1: Ouais.
0: Et pour voilà, leur permettre de redonner confiance en eux grâce à l'activité physique. Le matin, ils font de l'activité physique et l'après-midi, ils ont des ateliers de création de CV, des choses comme ça en lien avec France Travail pour qu'ils redeviennent de futurs salariés.
1: Et ça sera toujours sur votre terrain au Gourde de l'Arche?
0: Non, on va réussir à avoir le Dantou de Périgueux.
1: Difficile.
0: Puisque les compétitions de rugby sont terminées et donc on va pouvoir la priorité sur les créneaux de semaine.
1: D'avoir un terrain parmi toute cette route des stades.
0: C'est ça.
1: Mais parce que pour les compétitions, il en faut au moins deux.
0: C'est ça.
1: C'est difficile de réserver.
0: Notre problématique, c'est d'avoir deux terrains sur tout le week-end, samedi et dimanche compris. Donc on s'était positionné sur le 30-31 mai, mais par refus et indisponibilité des terrains sur les communes de Périgueux et de Chancelade, on n'a pas pu répondre favorablement à la fédération. Donc là, on ne perd pas espoir pour le fin avril. On relance un peu nos candidatures auprès des mairies de Périgueux, de Chancelade, on le fera également. Donc voilà. À proximité de notre terrain, quand même, ça reste notre priorité. Même si on s'appelle Dordogne Ultimate Club, on n'ira pas faire une compétition en tant qu'organisateur à Bergerac, ça fait un peu loin pour nos bénévoles. Mais voilà, sur l'agglo de Périgueux, on est demandeur. D'ailleurs, si une mairie nous entend, elle peut favorablement nous répondre à cet appel.
1: Et sachant que, comme vous le disiez, en plus, ce sport a une utilité sociale.
0: Ouais, on pense qu'il y a vraiment un croisement entre ce qui peut être fait dans le monde du travail et nous, dans notre activité physique de l'Ultimate.
1: Merci Quentin Boruta, merci Guillaume Avrias. Donc pour vous retrouver, le contact par mail, vous préférez, ou par téléphone? dordogne.ultimate.club@gmail.com. Est-ce qu'on peut le donner le téléphone ou sinon
2: vous
1: allez être harcelé?
2: C'est le téléphone du club, donc c'est le 06 29 84 05 13. Donc ils peuvent nous contacter n'importe, hein. On peut prendre par les mails, on peut prendre par le numéro de téléphone, on peut prendre aussi sur notre Instagram, sur le Facebook, voilà, on est à peu près partout.
1: Oui, vous tapez Dordogne Ultimate Club aussi, que ce soit sur Internet, sur votre site Google, sur le site du club.
2: Donc,
1: ou sur Instagram, et voilà. Vous retrouverez toutes les infos, les actualités du club.
2: Ouais. C'est bien ça.
1: Bah, je vous remercie à tous les deux. Alors, je rappelle Quentin Boruta, qui est le président du club, hein, et puis Guillaume Avrias, trésorier du club depuis sa création, hein, depuis les 3 ans d'existence du club. Merci d'être passé sur Radio Libre en Périgord.
2: Merci beaucoup.
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0: Nous sommes au dojo départemental de Coulounieh-Chamiers avec Pierre Chouzeneau, qui est le président du comité départemental de karaté de la Dordogne et qui va nous expliquer ce qui se passe ici, parce qu'il y a beaucoup d'enfants, beaucoup de jeunes, des arbitres, beaucoup, donc c'est une compétition officielle. Donc si vous voulez bien nous parler de ce qui se passe.
1: Alors aujourd'hui, nous avons une compétition qui n'est pas officielle, c'est la dernière de la saison, mais c'est un challenge départemental avec des compétiteurs qui viennent des départements limitrophes, dont la Gironde, le Lot, de plusieurs autour de nous. Et nous avons par contre, aujourd'hui, on profite de cette compétition pour avoir des arbitres nationaux, donc il y en a trois, des arbitres de ligue, il y en a plusieurs, et des arbitres départementaux, quelques-uns aussi. Mais il y a aussi des arbitres qui sont stagiaires et qui sont en train de finir leur cursus. Ils ont reçu leur diplôme tout à l'heure, avant midi, et la formation a été terminée, donc tout le monde a été reçu avec 19 et 20 sur 20.
0: Et si je comprends bien, tous les arbitres dont vous venez de parler sont au comité départemental ?
1: Alors, ils sont tous inscrits au comité départemental, mais ils font partie de la Fédération française de karaté, et certains, comme ils sont de ligue, donc c'est-à-dire pour les 6 départements que nous avons autour de nous, et nationaux. Ce sont des diplômes qui font en départemental, de ligue, régional, national, européen et mondial. Ça fait en progressant. Et là, nous avons plusieurs nationaux, donc qui est largement suffisant pour le potentiel de gens que nous avons.
0: Combien de clubs sont engagés aujourd'hui ? Combien d'équipes ?
1: Alors, les équipes, je ne suis pas précis, parce que ce n'est pas moi, je ne m'occupe pas. Il y a des gens techniquement qui savent tout ça. Mais nous avons à peu près 80 participants, quinzaine de clubs locaux, parce que les gens maintenant, pour différentes raisons, se déplacent de moins en moins loin. Ça, vous le savez tous, on le sait tous. Mais l'intérêt, c'est quand même de les faire participer au maximum et qu'ils apprécient ce qu'ils sont en train de faire et qu'ils découvrent la rivalité avec un partenaire.
0: Quand vous parlez de challenge, c'est donc pas une compétition, mais c'est juste pour que les jeunes voient où ils en sont, se challenge mutuellement, en fait.
1: Voilà, le challenge, c'est un challenge départemental qui permet, en fin de saison, une fois que les compétitions officielles ont été terminées, de continuer à rester dans l'esprit du combattant, de gagner, et j'oserais dire un peu comme faisait Jacques Martin, tout le monde gagne un petit quelque chose. Mais les enfants sont toujours ravis de participer à ce genre de choses.
0: Ce sont des enfants de quel âge et donc comment ça s'appelle dans la terminologie minime, poussin ?
1: Alors il y a minime, poussin, cadet, senior, mais nous avons ici toute la catégorie. Les enfants passent cet après-midi, mais ce matin nous avions jusqu'aux vétérans. Il y a eu tout le panel de connus et tout le monde a participé avec beaucoup de respect et de travail assidu.
0: Vous avez aussi une section handisport.
1: Nous avons aussi une section handisport. Ils ne sont pas là aujourd'hui. Ils devaient venir, mais pour des raisons personnelles, ils n'ont pas pu venir. Nous avons fait, il y a quelques jours de ça, sur Terrasson, une démonstration. Et la dernière fois que nous avons fait une compétition ici, ils étaient présents, ils se sont manifestés et c'était vraiment très intéressant à voir.
0: Vous avez une idée du nombre de licenciés à l'handisport karaté ?
1: Ah non, alors je ne connais pas, parce que je ne connais encore pas tous les gens. On est en train de mettre en place et on essaie de développer. Je pense qu'il y a une dizaine de personnes, mais pour l'instant, c'est assez difficile d'installer les gens, parce que le karaté, c'est quand même assez difficile.
0: Ça fait combien de temps que s'est lancée cette section handisport ?
1: Alors, cette année, on l'a lancée de façon plus importante. L'année dernière, on l'avait fait. Et l'année d'avant, c'était les premières marches de l'escalier, on va dire.
0: Oui, donc vous avez 10 personnes en même pas 3 ans, c'est quand même un bon résultat.
1: Alors surtout que sur la Dordogne, on a à peu près 1200 licenciés dans la pratique des arts martiaux affinitaires et de karaté, et une dizaine de personnes, c'est quand même beaucoup.
0: Si les gens veulent faire du karaté, comment ils font ? Si certains parents veulent inscrire, il y a des clubs un peu dans tout le département ?
1: Il y a des clubs dans quasiment toutes les villes, ou du moins les villes les plus importantes, je dirais Périgueux bien évidemment, Bergerac, Terrasson, Sarlat, Montignac, Thiviers, Nantes-Montpont, Saint-Astier, toutes les villes, il y a des enseignants et des clubs de karaté. Les gens devraient se rapprocher des mairies pour avoir les informations et ensuite être guidés vers les instructeurs qui sont tous officieux.
0: Et vous intervenez parfois dans les écoles, les collèges ?
1: Oui, nous avons ici le responsable de l'enseignement, puisque dans notre structure, il y a le président, c'est moi, mais il y a le responsable de l'arbitrage. Il est à côté de moi, il y a le directeur technique départemental qui est là-bas à la table, il y a le responsable de l'information pour passer les diplômes d'instructeur ou d'aide-instructeur qui est sur place aussi. Il y a une hiérarchie et une pyramide de gens qui permet à ce sport d'être bien structuré.
0: Et au comité d'avancer.
1: Bien sûr, et sur tout ça, de façon homogène.
0: De façon homogène. Voilà. Merci beaucoup.
1: Mais c'est moi qui vous remercie.
0: Albert Châtelain, vous êtes donc le responsable de l'arbitrage au sein du comité départemental de karaté. En quoi consistent vos fonctions exactement ?
2: De la formation, déjà avant toute chose, les nouveaux arbitres, parce que sans arbitre, il n'y a pas de compétition, malheureusement. Hein. Donc de les former dans les compétitions combat, mais aussi à la compétition kata. À ce sujet, on a mis en place cette année une formation qui a débuté en début de saison, au mois de novembre. Et on a fait passer ce matin les examens et ils ont eu toute une formation qui a duré pendant toute la saison avec des plans de travail, avec des QCM forcément à chaque réunion et une compétition qui est juste derrière la réunion du matin pour pouvoir mettre en application toutes les particularités qu'on a vues ou en kata ou en combat. Voilà, essentiellement.
0: Ce sont des jeunes volontaires qui font partie des clubs du coin ou...
2: Oui, ce sont des volontaires toujours, déjà pour commencer. Bien souvent, l'arbitrage, il intéresse les gens qui ont pratiqué la compétition et qui souhaitent à nouveau rester un petit peu sur les tapis. Donc c'est l'occasion de rester sur les tapis de compétition en faisant justement de l'arbitrage. Parce que c'est quand même plus facile quand on a été ancien compétiteur de se mettre à l'arbitrage parce que les règles, on les connaît bien évidemment. Même si elles évoluent toutes les ans et qu'il y a toujours des particularités, mais le fond est toujours le même.
0: Il y a un âge minimal pour être arbitre ?
2: Alors maintenant, non. On fait des formations de très jeunes arbitres au niveau national. Les plus jeunes arbitres maintenant peuvent venir à 12-13 ans, quoi, 14 ans. Puisqu'il n'y a plus de limite maintenant pour la ceinture noire. Enfin, la limite étant 14 ans, bien évidemment. Mais les plus jeunes, généralement, viennent à 14 ans.
0: Et là, il y a combien d'arbitres mobilisés aujourd'hui ?
2: Aujourd'hui, j'avais la formation qui était en route. Bon, moi, je suis arbitre national et j'avais ouvert la formation au département voisin. Donc, j'ai des gens de Corrèze et j'ai des gens du Lot. Donc, aujourd'hui, on était, pour la totalité, la totalité des arbitres pour la compétition, on était 18. Plus moins 19.
0: Le karaté au niveau national, ça représente beaucoup de licenciés ?
2: On est 250 000 licenciés.
0: Ah oui, c'est quand même assez considérable.
2: Oui, quand même. Hein. Oui.
0: Parce que finalement, c'est un sport qui est peu médiatisé ou alors il y a peu de grands événements ?
2: Non, il y a de grands événements comme dans toutes les disciplines sportives, qu'ils soient nationaux, qu'ils soient européens ou mondiaux. La seule différence, c'est que c'est vrai que la télévision, c'est pas évident de voir du karaté, puisque, à mon avis, hein, ce qui en est la cause, c'est... Si vous regardez un combat qui se passe sur le tatami, il y a beaucoup d'interruptions qui sont faites par l'arbitre pour justement remettre les gens à chaque fois dans le droit chemin, si je puis dire. Et c'est beaucoup de temps perdu. Et à la télévision, les secondes coûtent très cher.
0: En fait, il vous faudrait une tête de gondole genre Teddy Riner en judo, quoi.
2: On a l'équivalent de Teddy Riner. La France...
0: Il est moins connu.
2: La France a été championne du monde bien souvent en combat comme en kata. Pour le souvenir que j'ai, en 2000, j'étais allé au championnat du monde à Munich et la France avait fait 8 titres sur 9 possibles. On n'en a pas parlé, hein. Pourtant, ouais. Cette époque-là, on avait un Teddy Riner, c'était pas Teddy Riner, c'était à l'époque, je ne sais plus, je cherche son nom, monsieur des pièces jaunes, là, je cherche son nom. Douillet, c'est ça. Et on a l'équivalent, on a un très très bon karatéka. Le karaté français a été pendant quelques années numéro un au niveau mondial. Hein.
0: Donc il y a juste un problème de médiatisation.
2: C'est juste un problème de médiatisation, voilà, c'est tout. Pour certains sports, malheureusement, c'est ça.
0: Bon. Malheureusement. Merci beaucoup.
2: Je vous en prie.
3: Allez, allez. Encore. C'est bien. Allez, continue.
0: Bonjour, vous êtes donc le directeur technique départemental. Alors, je vais vous demander de vous présenter.
4: Oui, William Tellet, donc je suis directeur technique depuis 14 ans du comité directeur de karaté de la Dordogne.
0: Et là, la journée aujourd'hui, ce challenge, a réuni combien de personnes venant de combien de clubs et combien de départements ?
4: Alors, ce matin, on avait à peu près 25-30 personnes, donc c'était les grands ce matin. Donc dans les catégories kata et combat, et après-midi nous avons uniquement les enfants, Poussin, Pupille, Benjamin. Et l'intérêt de cette compétition, c'est qu'ils peuvent pratiquer cette compétition dès la première licence, contrairement à une compétition officielle où il faut qu'ils aient deux timbres de licence pour pratiquer. Et donc ça fait un total de 75 compétiteurs qui viennent de trois départements, essentiellement Dordogne, Lot-et-Garonne et Gironde.
0: Cette journée a lieu tous les ans ?
4: Alors cette journée a eu, oui, ça fait plusieurs années qu'on réitère cette compétition. Et au fur et à mesure des années, on l'a fait évoluer en fonction des participations.
0: C'est-à-dire ?
4: C'est-à-dire, ben, au départ, c'était un challenge, c'était un trophée Leclerc, puisqu'on avait un sponsor. Pour ne pas faire de publicité, je ne vais pas répéter. Et maintenant, ben, donc c'est un challenge, puisque ce n'est plus la même forme de compétition. C'est vraiment un échange entre les enfants, surtout. C'est pour privilégier l'accès à la compétition.
0: Ce dojo est vraiment une belle structure pour pratiquer pour ce genre de compétition ?
4: Ah ben, on est déjà situé allemand au niveau du département, parce qu'on est au centre. Et on a une belle structure, effectivement. Donc les gradins sécurisent bien l'accès et la vision pour les parents. Et puis nous, au milieu, ben, on peut gérer vraiment la sécurité des enfants. Ouais.
0: Et c'est important donc d'avoir quand même une salle comme ça.
4: Ah oui, c'est bien sûr, c'est un grand intérêt ouais, pour le département. Ouais. Donc ici, il y a le judo qui est prioritaire hein, par rapport au dojo. Donc il y a le aïkido, il y a du karaté, il y a du krav maga, il y a tout un tas de disciplines. Et le but, c'est de faire tourner ce dojo au maximum. Voilà.
0: Mais d'après ce que vous dites, il doit bien tourner quand même.
4: Oui, il tourne, mais voilà, après, il y a des effets de mode, il y a des disciplines qui sont plus en vogue par moment. C'est pour ça que je vous disais tout à l'heure qu'on évolue en permanence, quoi, comme la vie.
0: Eh bien, écoutez, je vous souhaite à tous une bonne compétition et je vous remercie beaucoup. Enfin, un bon challenge.
4: Oui, merci. Ben, on est en train de terminer. Donc là, c'est la catégorie des enfants. Et on va arriver au poussin. Donc, on va clôturer par le classement complet des clubs. Voilà.
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1: Je suis avec Cécile qui fait partie du panier bio de la Vallée. Bonjour Cécile.
2: Bonjour Yann.
1: Comment allez-vous ?
2: Eh bien, super, il fait beau ce matin et je suis ravie d'être là.
1: Eh bien on est bien ravis de vous avoir aussi. Vous êtes là pour nous présenter votre association ? Et alors elle se situe où alors cette association et ce panier bio ?
2: Ça se passe à Annecy-Beaulieu, au foyer rural de Gravel.
1: Qui fait partie d'Annecy-Beaulieu, Gravel ? C'est un hameau ou...
2: C'est le petit bourg d'Annecy-Beaulieu. Il y a un petit rond-point avec un tabac, l'écureuil, qui est bien connu des habitants du coin, et puis les terrains de pétanque, et nous, on est entre les deux.
1: Et alors, qu'est-ce qui s'y passe alors dans cette association ?
2: Ça a été fondé par un maraîcher bio de Mansignac, entre autres, et c'est une asso type AMAP, Association pour le maintien de l'agriculture paysanne. Donc en fait, nous, on est là, on est bénévoles, et on est là pour faire le lien entre des producteurs bio de Dordogne et des personnes qui souhaitent manger local en vente directe. Ce qui va être important pour nous, c'est le soutien aux producteurs via un certain engagement des consommateurs, comme on les appelle, notamment en commandant les produits un petit peu en avance, le mois précédent, ce qui va permettre une stabilité des revenus des producteurs. Ça va leur permettre de programmer leur production, d'éviter le gâchis, et en échange, de nous proposer à nous des prix justes. Voilà, parce que pour de l'alimentation bio, on est plutôt sur des prix sympathiques.
1: Vous avez parlé, Cécile, de consommateur. C'est quoi la différence entre un consommateur ?
2: Un consommateur, ça va être une personne qui cherche un petit peu à se renseigner sur les difficultés des producteurs, sur les contraintes que ça représente de faire pousser notre alimentation, de produire notre alimentation, et qui va être prêt, du coup, à donner un petit coup de pouce, soit en payant un tout petit peu plus cher, soit, bah justement, comme je disais, en prenant un engagement, donc en disant bah, moi, pour les 6 prochains mois, je vais acheter cette production, voilà, de manmanière régulière. Je vais acheter 2 paniers de légumes par mois, par exemple, et être prêt à la payer d'avance pour soutenir le producteur.
1: C'est un panier qui est hebdomadaire ?
2: Alors oui, on est ouvert tous les mardis soirs, de 18h30 à 19h30. On distribue toutes les semaines des paniers de légumes, des œufs, du fromage de chèvre et du pain. Après, une fois par mois, on a un super producteur de bière qui vient. On a des produits laitiers de vache. On a de la spiruline. On a une productrice de plants bio pour le potager, les fleurs pour le jardin. Et puis, une fois par trimestre, on a le miel. On a le vin. On a un producteur de viande bovine et de porc.
1: D'accord.
2: Voilà, donc il y a de quoi avoir l'intégralité de son alimentation du quotidien finalement.
1: C'est hyper diversifié.
2: On essaye, voilà, on ouais. essaye d'avoir un producteur pour chaque type de produit. Voilà.
1: Et économiquement, est-ce qu'on s'y retrouve alors un petit peu ?
2: La question effectivement de beaucoup de gens, c'est est-ce que c'est plus cher ? Moi, quand je suis arrivée au panier bio en 2018, j'avais l'habitude d'acheter en supermarché. Je suis arrivée au panier bio, c'était effectivement un petit pas à franchir, c'était plus cher. Honnêtement, aujourd'hui, vu comment les prix ont flambé en supermarché, eh ben, l'écart de prix, il n'est pas significatif. On a des produits qui sont très très bien placés, je pense au pain, où on est sur des pains spéciaux comme du pain aux noix à 7 euros le kilo. Aujourd'hui, c'est plus cher en supermarché. On a des œufs bio qui sont moins chers que le bio de supermarché. Donc voilà, on n'est pas si mal au niveau prix. Et après, ce qu'il faut savoir, c'est que bah souvent, quand on passe en bio, on change nos habitudes de consommation et de façon de cuisiner, notamment. On consomme beaucoup plus de produits bruts et moins de produits transformés, ce qui fait qu'en fait, bah moi, je paye moins cher mes courses que ce que je payais avant en supermarché. Parce que j'ai plus la tentation d'aller acheter des petits gâteaux, des petits bonbons, le petit soda. Donc ma facture globale pour l'alimentaire a baissé depuis que je mange bio.
1: Ça prend un peu du temps quand même de cuisiner.
2: Voilà, la contrainte, elle est de venir au panier bio le mardi soir. Toutes les semaines, on n'a pas le choix de l'horaire. Et elle est après sur le fait de cuisiner beaucoup plus. C'est une contrainte et c'est un plaisir en même temps.
1: C'est ce que j'allais dire,
2: voilà.
1: Bien sûr.
2: C'est un plaisir de partager des recettes avec les autres adhérents, d'être derrière ses fourneaux, de sentir les bonnes odeurs dans la cuisine. Et puis, on est à table et on mange un bon petit plat qu'on a fait soi-même, qui a un super goût. On sait que ce qu'on mange, c'est de la qualité, qu'on est sur des produits qui viennent du département. Voilà, qui sont bons pour notre santé. Voilà, enfin, c'est pour moi du plaisir à tous les niveaux.
1: Il y a une démarche éthique.
2: Il y a une démarche éthique, évidemment. Mmh. Voilà, on sait qu'on va contribuer à la préservation de la biodiversité, de nos sols, et puis il y a un côté économique aussi, puisqu'on préserve de l'emploi local, en fait.
1: Bien sûr. Vous êtes combien dans votre association ? Vous êtes des bénévoles ? Vous recherchez des bénévoles ?
2: Oui. Alors actuellement, on est 75. dont les producteurs. Voilà, dont nos 15 producteurs.
1: Vos producteurs sont aussi adhérents de l'asso ?
2: Ouais, on est tous adhérents. Voilà, donc il y a une quinzaine de bénévoles réguliers qui font tourner l'asso. On a toujours besoin de petites mains pour aider à installer la salle, pour aider les producteurs dans leur distribution. Les bénévoles gèrent la prise de commande aussi et les paiements, puisque comme je disais, on paye d'avance d'un mois sur l'autre. On a des bénévoles qui gèrent aussi toutes nos petites soirées conviviales. Voilà, nos soirées châtaignes à l'automne, la soirée de fin d'année, les crêpes au printemps. Donc on n'est jamais de trop, ça c'est sûr, pour faire fonctionner tout ça. Là, on a une balade gourmande qui va arriver à la fin du mois d'août.
1: Le 29 août.
2: Voilà, 29 août, rendez-vous à 8h45 à Gravel devant le foyer rural pour une petite marche de 7 km qui va nous emmener jusqu'à Mansignac avec une dégustation de produits bio au milieu. Ça, par exemple, c'est un événement où on cherche beaucoup de bénévoles parce que il faut encadrer la marche, sécuriser la marche, il faut accueillir les personnes qui arrivent, leur vendre les petits tickets. Il va falloir préparer le buffet, surtout. Voilà, nos producteurs, ils arrivent, ils nous déposent les melons. Bah, on va couper les melons, installer, faire en sorte que ça soit joli et prêt quand les marcheurs arrivent à l'étape de dégustation. Donc, c'est un moment de l'année où on sollicite beaucoup nos bénévoles. Et en général, si on a 15-20 personnes pour donner un coup de main, on est bien, quoi.
1: C'est une adhésion à l'année ?
2: Ouais, tout à fait. Une toute petite adhésion de 10 euros par famille et par an.
1: Ok, par famille ?
2: Ouais.
1: C'est pas cher.
2: Voilà, petit prix. Après, on accepte volontiers les surcotisations. On a aussi des adhérents qui ont les moyens de le faire et donc qui donnent un peu plus.
1: Est-ce que ça crée du lien, ce type d'asso ?
2: Ouais, ça crée carrément du lien. Moi, je prends un plaisir monstre à venir faire mes courses, ça a changé ma vie, quoi. Je prends mon vélo, je sais que je vais au panier bio, je suis bien, on va retrouver les copains, on va discuter, on va partager des recettes de cuisine. Les producteurs, ils sont là pour distribuer leurs produits, mais aussi pour nous parler de la façon dont ils travaillent, de ce qui fonctionne bien, de ce qui est difficile. Et finalement, au fil des années, ça devient des amis, ça devient la famille pour certaines personnes. On s'appelle, on organise des trucs ensemble. Et ça, c'est un truc qu'on ne peut pas trouver en supermarché. La personne qui nous vend notre alimentation, elle nous appelle par notre prénom et on se raconte des trucs. C'est fantastique quand même. Voilà. Bah là, je sais que même si je vais juste chercher mes œufs et mon pain, j'en ai pour trois quarts d'heure, mais c'est trois quarts d'heure de plaisir, donc c'est OK.
1: Elle existe depuis combien de temps, cette association ?
2: Eh bien, cette asso, elle existe depuis 2007. On a fait l'AG hier, et en fait, c'était la 20e AG de l'asso. Okay. Voilà, on entre dans la 20e année. C'est assez énorme. Et justement, pour cette 20e année, nous, on avait envie de changer quelque chose. On a fait le constat que la bio, ça fait un peu peur aux gens, notamment côté financier. Qu'aujourd'hui, s'il y a des gens qui ne viennent pas parce que le mardi soir ne leur convient pas ou parce que les paniers de légumes imposés ne leur conviennent pas, on peut comprendre. Mais par contre, on se dit aussi qu'il y a des gens qui sont éloignés de la bio pour des raisons financières. Et ça nous gêne. On a envie que cette alimentation bio, locale, éthique, elle soit accessible à tous. Donc on s'est posé la question de comment on allait faire pour rendre plus accessible. Et on a commencé à parler de paniers solidaires. On a été trouver la mairie d'Annès et Beaulieu qui adhère à cette idée-là. Et en fait, on a été sollicité par le Pays de l'Île en Périgord via son plan alimentaire territorial. Et donc, il y a un projet plus large au niveau du Pays de l'Île, donc avec les communautés de communes de Saint-Astier, de Montpont, de Mussidan, pour se lancer dans un projet qui s'appelle « Mieux manger pour tous ». Il va y avoir une réponse collective, un appel à projet, et on espère pouvoir obtenir des financements pour proposer des paniers à prix réduit aux foyers qui ont des revenus modestes.
1: D'accord.
2: Et donc je croise les doigts, j'espère très très fort que pour nos 20 ans, on arrive à mettre ça en place, rendre notre alimentation bio encore plus accessible pour toucher davantage de familles et ceux qui ont des petits moyens.
1: Alors Cécile, vous mettez en place des distributions le mardi soir à partir de 18h30. Est-ce que vous faites d'autres choses en parallèle avec cette association ?
2: Alors oui, il y a certaines activités qui nous tiennent beaucoup à cœur, et notamment les visites de ferme. Une à deux fois par an, on se rend chez nos producteurs, et c'est très important pour nous, la notion d'interconnaissance entre les personnes qui achètent l'alimentation et les producteurs. Ces visites de ferme, ça va nous permettre de bien comprendre ce qu'est la bio, les méthodes de production, les difficultés, les contraintes de nos producteurs, les raisons pour lesquelles il peut y avoir une fluctuation dans la quantité, la qualité. Voilà, c'est tout ce lien de confiance qui se construit à travers les visites de ferme. Une autre chose qu'on met en place de temps en temps, ce sont des ateliers cuisine. Les ateliers cuisine, c'est important aussi parce que les paniers de légumes, ce sont des paniers dont la composition est surprise, imposée, choisie par le producteur en fonction de la saisonnalité. Et du coup, des fois, on se retrouve avec des produits qui sortent un peu de l'ordinaire.
1: Vous auriez un exemple ?
2: Voilà, moi, la première fois que je me suis retrouvée devant des fèves ou un fenouil, j'avais jamais mangé ça de ma vie, je savais pas quoi en faire, j'étais bien embêtée. Les ateliers cuisine, ils vont permettre de partager des idées de recettes, des choses simples qu'on peut faire avec les produits qui sortent un peu de l'ordinaire. Et puis, on va essayer de proposer des techniques de conservation. Aussi, on a tenté la lactofermentation l'année dernière. On est deux à le faire régulièrement, donc on a partagé ça. Là, il y a une adhérente qui nous a dit qu'elle faisait de la cuisson avec la cocotte norvégienne. Donc, on ne connaît pas du tout la technique, mais on va être ravis qu'elle vienne partager ses connaissances. On a eu des demandes aussi avec des adhérents qui nous disent moi mon poulet entier j'en achète pas parce que je ne sais pas comment gérer un poulet entier, il faudrait que quelqu'un nous explique à un moment comment on découpe un poulet. Bon bah ok, pourquoi pas, on va essayer de trouver quelqu'un pour animer ça et de le mettre en place. Voilà, donc on reste à l'écoute de nos adhérents aussi pour mettre en place des ateliers qui correspondent à tout le monde. On a eu des belles propositions aussi d'adhérents qui avaient des connaissances sur la biodiversité. Voilà, par exemple, quelqu'un qui construit de très très beaux nichoirs en bois, qui est venu exposer ses nichoirs avec des fiches pédagogiques sur les oiseaux du jardin. Donc parler de biodiversité en général, ça nous concerne aussi. Puis on est pas mal à s'intéresser au zéro déchet également. Donc on partage des petits trucs pour éviter le gaspillage alimentaire, mais pour éviter aussi tout ce qui est plastique jetable, etc.
1: Et en termes d'approvisionnement, c'est quoi votre rayon dans lequel vous vous approvisionnez autour d'Annès et Beaulieu ?
2: On a 15 producteurs. On est content d'avoir notre maraîcher, par exemple, qui est à Saint-Astier, donc c'est vraiment tout près. On a des producteurs qui viennent du secteur de Lille-Tocane. Certains, le pain vient du côté de la Linde. Les plus loin de nous, ce sont les œufs qui viennent du nord du département, le poulet qui est limite Charente, mais dans tous les cas, tous nos producteurs sont situés en Dordogne. Court, local et sans frais pour les producteurs, ça on y tient. Voilà, on est vraiment sur un fonctionnement bénévole et 100% du prix payé par nos adhérents revient aux producteurs. Nous, on a très très peu de frais puisque la salle nous est prêtée gratuitement par la mairie.
1: D'accord, merci à elle.
2: Voilà, merci à la mairie d'Annès et Beaulieu qui est d'un grand soutien tout au long de l'année. On a donc les cotisations des adhérents qui nous servent à payer nos petits frais, c'est-à-dire les boissons pour les moments de convivialité, quelques frais de papier, d'impression. Puis en fait, on n'a pas plus de frais que ça. L'adhérent donne directement son paiement
1: au producteur,
2: la plupart du temps par chèque, ça ne passe pas par nous.
1: Pour vous, dans votre association, il n'y a pas de dimension économique. Il y a vraiment une histoire de lien et de manger local et bien, quoi.
2: Complètement. Nous, si on le fait, c'est vraiment pour le plaisir de soutenir la production locale paysanne et de permettre au plus grand nombre d'accéder à une alimentation de qualité. C'est voilà, le petit plaisir du mardi soir.
1: Est-ce que vous pensez que le manger bio, c'est politique ?
2: C'est complètement politique. On ressent un manque de soutien de la part des politiques gouvernementales à tous les échelons, un agri-bio-bashing même parfois.
1: Vous pouvez réexpliquer ce que c'est que le bashing ?
2: C'est le fait de donner plus ou moins volontairement une mauvaise image de l'agriculture bio. C'est l'impression que ça donne parfois quand on arrête de soutenir l'agence bio, quand on diminue grandement les soutiens financiers à l'agriculture biologique. On est un peu à contre-courant par rapport à ce qui peut se passer aujourd'hui. On entend parler de plus en plus de pollution, au cadmium, les polluants éternels, etc. Je pense qu'il y a beaucoup de gens qui sont inquiets. Et dans le même temps, on ne soutient pas ceux qui pourraient faire en sorte qu'on mange mieux et qu'on respecte mieux la terre et les humains qui travaillent.
1: L'industrie, le gros, la monoculture, ce genre de choses, quoi.
2: On fonctionne avec des petits qui croient à un prix juste et rémunérateur et qui ne sont pas là pour s'en mettre plein les poches, mais qui essayent quand même de tirer un revenu décent de leur travail. Et je pense que c'est légitime, je veux dire. Quand on travaille, on a le droit On a le droit à un revenu et nos agriculteurs, ils travaillent dur, souvent bien plus que 35 heures par semaine. Donc c'est aussi une responsabilité collective d'accepter de payer le juste prix pour ce travail.
1: Et c'est quand même une certaine pénibilité quand même ce job soumis aux aléas du climat, de la chaleur, de la pluie.
2: Ouais. Il nous en parle beaucoup, des mauvaises surprises tout au long de l'année, des pluies qui durent, des chaleurs incroyables, des maladies pour les éleveurs qui ont des vaches, des moutons, les aléas avec l'emploi saisonnier. Voilà, ils ont vraiment des difficultés, des ravageurs qui n'existaient pas encore il y a une dizaine ou une vingtaine d'années, qui viennent d'Asie ou d'ailleurs, et pour lesquels il faut chercher du coup de nouvelles solutions de lutte biologique, de lutte qui ne détruisent pas la terre au passage.
1: Vous parlez du frelon asiatique par exemple ?
2: Pas forcément le frelon, et encore oui, le frelon asiatique impacte les apiculteurs beaucoup. Je pensais aux fraises avec les petites drosophiles, là, ces petites mouches qui viennent piquer les fruits et les après ils sont liquéfiés, ils sont plus
1: comestibles.
2: Voilà, ils sont plus bons. Il y a vraiment plein de contraintes dont on n'a pas conscience tant qu'on n'a pas fait ces visites de ferme justement pour voir ce qui s'y passe. Et donc nos producteurs, on s'aperçoit que ils ont bien du courage parce qu'ils sont en plus d'être de gros travailleurs, ils sont dans une recherche constante de solutions respectueuses de l'environnement pour réussir à mener leur production à bien.
1: Est-ce que c'est un lien avec le réchauffement climatique, le fait d'avoir ces ravageurs, ou c'est plutôt la mondialisation avec les multiples transports ou quoi ? Est-ce que vous auriez une idée ?
2: Ouais, je pense qu'il y a un peu de tout.
1: Ouais. Ouais.
2: Au niveau de leurs difficultés actuelles, la mondialisation a amené certainement de nouveaux parasites, de nouveaux insectes. Le réchauffement climatique crée d'autres contraintes au niveau de la gestion de l'eau. Je maîtrise pas assez bien la question peut-être pour y répondre, mais on sent voilà qu'ils sont confrontés en permanence à de nouveaux challenges et qu'il faut les soutenir d'autant plus.
1: Soutenons la décroissance alors.
2: Rendez-vous le 29 août. Voilà. Venez nombreux le 29 août. On vous attend avec impatience pour partager une petite marche ensoleillée et surtout plein de bons produits.
1: Merci beaucoup Cécile d'être venue dans nos studios.
2: Avec plaisir, merci de m'avoir reçue aujourd'hui.
0: Merci d'avoir suivi cette émission sur Radio Libre en Périgord. Nous espérons que vous avez apprécié ce sujet ou que vous l'avez trouvé intéressant. Et restez avec nous pour la suite de nos programmes.

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3: Diane Berger.
2: La cinquième trêve décrétée au Liban semble aussi fragile que la précédente. L'armée israélienne a multiplié hier soir et ce matin les frappes contre le sud du Liban. Il y a au moins 16 morts selon la défense civile. Le Hezbollah se dit en droit de répondre. Tout cela moins de 24 heures après l'annonce du cessez-le-feu. En Europe, c'est la double peine. La canicule provoque un pic de pollution à l'ozone. Les organismes sont donc mis à rude épreuve. Explication dans quelques instants. Et en cette journée mondiale des réfugiés, Reporters sans frontières alerte, les journalistes doivent fuir la répression dans de plus en plus de pays. Ceux qui quittent la Russie subissent même parfois des menaces à l'étranger. Il y a les promesses diplomatiques et il y a la réalité. Selon la défense civile, les dernières frappes israéliennes ont tué au moins 16 personnes au Liban, dans la région de Nabatieh. Et le Hezbollah répond désormais avoir pleinement le droit de répondre à ces attaques. Malgré donc le cessez-le-feu annoncé hier entre Israël et le mouvement chiite libanais, allié de Téhéran. C'est la cinquième trêve annoncée au Liban, imposée par une pression massive des États-Unis. Et difficile donc à ce stade de savoir si elle va vraiment se concrétiser. À Jérusalem, Michel Paul.
4: C'est en tout cas une trêve qui commence dans une certaine confusion. Israël, à ce stade, maintient sa ligne. Si le Hezbollah attaque, nous répliquons. Pour le gouvernement israélien, ce cessez-le-feu n'est pas un choix souverain, mais bien une parenthèse imposée par Washington. Donald Trump a personnellement exigé ce silence des armes. Et sur le terrain, l'armée israélienne reste inflexible. Sur son compte X, le premier ministre Benjamin Netanyahou a d'ailleurs encore revendiqué hier après-midi le pilonnage d'infrastructures du Hezbollah. Plus de 150 cibles frappées en 24 heures. L'ambassadeur d'Israël aux États-Unis, Yehiel Leiter, a lui enfreint le mutisme israélien sur cette trêve en soulignant que l'objectif est clair, le démantèlement total des capacités militaires du proxy iranien. Israël restera ancré dans la zone de sécurité du Sud-Liban jusqu'à la fin de cette mission, souligne le diplomate israélien. Israël et le Liban doivent se retrouver à Washington mardi prochain pour un nouveau round de négociations et en attendant, cette trêve ne ressemble pour l'heure qu'à un répit fragile. Michel Paul, Jérusalem, RFI.
2: Une autre trêve régulièrement fragilisée, c'est celle à Gaza. Des sources médicales locales annoncent la mort de 5 personnes dans le territoire palestinien, tuées là aussi par des frappes israéliennes. Parmi ces personnes, 4 membres d'une même famille. Toutes ces opérations qui pèsent sur les négociations entre les États-Unis et l'Iran, déjà reportées une première fois. L'émissaire américain Steve Witkoff est en tout cas en route vers la Suisse. Jared Kushner serait lui aussi déjà sur place. Les discussions doivent porter sur des points techniques pour consolider l'accord conclu cette semaine entre les deux pays en vue d'une paix définitive.
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2: Ça n'a pas pu vous échapper si vous nous écoutez depuis l'Europe de l'Ouest. Il fait extrêmement chaud en ce moment sur une grande partie du continent. 34 degrés à Londres ce samedi, 37 en Suisse, 40 degrés voire plus attendus en France aujourd'hui et en Espagne. Et pour ne rien arranger, ces températures aggravent la pollution de l'air. Stéphanie Schuller, la concentration d'ozone augmente en flèche avec la chaleur.
5: L'ozone est un gaz toxique. À forte dose, il provoque des difficultés respiratoires et peut déclencher de graves problèmes cardiovasculaires comme des AVC ou une insuffisance cardiaque. L'ozone

0: ou dans l'après-midi. Pour le reste de la population, évitez toute activité physique intense à l'extérieur entre midi et 20h parce qu'elle accélère votre rythme cardiaque et donc votre respiration. Or, chaque respiration augmente votre exposition à l'ozone. Et de nombreuses études l'ont prouvé, l'exposition à de fortes concentrations d'ozone contribue à la surmortalité durant les canicules, non seulement parmi les personnes vulnérables, mais dans l'ensemble de la population.
1: Stéphanie Schuller du service environnement de RFI. C'est une affaire qui a fait scandale en France l'an dernier. Notre-Dame de Bétaram, selon les calculs d'une ONG dévoilée aujourd'hui, il pourrait y avoir entre 700 et 1500 élèves potentiellement victimes de violences sexuelles, physiques, psychologiques dans cet établissement scolaire privé catholique depuis les années 50 jusqu'à la fin des années 90. De plus en plus de journalistes forcés de s'exiler. C'est le constat de Reporters sans frontières à l'occasion, ce 20 juin, de la Journée mondiale des réfugiés. En 5 ans, le nombre de pays de départ a doublé. Plus de 1400 journalistes ont dû fuir leur pays pour échapper, pour certains, aux guerres, d'autres aux intimidations, voire à l'emprisonnement. Parmi eux, des journalistes russes, toujours menacés, même loin de chez eux, rappelle Jeanne Cavelier, responsable chez RSF du bureau Europe de l'Est et Asie centrale.
2: La rupture pour les journalistes russes, ça a été la guerre à grande échelle contre l'Ukraine en 2022. C'est là que des lois sont passées qui ont empêché les journalistes indépendants de faire leur travail en Russie. Le système judiciaire russe est devenu un outil de harcèlement pour les journalistes en exil, avec des poursuites qui se sont multipliées par contumace pour, par exemple, fausse information, non-respect des obligations imposées aux agents de l'étranger, extrémisme, atteinte à la sécurité nationale. Et ce harcèlement, c'est intensifié encore au fur et à mesure des années, avec un durcissement aussi des mesures comme la confiscation des biens, le gel d'avoir, des perquisitions répétées chez leurs proches. On voit aussi de plus en plus de journalistes inscrits sur la liste des terroristes et extrémistes, ce qui leur met des bâtons dans les roues, y compris en Europe. Il est important que les autorités nationales en Europe puissent réagir avec la mise en place, par exemple, de systèmes d'alerte à la police quand il s'agit d'un cas clair de répression transnationale d'un journaliste basé à l'étranger par le Kremlin.
1: Jeanne Cavelier de Reporters sans frontières, elle répondait à Yelena Tomic. Les Allemands payent-ils les médicaments américains au juste prix? C'est le sujet d'une enquête lancée hier par les États-Unis qui pourrait mener à des mesures de rétorsion contre Berlin. Après les taxes douanières, c'est un autre volet de la guerre commerciale menée par Washington contre plusieurs de ses partenaires. Claire Fage.
3: Tout indique que l'Allemagne met en place des politiques de prix et des pratiques déloyales sur les produits pharmaceutiques innovants, accuse le département américain au commerce. Washington reproche à l'Allemagne, qui négocie les prix des médicaments avec l'industrie pharmaceutique depuis une quinzaine d'années, de ne pas rémunérer suffisamment les dépenses de recherche et développement des firmes américaines. En ligne de mire notamment, le coupe-faim Mounjaro contre l'obésité, produit par l'américain Eli Lilly dans une usine allemande, mais dont le groupe américain voudrait rapatrier la production aux États-Unis. Le ministère allemand de la Santé a confirmé être au courant d'informations sur cette enquête américaine qui devrait aboutir à des auditions en septembre prochain. Des discussions sont en cours avec les États-Unis sur les prix des médicaments, a reconnu la porte-parole du ministère allemand. Le bras de fer intervient alors que les autorités de Berlin viennent d'annoncer une nouvelle réforme du système de santé allemand, déficitaire à hauteur de 20 milliards d'euros.
1: 256 animaux exotiques saisie. En Espagne, la police annonce le démantèlement d'un réseau qui trafiquait ces espèces protégées, des varans des savanes par exemple, ou encore un iguane vert albinos, transporté sans les documents requis. 2 personnes ont été arrêtées, 8 autres sont visées par l'enquête. La suite des phases de groupe à la Coupe du Monde de football. Les Pays-Bas vont affronter la Suède à 17h, temps universel. L'Allemagne jouera contre la Côte d'Ivoire à 20h TU, l'Équateur contre le Curaçao à minuit. La nuit dernière, le Maroc a fait un grand pas vers les 16e de finale, victoire des Lions de l'Atlas 1-0 face à l'Écosse à Boston, avec un but dès la 2e minute de l'attaquant Ismaël Saïbari. En fin de rencontre, les Écossais se sont réveillés et mis en difficulté les joueurs marocains qui n'ont pas cédé. Ismaël Saïbari salue le sérieux de son équipe. On l'écoute.
4: Les matchs sont importants et il n'y a pas de match facile ici en Coupe du Monde. Au final, c'est les 48 meilleures nations du monde. Donc voilà, on a tenu, on a pu marquer plus, mais malgré ça, on a eu l'état d'esprit d'équipe qui a permis de se battre au fond et ramener les trois points. L'Écosse aussi, ils sont une bonne équipe et ils sont allés jouer plus dans leur qualité. C'est les longs ballons, les duels et se battre. Et nous, s'il faut ça pour gagner un

0: Match, on va le faire et comme aujourd'hui.
1: Le Maroc en tête de son groupe à égalité avec le Brésil, vainqueur 3-0 d'Haïti sur la pelouse de Philadelphie, Haïti qui a donc été éliminé. Il est maintenant quasiment 11h10, temps universel. Tout de suite, c'est l'heure de Carrefour du Maghreb sur RFI et ce sera suivi de Légendes Urbaines. Restez à l'écoute.
2: Bonjour à toutes et à tous, vous êtes sur Radio Libre en Périgord et nous nous retrouvons pour l'agenda quotidien présenté par l'équipe RLP.
3: À l'occasion de la fin de saison, le Conservatoire à rayonnement départemental de Dordogne propose de nombreux rendez-vous musicaux du 17 au 21 juin à travers tous les départements. Concerts, contes musicaux, balades musicales, expositions en musique, chorales, orchestres, ensembles de cordes, musique ancienne ou encore pop-rock, rythmons ces 5 journées à Chancelade, Thiviers, Sarlat, Ribérac, Lerlinde, Exideuil, Bergerac, Saint-Astier, Montignac et bien d'autres communes. Parmi les temps forts, les concerts de l'orchestre, du conservatoire, du jeune chœur de la Dordogne, des ensembles de violoncelle et de cordes, ainsi que plusieurs animations musicales en plein air ouvertes à tous. Une programmation riche et variée qui met à l'honneur les élèves, les enseignants et les partenaires du conservatoire, tout en faisant vivre la musique sur l'ensemble du territoire périgourdin. Veuillez trouver le programme complet auprès du conservatoire à rayonnement départemental de Dordogne à Chancelade. Le week-end Street Culture revient les 20 et 21 juin au Silo à Coulounet-Chamier pour 2 journées placées sous le signe du sport et de la culture urbaine. Au programme, tournoi de basket 3x3, démonstration et animation de skateboard, ambiance urbaine, DJ set, restauration et de nombreuses animations pour tous les publics. Organisé par Dordogne Basketball, cet événement rassemblera sportifs passionnés de culture urbaine et curieux autour d'un week-end festif et convivial. Une belle façon de lancer l'été dans une ambiance dynamique et familiale. L'entrée est libre, rendez-vous les 20 et 21 juin au Silo. L'association Respire Jazz organise une soirée exceptionnelle le samedi 20 juin à La Baye depuis Pérou, près de Montmoreau. Au programme, le quartet d'Eli Martin Charrière, précédé par l'atelier du conservatoire de Grand Angoulême. La soirée se poursuivra avec une jam session ouverte à tous les musiciens dans l'esprit estival et convivial qui fait la réputation de Respire Jazz, une belle occasion de retrouver l'ambiance du festival autour d'une soirée placée sous le signe du partage et de la musique live.
4: Depuis la mort de Liana, les associations féministes et enfantistes ne cessent de demander l'inscription de la loi dite « intégrale » contre les violences sexuelles. Ce lundi 22 juin, les associations se retrouvent à 19h devant les tribunaux de Périgueux, Bergerac et Sarlat.
3: Le bowling s'invite dans les activités périscolaires à Trélissac. Des élèves de CP à CM2, des écoles Émile Zola et les Morioux ont participé à un cycle d'initiation encadré par le Strikers Bowling Club Périgueux-Trélissac. Une activité ludique qui mêle adresse, concentration et esprit de jeu et qui a permis aux enfants de découvrir une discipline encore trop peu présente en milieu scolaire. Une expérience sportive enrichissante conclue par la remise d'un diplôme à chaque participant.
2: Merci d'avoir suivi l'agenda du jour sur RLP. Restez avec nous pour la suite de nos programmes.
5: Cet été, venez découvrir les grands sites du Périgord.
6: Bienvenue au château de Montbazillac. Donc, la visite commence par le musée du vin. Donc, c'est un espace interactif qu'on a créé en 2022. Qui est dédié vraiment au Montbazillac. C'est un espace où on prend vraiment le temps d'expliquer ce qu'est ce produit, quelle est son histoire, comment il est fait. Et donc, vous retrouverez des petites manipulations, des jeux, des petites expériences à faire. C'est un espace ludique et qui se veut aussi assez immersif. Dans le musée, on a une chaîne de production miniature où on voit vraiment le raisin qui arrive sur le pressoir, où tout est commenté avec notre maître de chez grâce à des vidéos qui permet aussi aux visiteurs de voir ce qu'ils ne peuvent pas voir habituellement puisque la cave en elle-même, le site de production ne se visite pas. Et donc une fois qu'on a terminé la visite du musée, on poursuit notre chemin donc vers le château. C'est un château du 16e siècle qui est classé monument historique et qui a la particularité en fait de mélanger deux styles architecturaux différents. Donc on a évidemment l'inspiration médiévale avec les grosses tours, le chemin de ronde, les mâchicoulis, etc. Et puis on a aussi le style renaissance avec les fenêtres à meneaux, les larges fenêtres qui laissent entrer la lumière. Donc ce qu'il ne faut pas louper également quand on vient visiter le château de Montbazillac, c'est le panorama sur la vallée de Bergerac. On a un point de vue absolument époustouflant sur la campagne environnante. Donc ça, ça fait partie vraiment des choses à voir quand on vient à Montbazillac. Pas mal d'événements, et notamment l'été. On organise une exposition d'art contemporain à partir du 5 juillet jusqu'au mois d'octobre. Donc voilà, il y aura de nombreux artistes contemporains invités au château. Et on organise aussi des soirées-concerts, les paradisiaques, les soirées paradisiaques. Donc des concerts en plein air avec des cocktails à base de Montbazillac à découvrir. Évidemment, nos vins. Et puis des petites planches apéro pour profiter du coucher de soleil sur la vallée de Bergerac en écoutant de la musique live et avec un petit verre de vin.

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1: Le rêve américain. Ils l'ont fait, un hymne à l'amitié et à l'abnégation. Inspiré d'une histoire vraie, le film d'Anthony Marciano raconte le parcours de deux outsiders qui, grâce à leur passion absolue pour le basket et leur amitié indéfectible, ont bravé tous les obstacles pour réaliser leur American Dream à eux. Personne n'aurait parié sur Jérémy, coincé derrière le comptoir d'un vidéoclub à Amiens, ou sur Bouna, lorsqu'il faisait des ménages à l'aéroport d'Orly. Sans contact, sans argent et avec un niveau d'anglais plus qu'approximatif, rien ne les prédestinait à devenir des agents qui comptent en NBA. Ces 120 minutes constituent une très belle surprise, d'autant plus que j'y allais à reculons, seulement attiré par les deux têtes d'affiche. Et je me suis régalé. D'abord, le sujet est nouveau. Des films sur des agents de joueurs de foot, il y en a eu, et sans doute à part Mercato l'an dernier avec Jamel Debbouze, ça n'a donné qu'une suite de naftons, parfois indignes du cinéma français. À ma connaissance, c'est le premier film qui s'intéresse au monde des agents de basketball. Qui plus est, plongé dans l'univers de la NBA. Boone Ndiaye et Jérémy Mediana sont les héros de cette success story qui se révèle tout sauf un film de sport. C'est l'histoire d'une amitié, d'une bromance, comme on dit maintenant, plus forte que tous les aléas de la vie. Les gamins et Play, deux des précédents films de Marciano, parlaient déjà de cette amitié entre potes pour la vie. Ici, le fondement du film, c'est deux types qui ne seraient jamais arrivés l'un sans l'autre. La morale de cette aventure pourrait se résumer ainsi. Pour tous ceux qui rêvent, pour toutes nos entreprises, pour tous nos échecs, s'il y a un tout petit espoir, il faut le laisser prendre toute la place. Après I Love Peru, L'amour ouf, Pourquoi tu souris, Coupé et Fumer fait tousser, c'est la sixième fois que Jean-Pascal Zadi et Raphaël Quenard partagent l'écran. Et pour une fois, ils évitent les numéros personnels et en toute humilité se mettent au service de l'histoire en s'éloignant de leur image de comique pour dresser des portraits touchants, honnêtes et d'une grande simplicité. Citons à leur côté Olga Mouak, Tracy Gotoas et J.B. Diakaté. Voilà un film qui donne envie d'être positif. À saluer, car le moins qu'on puisse dire, c'est que ce n'est pas vraiment dans l'air du temps.

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3: Chères auditrices, chers auditeurs, bonjour et bienvenue dans ce 41e numéro du Coin Lecture, l'émission de Radio Libres en Périgord dédiée à la lecture de textes d'autrices et d'auteurs locaux et contemporains. Aujourd'hui, nous allons retrouver la plume de Bernard Mohuns, qui nous avait déjà séduit lors de la troisième émission. Né à Bruxelles, Bernard Mohuns vit en Dordogne depuis plus de 25 ans. Journaliste, puis réalisateur vidéo, il a enseigné la communication et l'audiovisuel en école supérieure. Sensible aux compétences et maladresses relationnelles, tel qu'il le dit, il est passionné par les images, représentations et autres malentendus, ce qui est le titre d'une conférence qu'il anime régulièrement. Son premier roman, Bout blanc, publié en 1992, s'inspire d'expériences vécues en Afrique. Et en 2025, il a publié « Nés au vent », un roman tendre, drôle et profond sur la fidélité en amitié. Outre des romans et des paroles de chansons, Bernard Mohuns pratique aussi le genre de la nouvelle, et c'est l'une d'elles que je vais vous lire. Elle s'intitule « La rame ». Bonne écoute. Le coup de klaxon retentit. 33 portes automatiques applaudissent pour se fermer. Gérard salue le départ de la rame en levant un pouce. À l'intérieur, Claude lui adresse un sourire entendu et lui montre trois doigts. Ils se retrouveront trois stations plus loin et tout ira bien. Le métro s'engouffre dans le trou noir du tunnel, emportant avec lui son inséparable bruit d'épouvante. Gérard le regarde disparaître, sent le courant d'air et renfonce son poing dans son blouson. Dans l'autre poche, ses doigts n'ont pas desserré le couteau replié. Il inspire profondément dans l'espoir de ralentir ses battements de cœur qui l'agitent désagréablement. Le quai est vide désormais. Le jeune homme jette un coup d'œil vers l'affichage numérique lui indiquant le passage du prochain train et va s'asseoir sur une banquette en plastique fêlée. Les caméras de surveillance l'épient. Il relève son col et y cache sa boucle d'oreille. Seuls ses cheveux coupés en brosse dépassent. On dirait un hérisson effrayé, enfoui dans une veste floquée PSG. Le garçon imagine son image, reproduite sur tous les écrans du centre de contrôle. Peut-être même son signalement est-il déjà transmis aux flics. Les cyclopes électroniques pivotent pour mieux le cerner, zooment sur son visage, l'enregistrent sous tous les angles. Malgré ce qu'ils disent, la reconnaissance faciale est peut-être déjà en action. Seul sur son quai, Gérard a déjà peur. L'excitation, l'adrénaline deviennent angoisse. Il ne pourra jamais tenir jusqu'au bout. Cela n'a rien à voir avec les actions en surface. Il regarde les mosaïques du plafond sale. Au-dessus vit la ville, agitée et inconsciente. Peu à peu, des voyageurs viennent le rejoindre sur le quai et détournent l'attention des caméras. Peu à peu, Gérard reprend son souffle et tente de se concentrer. Dans 4 minutes, la rame va arriver. Il aura alors 11 minutes pour repérer les proies éventuelles. Puis, il fera signe à Claude et ils agiront. Il se demande si finalement l'idée du métro est bonne. Jusqu'à présent, il n'opérait qu'en surface et avait acquis une certaine expertise. 2 formules avaient été employées jusque-là. soit à deux sur la moto, soit l'un à pied et l'autre en selle. La première est classique. Gérard conduit lentement, le long du trottoir, tandis que Claude, assis à l'arrière, tend la main vers les piétons. Au signal, Claude arrache le sac, Gérard accélère et ils disparaissent. Pratique et efficace. Sauf quand une mémé hystérique s'agrippe malgré tout et risque de les déséquilibrer. La seconde tactique voit Claude en jogger trotter parmi les passants, tandis que Gérard suit au ralenti à moto. Puis Claude saute sur sa cible, arrache le sac et se met à courir. La victime tombe parfois, crie, les gens se retournent, alertés, certains tentent d'arrêter le voleur. Mais Claude est rapide. Alors intervient Gérard, pétaradant, grimpant sur le trottoir en klaxonnant, semant la panique. La double émotion les sidère. Claude saute en selle et il s'évapore, sans que personne ne puisse se rendre compte de ce qui s'est réellement passé. Jusqu'à la fois où un automobiliste les a pris en chasse. Ils n'ont dû leur salut qu'en balançant le sac sur le pare-brise du candidat justicier. C'est Gérard qui a décidé de changer de stratégie et d'endroit. Ils connaissent les couloirs du sous-sol par cœur. De plus, la moto doit avoir été repérée par les keufs. Enfin, ils sont tombés par hasard sur Subway de Luc Besson et ont kiffé. Le quai s'est bien rempli. Les caméras ne savent plus où donner de l'objectif et se sont mises en plan d'ensemble. Gérard se sent redevenu anonyme. Il se lève en entendant le métro arriver et se mêle à la foule massée en petits groupes distants d'une dizaine de mètres. D'instinct, il se place derrière une minette à collier de perles et col relevé. Le compartiment est occupé comme Gérard l'a souhaité. Tous les sièges sont pris, les strapontins relevés, mais il demeure possible d'observer la majorité des voyageurs. La fille lui plaît bien, mignonne, genre étudiante en philo, iPhone dernier cri, foulard Dior, magazine Elle et pognon de papa dans la sacoche. Bien qu'elle ne corresponde pas aux filles qu'il a l'habitude de fréquenter, Gérard se plaît à envisager quelque chose avec elle. Mais pour lever pareille faisane, il faut soit être né de l'autre côté, soit avoir suffisamment de blé pour y passer. Au démarrage de la rame, l'objet de ses fantasmes lève les yeux de son portable. Beau, grand, gris, mais dur comme de l'acier trempé. Gérard y répond en aiguisant son regard. La minette tient bon, crispe les lèvres. Gérard croit l'entendre penser « connard ». Puis il lâche prise, s'adoucit et sourit dans une vaine tentative de séduction. La fille hausse les épaules et replonge dans son téléphone et le code promo vendu par une influenceuse depuis Dubaï. Vexé, le dragueur se met en quête d'un visage plus facile. Il scanne les mines renfrognées des laborieux. Il les trouve tous gris. Hormis un couple de blondinets à sac à dos qui éternuent du suédois, personne ne parle. Tous la nuque en angle droit vers leur écran. Des grésillements de rap s'échappent de quelques écouteurs. Certains sont encore masqués. Le Covid est passé par là. Au fond de la voiture s'accroche un ancêtre à qui aucune bonne âme n'a proposé une place assise, tentant vaille que vaille de parer au cahotement en blanchissant ses doigts osseux sur la barre verticale. Trop facile, pense Gérard, et pas rentable vu l'état miteux de son manteau. Pourtant, parfois, certains de ces vieux à piètre mine trimballent avec eux un portefeuille plus épais qu'eux, à tenir à l'œil. Plus près de lui, un couple assis de l'âge de ses parents, de ses travailleurs usés et résignés, classe moyenne salariée. Elle regarde le vilain reflet que lui renvoie la vitre sale, lui somnole en dodelinant mollement de la tête. Il sursaute comme à un réveil quand le convoi s'arrête. Des passagers descendent, quatre nouveaux montent. À la surprise de Gérard, l'étudiante en philo sort et lui sourit, moqueuse. Un moment, il pense à la suivre, mais il la chasse de son esprit et se reconcentre sur ses potentielles victimes. Le petit vieux du fond n'a pas bougé, mais un costaud black souleveur de fonte s'est planté à ses côtés. Gérard se remet à toiser le couple. « Deux beaux poissons, plutôt gras », se dit-il. Le klaxon donne le signal du départ. Les portes obéissent. La femme regarde toujours par la vitre. Le type replonge dans sa somnolence. Gérard croit le voir étouffer un rot. La femme doit ne pas avoir été trop moche, mais ses yeux vides et fatigués regardent sa vie défiler à l'image du tunnel sombre. Une main agrippée à la barre, l'autre serrée sur le couteau à cran d'arrêt dans la poche du blouson, Gérard les sent devenir moite. Son cerveau commence à s'embrumer de conditionnels. Et si ces pigeons ne descendaient pas à l'arrêt prévu? Peu probable, car il s'agit de la dernière station importante avant le terminus. Mais c'est possible. Ce serait un coup dans l'eau. Gérard devrait se justifier, Claude râlerait. Et si le butin s'avère ridicule? Bah, ce ne sera pas la première fois. Et puis, en s'attaquant au métro, ils savent bien qu'ils ne peuvent pas espérer le pactole. Ils misent sur le nombre. Faire les poches à de nombreux petits comporte moins de risques que de s'en prendre à quelques richards. Les gouvernements le savent bien. À leur niveau, il vaut mieux réussir plusieurs coups faciles que de risquer un gros casse pour lequel ils ne se sentent pas encore prêts. Et s'il leur prenait de résister, de se débattre? Gérard fait jouer nerveusement son poing serré dans sa poche. Il espère ne pas devoir s'en servir, mais quelque part, l'idée de faire le pas ne lui déplaît pas. Il monterait d'un cran aux yeux des potes du quartier, même si cela l'effraie. Claude a déjà piqué une cliente, sans gravité, mais cela a suffi à lui donner plus d'assurance. Trop peut-être. Gérard sait que son complice peut s'avérer dangereux. Se croyant tout-puissant, il a perdu sa peur. Claude est le genre de gars qui agit avant de réfléchir, sans s'encombrer des conséquences. Il croit qu'il n'a plus rien à perdre. La société n'est définitivement pas faite pour lui. Il n'a rien à espérer. Son père s'est tiré, sa mère boit sa détresse. Souple et rapide, il est plutôt frêle et s'est habitué aux raclées. Peu lui importe d'ailleurs, il encaisse pour mieux nourrir sa hargne. Gérard l'a déjà protégé plusieurs fois. Pas tant pour lui, plutôt pour préserver les autres des coups de sang de son pote. Quand la colère l'envahit, Claude est capable de tuer. Un vrai fêlé, pense Gérard. Il vient de nulle part et disparaîtra un jour sans prévenir. Le passé l'a durci. L'avenir n'existe pas. Le présent n'est pas un cadeau. Ils se sont rencontrés quand Claude a tenté de décadenasser sa moto. Gérard a cogné tout de suite, esquivé les coups de canif et réussi à le bloquer au sol. Claude a accepté la défaite. Depuis, il ne se quitte plus. Gérard réfléchit pour deux, planifie les journées, monte les coups. Sans opinion, Claude suit, accepte sa part de butin, sourit aux filles, mais rien ne l'intéresse. L'écologie, peut-être. Il ne jette jamais un papier gras ou un mégot au sol, et le réchauffement climatique accentue sa haine pour l'espèce humaine. L'écologie et la bœuf, Parfois, il fume trop. Comme aujourd'hui. Il n'aurait pas dû. Gérard a du mal à rester concentré. Il regarde la femme sans la voir. Il s'aperçoit soudain qu'elle le fixe par le reflet de la vitre. Le mari dort définitivement. Elle tourne doucement la tête et plante ses yeux dans ceux du garçon. Au regard méprisant qu'il lui envoie, elle répond par un battement de cils inapproprié, souligné d'un sourire provoquant. Il adore ces jeux-là. Il se sait beau gosse, surtout pour les vieilles et les moches. Ils ne se quittent plus pendant de longues secondes, ponctuant leurs œillades de mimiques et de mouvements de lèvres discrets. L'épouse, lasse et enchaînée, se veut jeune et libre. Le mari s'éveille à l'arrêt de la voiture et bondit sur ses jambes. Gérard réalise soudain que ses proies menacent de s'échapper. La femme rattrape le mari par le bas du veston et lui dit de se rasseoir. Ils ne descendent qu'à l'arrêt suivant. « Gagné !» sourit Gérard. Après avoir guetté d'éventuelles gueules de flics parmi les nouveaux passagers, il se recentre sur la femme. Elle ne le regarde plus, le mari veille. Elle jette un regard furtif au jeune homme et lui adresse un haussement de sourcils d'excuses désolées. Nouveau départ, le moment approche. Il est confiant. La morue est idiote, le merlan est flasque, la pêche sera facile. Le petit vieux du fond bouge vers les portières. Finalement, pourquoi pas lui ? Seul et Kakoshim, du gâteau ? Mais ses fringues ne respirent pas le portefeuille garni. Le convoi ralentit. À quelques exceptions, tous les passagers se mettent à s'animer. Gérard hésite. Il revient vers le couple. Le type passe grassement devant lui. Madame suit. Grotesquement maniérée. Elle vient se coller à Gérard tandis que la rame freine. Elle profite de l'arrêt total pour se rattraper à lui. « Voyou !» murmure-t-elle près de la boucle d'oreille comme une invitation. Les portes s'ouvrent enfin. Gérard aperçoit Claude sur le quai et attire son attention vers les deux pigeons. En descendant de la voiture, la femme frétille quand Gérard lui frôle les fesses. Le groupe de passagers s'éparpille autour d'eux. Claude avance, droit devant. Il se plante devant le bonhomme et exhibe son couteau. « Ton fric, vite !» Le couple sursaute. La femme se retourne vers Gérard dans un appel à l'aide. Avant qu'elle n'ouvre la bouche, il fait jaillir sa lame. Le mari tremble de partout comme un gros flan. En résistant de toutes ses forces. « Ton fric !» répète Claude en le fixant méchamment. Le type dirige sa main vers son portefeuille. Gérard contourne le couple et vient agiter son cran d'arrêt en renfort de son complice. Atterré, la femme s'accroche à son sac à main. Gérard saisit la poignée et tire. « Non !» crie-t-elle. Surpris, Claude quitte un bref instant l'homme des yeux. Assez pour que celui-ci lui envoie son gros poing à la mâchoire. Toujours aux prises avec le sac à main, Gérard voit son copain lâcher son couteau et tituber sous le choc.
0: « Bouge plus, toi »
3: crie-t-il nerveusement à l'homme en pointant sa lame. La femme en profite pour se jeter sur lui et l'enserrer. Les bras coincés, il réplique par un violent coup de genou dans le bas-ventre. Un sifflet strident déchire l'air climatisé de la station de métro. Un autre surgit à l'autre bout du quai.
0: « C'est fichu, on se casse !»
3: crie Gérard en repoussant la femme qui s'écroule à terre. Claude a récupéré son arme et bondit sur le mari.
0: « Je vais te saigner, connard !»
3: Quatre képis accourent des deux côtés du quai.
0: « Laisse, tire-toi !»
3: hurle Gérard en sautant sur les rails. Une rame arrive en sens inverse. En souplesse, il parvient à traverser et à bondir sur le quai opposé sous l'œil incrédule du conducteur. Claude enfonce sa lame. Le type s'effondre. Plié en deux. volte-face vers les deux premiers flics. Il court vers eux. Surpris, il ne voit pas arriver l'un le coup de poing américain, l'autre la chaussure Ranger à bout métallique. Claude détale vers le fond du quai. En face, Gérard, le couteau à la main, se planque derrière le convoi immobilisé. Des voyageurs le voient et se figent. Une femme crie. Claude saute sur les voies et s'enfonce dans le tunnel. Un flic hurle « Arrête-toi !» puis tire deux coups de feu. Au signal du klaxon, Gérard grimpe dans une voiture. Les portes se ferment au moment où deux nouveaux policiers surgissent sur le quai. Trop tard. Ils essaient d'ouvrir, en vain. La rame démarre lourdement. Un cri horrible envahit soudain la station. Le courant électrique se coupe. Seuls les néons de secours diffusent encore leur lumière blafarde. Gérard vibre de tous ses membres. Il traverse le wagon et force les 8 passagers à se regrouper.
0: « Bougez pas les cons, je suis pas encore foutu !»
3: Il crie sa rage en brandissant son couteau, puis se rend compte que la rame a cessé d'accélérer. Il bondit vers les portes. Aucune ne veut s'ouvrir. Il tape des pieds, s'écrase le poing sur la vitre. 3 passagers s'avancent.
0: « Restez où vous êtes !»
3: Il réalise le dérisoire de sa lame de 12 centimètres. Les hommes obéissent. Il se sent faiblir. Tout s'écroule. Des larmes lui piquent les yeux. Il pense à sa mère, qui ne le verra pas ce soir, ni les suivants. 2 flics le braquent, tandis que d'autres courent vers l'avant du convoi.
0: « Mais pourquoi il n'ouvre pas ?»
3: hurle-t-il. L'attente durera 5 bonnes minutes. L'électricité est revenue. Gérard est brisé, résigné à se laisser embarquer comme un chien docile. Il se sent comme un enfant fautif attendant sa punition dans l'antichambre du bureau du proviseur. Les portières s'ouvrent. Il laisse les policiers lui passer les menottes. Les suit sous les insultes des voyageurs, soudainement téméraires.
4: « T'as eu plus de chance que ton pote ?»
3: dit une fliquette en désignant des ambulanciers qui ramènent un corps calciné.
4: « Note que, s'il n'avait pas grillé, il n'y aurait pas eu de court-circuit. T'aurais eu ta chance. C'est con, hein ?»«
0: Je m'en bats les couilles !»
3: Sur le quai d'en face, une femme pleure à côté d'une autre civière. Tandis qu'on l'emmène, Gérard pense à une jeune fille un peu snob, aux grands yeux gris.
5: Vous venez d'entendre La Rame, une nouvelle de Bernard Mohuns. Si vous voulez en découvrir plus de cet auteur, vous pouvez vous procurer son dernier roman, Nez au vent, sur Amazon. Je précise que Nez au vent s'écrit N-E accent aigu S. C'est tout pour aujourd'hui. 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Merci de votre écoute et à la prochaine fois.

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1: Bienvenue à Bonaguil, une forteresse sur une base du XIIIe siècle avec un agrandissement au XVe siècle. Donc le donjon et le logis, ça c'est la première partie de construction. Et ensuite tout le reste de la forteresse, donc un peu plus tardif. Ici on se trouve donc dans la barbacane, c'est le premier endroit stratégique de défense dans le château. Si on veut résumer rapidement, c'est un bouclier défensif. Et là on va passer sur un pont-levis qui a été reproduit il y a quelques années maintenant par des élèves d'un lycée professionnel. Et ici à Bonaguil, on avait 7 ponts-levis dans le château. Alors attention au niveau des marches ici, elles sont défensives. Et on se trouve ici devant la casemate, qui est le deuxième grand lieu stratégique de défense à Bonaguil. C'est un couloir qui est souterrain. On est descendu, il faut remonter. Avec un escalier très étroit. Et voici l'aiguille rocheuse, le creux de l'aiguille rocheuse, donc la grotte. Tout au fond, à droite, on a accès à une tour du moineau. C'est une petite tour de défense qui est accessible uniquement depuis la grotte. Ce qui permet d'assurer une protection supplémentaire, mais on la verra mieux depuis l'extérieur. Et donc les fossés du château, des fossés qui sont secs, on n'a jamais eu d'eau. C'est vrai que parfois quand on voit le château fort, on a toujours envie de voir des douves autour. Donc la tour du moineau, elle est juste ici. On n'a aucun moyen d'y rentrer, hein. Donc uniquement depuis la grotte. Et donc là, on est sur la grande esplanade, toutes les terrasses de Marguerite de Fumel. C'est là où elle avait fait ses beaux jardins, visibles depuis ses appartements, avec une très belle vue sur toute la vallée. Et donc là, on arrive au niveau de l'entrée de la tour carrée, avec un autre système de défense pour accueillir l'ennemi, pont-levis, canonnière et machicoulis en haut de la tour. Et donc là, c'est la salle des graffitis. On l'appelle comme ça parce que c'est une salle où on a retrouvé les plus beaux exemplaires de graffitis. On a pu assez bien les conserver, ce qu'on pouvait en avoir dans l'ensemble du château. Quand on était invité entre le 16e et le 17e siècle, on venait inscrire des choses sur les murs. Des noms, des dates, des poèmes, ça dépend un peu ce qu'on veut essayer de décrypter. Donc juste ici, la chambre de Marguerite, ce qu'il en reste avec la cheminée. Et là, il nous reste le donjon à faire. Le donjon qui se mérite avec 90 marches, avec une très belle vue sur l'ensemble des environs et sur l'ensemble du château aussi en hauteur, c'est très beau. Et voilà, là, on a fait le tour du château. On a une exposition de dessins sur les châteaux du Périgord avec l'artiste Maxence Albanel. Donc ça, c'est du 26 mai au 31 août. On a également un banquet médiéval, hein. Donc le 17 juillet et le 19 juillet, il y a deux dates cette année. Pour les plus petits, on a des chasses au trésor. Donc ça, c'est les mercredis et les jeudis matin, sur réservation obligatoire. Donc ça, c'est un jeu de piste dans l'ensemble du château, avec potentiellement un trésor à la clé.

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2: Parole de résistants et déportés en Dordogne. Le 17 septembre 2009, Monsieur Camille Dogneton, à Ruelle-sur-Touvre, en Charente. Monsieur Dogneton, bonjour. Est-ce que vous pouvez vous présenter en quelques mots, s'il vous plaît, nous expliquer où et quand vous êtes né?
3: Oui. Alors, je suis né le 19 janvier 1922 à Saint-Saulx-la-Coussière, en Dordogne. Je suis resté là-bas jusqu'à l'âge de 6 ans. Et à 6 ans, j'ai rejoint la ville de Nontron, où j'ai fait mes études primaires. Je dois dire que mon père est décédé à l'âge de 24 ans, en 1924. Il était gazé pendant la guerre, et ma mère était donc veuve et s'est remariée avec un agriculteur qui habitait Nontron. Et j'ai passé ma jeunesse à Nontron. À partir de 6 ans, j'ai passé toute ma jeunesse à Nontron jusqu'à 14 ans où je suis rentré à la fonderie d'Hurwell, qui est un établissement qui travaillait pour la marine nationale, comme un arsenal, quoi.
2: Avez-vous des souvenirs de votre père?
3: Non, aucun. J'avais deux ans. Je suis né le 19 janvier 1922 et lui est mort en 1924. Je n'en ai aucun souvenir. Je peux pas. J'avais deux ans. C'était pas possible.
2: C'est pas possible. Et quelle était la profession de votre mère, ou quelle était son activité?
3: C'est-à-dire que ma mère était fille d'agriculteur, quoi. Elle habitait à Saint-Saulx, elle était fille d'agriculteur, et c'est vrai, avec mon père, lui, était menuisier. Mais il n'a pas vécu longtemps pour pouvoir continuer, évidemment, assurer la famille, quoi. C'est pas possible. Alors c'est pour ça qu'elle s'est remariée, mais bien plus tard, en 1930, avec un agriculteur qui habitait Nontron, et qui en principe c'est lui qui m'a élevé, quoi. Mm. Je suis fils unique, bien sûr. Je peux pas dire grand-chose d'autre, quoi.
2: Donc l'activité de votre famille était liée aux revenus de l'agriculture, du travail de la terre.
3: Oui, c'était des agriculteurs. Ces agriculteurs étaient fermiers à Nontron, quoi, à proximité. La ville de Nontron, quoi. Puis ils étaient au champ de foire de Nontron et ils sont restés là jusqu'à à l'âge de la retraite, quoi. Que dire là-dessus?
2: Le champ de foire de Nontron, c'est le lieu dit, c'est le...
3: Oui, c'est le lieu dit de la ferme. C'était là où ils habitaient, et puis les champs étaient à proximité, quoi.
2: Et en un mot, pour votre maman, entre le moment où elle s'est remariée et le décès de votre père, quelle était son activité, quels étaient ses revenus?
3: Ah bien, elle travaillait avec ses parents.
2: À la ferme.
3: Mais alors là, à la ferme à Saint-Saulx. À Saint-Saulx jusqu'à je me rappelle, de tête 1928, qu'ils sont partis de Saint-Saulx. Ils ont rejoint Nontron, et ils avaient également une ferme, et c'est là où ma mère s'est remariée.
2: Vous indiquez que votre père a fait la Première Guerre mondiale et a été gazé, a été victime de la guerre. Est-ce que votre mère vous parlait de votre père et de sa participation à la Première Guerre mondiale?
3: Oh, oui, c'est-à-dire que J'étais très jeune, elle n'en parlait pas beaucoup, mais j'en ai surtout entendu parler par la suite, par son mari, qu'elle avait épousé étant veuve. Lui, il avait fait la grande guerre du 14-18, il avait fait Verdun, il avait été blessé, et il en parlait souvent. Surtout avec ses amis, ses camarades qui passaient à la maison, c'était des fois en soirée, c'était pour la veillée, il parlait de ça, ce qui m'a d'ailleurs donné l'idée de ce qu'avait été la guerre de 14-18, l'horreur de cette guerre.
0: C'est quelque chose dont vous avez de bons souvenirs, ça vous a marqué.
3: C'est quelque chose qui m'a beaucoup touché. Je vous ai dit tout à l'heure, bon, malgré ce qu'il a dit, je n'avais pas de haine envers les Allemands, mais déjà une certaine aversion. Aversion d'une part parce que mon père était mort des suites de la guerre, et d'autre part parce que le mari de ma mère avait fait cette guerre et qu'il en parlait souvent avec ses camarades. Expliquer ce qu'avaient été les tranchées, enfin, tout ce où il avait été blessé.
0: Est-ce que vous avez des souvenirs liés aux événements des années 1930, les événements politiques qui sont intervenus dans le milieu des années 30 et jusqu'à la déclaration de guerre?
3: Ah oui, j'étais jeune, mais enfin, j'ai entendu parler de la politique de l'époque, quoi. Et je me rappelle avoir entendu parler des journées de 1934, où une partie, c'est ce qu'ils voulaient s'emparer du pouvoir, en quelque sorte, les années de 30. Et surtout, également plus tard, en 36, c'était, j'avais alors 14 ans, et c'est à ce moment-là que je suis rentré à l'établissement naval d'Hervel, où là, j'ai beaucoup entendu parler de la situation politique en France et dans le monde. Je me rappelle très bien, par exemple, de la guerre d'Espagne, enfin, de ce que j'ai pu apprendre sur la guerre d'Espagne. On en parlait beaucoup. Dans les syndicats, ça, c'était quand même une affaire importante, quoi. Et je me rappelle avoir entendu parler des différends qu'il y avait avec le gouvernement et les partis politiques qui voulaient aider l'Espagne républicaine. Ça, je m'en rappelle très bien.
0: On parlait politique, donc, chez vous, dans votre foyer?
3: Pas tellement dans mon foyer, non, parce que là, à ce moment-là, je n'étais plus avec mes parents. Je vivais à Orvel, déjà. En 36, je suis rentré à la Vendrée. En 36, et bien, j'étais en pension, dans une pension de famille à Orvel. Et c'est là où j'allais à Nonton passer les week-ends, c'est tout, quoi. Non, dans la famille, non, mes parents ne s'occupaient pas beaucoup des événements dans l'époque. Vous savez, il n'y avait pas la radio, il n'y avait pas, enfin, des journaux, il en avait, mais c'était quand même relativement cher pour une famille d'agriculteurs, parce que ça gagnait pas bien sa vie, l'agriculture à l'époque, et même encore d'ailleurs. Voilà.
0: Et donc, c'est à Ruelle que vous avez pris connaissance avec le mouvement du Front Populaire.
3: Exactement. C'est à Ruelle que j'ai connu ces événements qui a emmené le Front Populaire et ses avantages à ce moment-là.
0: Est-ce que vous pouvez décrire ce qu'était Ruelle dans le milieu des années 30? Parce que le département de la Dordogne est essentiellement rural et agricole, et il semblerait que Ruelle en Charente était un petit centre industriel.
3: Ah oui, Ruelle était très très très industriel. C'était une fabrique de matériel pour la marine de guerre, fabriquer des canons. Il y avait quand même 2000 ouvriers. C'était une usine qui avait été créée par le marquis de Montalembert l'année, je ne me rappelle plus, en 18 ans, et quelques, qui avait toujours progressé, je veux dire, l'État, il y avait au moins 2000 ouvriers, quoi, à l'époque. Ouvriers qui, et en 36, qui, ça s'est même embauché de plus en plus.
0: Est-ce que c'est un choix de votre part ou de votre famille que de vous diriger vers, vers un apprentissage industriel ?
3: Bien, c'est-à-dire que, à ma sortie de l'école primaire, bon, j'ai passé certains concours, notamment les bourses, et également le concours sur, pour des apprentis à Arvel, parce que j'avais, enfin, des camarades qui étaient plus âgés que moi, qui étaient déjà embauchés à Arvel, qui étaient passés par l'école des apprentis d'Arvel, et cela a donné l'idée à mes parents de me présenter au concours pour l'école des apprentis d'Arvel.
0: Est-ce qu'on peut dire qu'il y avait une volonté de vous, de ne pas vous envoyer travailler dans le monde agricole et de davantage vous tourner vers l'industrie, ou est-ce que c'est le hasard?
3: Ah ben, c'est-à-dire, c'est un peu le hasard. À l'époque, vous savez, les parents cherchent toujours à ce que leurs enfants puissent avoir une vie meilleure que celle qu'ils avaient. Et la vie des agriculteurs, à l'époque, n'était pas agréable. Alors, bon, pour moi, ils m'ont fait rentrer à la fonderie d'Orwell pour que je sois un peu mieux, quoi, dans la vie.
0: Et vous aviez donc 14 ans en 1936, et vous travaillez dans l'industrie, c'est pour nous, notre regard aujourd'hui, c'est très jeune. Quelle était votre activité? Que faisiez-vous dans cette industrie?
3: C'est une école d'apprentis qu'il y avait à Arvel, qui faisait pour l'établissement presque tous les métiers. Ajusteur, fraiseur, tourneur, il y avait des mouleries également, mouleurs, des forges, forgerons, chose qui maintenant a disparu bien sûr, mais qui à l'époque était très importante. Et moi, je n'ai pas choisi. On m'a dit, bon, bah, tu vas être ajusteur, et j'ai appris le métier d'ajusteur. Voilà.
0: C'était une école qui était au sein de l'entreprise?
3: C'était une école d'apprentissage, oui. C'était une école d'apprentissage qui était très, très importante. Très importante. Elle était même renommée, cette école d'apprentissage. Ah oui, oui, oui, oui. Mais alors, l'école, ils étaient embauchés, enfin, les élèves étaient embauchés ensuite à l'âge de 18 ans. Ils passaient ouvriers dans l'établissement.
0: Et cette école, c'était un établissement public ou c'était...
3: Non, ça appartenait au ministère de la Marine, au ministère de la Guerre. C'était le ministère de la Marine pour l'armement, quoi. On appelait ça, à ce moment-là, ce qu'on appelait les travailleurs de l'État.
0: Et dès votre arrivée dans cette institution, dans cette école, vous parlez politique, vous sentez qu'il se passe quelque chose?
3: Non, on était quand même un peu jeunes, mais progressivement, on a vu l'action des syndicats. À ce moment-là, je pense qu'il n'y avait qu'un syndicat, c'était la CGT, mais qui quand même manifestait... ce sont ses opinions, notamment au moment du Front Populaire.
0: Est-ce que, à l'arrivée du Front Populaire, lorsque le Front Populaire est élu, vous étiez à Rueil, c'est bien cela?
3: Ah oui, au moment du Front Populaire, j'étais apprenti, c'est en 37, quoi, en quelque sorte. J'étais apprenti à ce moment-là. J'étais apprenti de 36 à 40. À l'âge de 18 ans, je suis passé ouvrier juste pendant la guerre, quoi, disons.
0: Et quelle était l'atmosphère? Est-ce que vous ressentiez quelque chose de particulier après ces élections de 1936 auprès des ouvriers?
3: Oh, bien, quand même, bien, comment dirais-je, c'était vraiment quelque chose de magnifique pour eux. Les congés payés, pour des vacances, tout ça, c'était très, très important. C'était très important, c'était un avantage matériel appréciable, quoi.
0: Certains ont parlé d'une très grande joie dans le monde ouvrier de cette élection. Est-ce que ça se ressentait vraiment?
3: Ah oui, ça se ressentait, Ravel, surtout que c'était, disons, l'établissement le plus aisé, quoi, de la Charente, quoi. Les salaires étaient guidés par des salaires de la région parisienne. Alors quand même, pour la Charente, c'était très, très important. C'est-à-dire que beaucoup, disons que c'était à ce moment-là, c'était quand même des ouvriers aisés. Aisés. D'ailleurs, beaucoup autour d'Orwell possédaient une ferme et venaient travailler à l'usine. Et puis, enfin, d'autres... La paye suffisait largement à ce moment-là.
0: Et lorsque vous terminez votre apprentissage, vous êtes ajusteur dans cette industrie.
3: Oui,
0: quel est votre travail? Vous pouvez le décrire en quelques mots?
3: Ah, mon travail, c'est très difficile à expliquer. Parce que j'étais affecté à ce qu'on appelle le montage du matériel. Le matériel, c'était des canons. Mais on travaillait pour des canons pour la marine. Et j'étais affecté au montage de ces matériels. C'est-à-dire qu'on fabriquait, en quelque sorte, on fabriquait des canons, on faisait les essais, et après ils étaient embarqués sur les bateaux à Rochefort.
0: Donc c'était un travail très important pour la défense nationale.
3: Ah, c'était très très important, ah oui, c'était très important. Il n'y avait que cet établissement, en quelque sorte, qui travaillait pour des matériels. C'est eux qui ont fait les 380 du Jean-Bart. C'était très important. C'est jusqu'à ces dernières années où ça a changé de 2000 ouvriers. L'établissement est passé à 800 ouvriers, mais qui travaillent toujours pour la marine, qui travaillent toujours pour l'armement des bateaux.
0: Et à ce moment-là, est-ce que vous suivez l'actualité internationale, et je pense en particulier à la montée du nazisme en Allemagne?
3: Ah, mais bien sûr. Ça, il en était fort question dans les ateliers. Les discussions entre les ouvriers portaient beaucoup sur le fascisme, quoi. Le fascisme sur la guerre d'Espagne, et puis la montée du fascisme en général, quoi.
0: Est-ce qu'on peut résumer les opinions qui régnaient en un mot? Est-ce qu'elles étaient favorables à la guerre, aux républicains espagnols? Est-ce quel était l'avis sur le Hitler et sa prise de pouvoir?
3: Ça, évidemment, tous les ouvriers étaient favorables, qu'on dirait-je, à la lutte même contre le fascisme, quoi. Contre le fascisme. D'ailleurs, la Suisse l'a prouvé, puisqu'il y avait pas mal d'ouvriers d'Orwell qui ont payé de leur vie leur lutte politique de cette époque.
0: Et est-ce que dans votre travail, cette montée, cette tension qui apparaît entre les États en Europe se ressent? À savoir, est-ce que votre travail pour l'armement, est-ce que vous ressentez une montée en puissance et que l'armement prend le pas sur la diplomatie?
3: Ah, bien, à ce moment, l'armement, je sais pas, c'est ça, par rapport aux autres pays, je peux pas dire exactement ce qui en était. Donc, vous savez, on travaillait, on construisait ces canons, enfin, mais je peux pas vous dire par rapport aux autres pays si
0: est-ce que
3: influence, quoi.
0: Est-ce que le rythme de la production a été plus intense à partir d'une certaine période, ou est-ce qu'il s'est maintenu?
3: À cette époque, il s'était maintenu. Oui, on peut dire que non. C'était ça. La production a toujours été la même. Toujours été la même, parce que c'était fonction des bateaux de guerre. Alors les bateaux de guerre en 37, ils s'en construisaient pas beaucoup.
0: Dans certaines industries d'armement, il y avait une certaine méfiance pour les ouvriers qui étaient favorables au Front populaire et favorables à la paix. Dans certaines industries, on a pu constater qu'il y avait une forte méfiance et que la confiance ne régnait pas. Est-ce que vous ressentiez cela ? Est-ce que les grands patrons de cette industrie, les directeurs, surveillaient la production afin que celle-ci ne soit pas sabotée, puisque dans certaines industries, c'est ce qu'on a craint.
3: Écoutez, j'étais un peu jeune pour me rendre compte de la marche de l'établissement. Vous savez, on s'en occupait pas beaucoup. L'âge où j'étais, en 17 ans, on s'occupe pas beaucoup de ces choses-là.
0: Vous l'avez pas ressenti ? Non, le surveillance particulière.
3: Non, j'étais trop jeune, quoi. Donc, j'étais très jeune. Bon, j'ai ressenti l'effet politique de la situation, bien sûr, par la guerre d'Espagne, par le fascisme, dont j'ai beaucoup entendu parler, d'Hitler, de Mussolini, on en parlait beaucoup. En principe, toute la classe ouvrière, à ce moment-là, enfin, Orwell, tout au moins, était contre le fascisme, quoi. Ça, j'en ai souvent entendu parler. Mais...
0: Est-ce qu'il y avait une certaine inquiétude à partir d'une période ? Est-ce que dans le milieu ouvrier, on s'inquiétait ?
3: On s'inquiétait de la guerre, à partir de 38, surtout. Surtout à partir de 38. 36, 37, tout ça, c'était très bien. À partir de 138, on a entendu beaucoup parler des accords de Munich. Et là, ça commençait quand même à se sentir, quoi. Puis, déjà, les gouvernements ont également, enfin, tout au moins en 38 et 39, n'était pas ce qui était de 37-38, quoi, qui était à l'avant-garde de la situation, quoi. Donc, la guerre, si on aussi, si, d'ailleurs, quand on a vu que le fascisme, enfin, prenait de l'importance en Espagne, quand Franco a pris. Alors là, quand même, il y a eu une prise de conscience dans la classe ouvrière, quoi, qui a senti que ça risquait d'aller beaucoup plus loin.
0: Est-ce que vous étiez syndiqué ? Est-ce que vous êtes engagé politiquement ?
3: Ah bien non, parce que les syndicats, on était syndiqué à partir de 18 ans. En tant qu'apprenti, on n'était pas syndiqué. Et même les ouvriers nous déconseillaient quand il y a eu des grèves, en 37 et tout ça, il y a eu des grèves, mais les ouvriers nous déconseillaient de faire la grève. Les apprentis, non, ils ne voulaient pas que... Non. Politiquement, non, je n'ai pas... Évidemment... J'étais avec les autres ouvriers, disons, comme on dit maintenant, beaucoup de gauche, quoi. Bien sûr, on peut pas... J'avais entendu parler de l'exploitation des ouvriers par les grandes sociétés et tout ça. Bon, on était ce qu'on appelle de gauche, quoi. On était pour les républicains espagnols, disons. Pour nous, ça a été quand même une catastrophe qu'il soit battu et que Franco arrive au pouvoir. Ça, là, évidemment, en 1938, là, l'accord de Munich, déjà, on parlait de la guerre. Et pour beaucoup, il faut le dire, que 30 000 accords de Munich ont été un soulagement. Et malheureusement, n'a pas subsisté.
0: Dans le milieu ouvrier aussi, ça a été un soulagement, ces accords de Munich. Il y a des gens qui ont été favorables.
3: Oui, dans les milieux syndicalistes, oui. Ah oui, à l'époque, oui.
0: Vous arrivait-il de rejoindre Nontron?
3: Ah oui, ça, j'y allais toutes les semaines, j'y allais passer le samedi et le dimanche. On ne travaillait pas le samedi, j'y allais passer le samedi et le dimanche. J'allais chez mes parents à ce moment-là, quoi.
0: Et est-ce que vous ressentiez clairement une différence de niveau de vie entre le Nontronais et la région de Ruel?
3: Ah oui, nettement. Ruel, quand même, c'était une ville, disons, je vous l'ai dit tout à l'heure, relativement aisée. Il y avait des ouvriers qui pouvaient faire construire leur maison. Il y avait les radios à ce moment-là partout, alors que à la campagne, dans le Nontronais, les radios, il n'y en avait pas. Je pense de ce fait, c'est tout. Mais pour le reste, c'est pareil. Pour, disons, la vie en général, quoi. La vie en général était certainement meilleure à Ruel que dans le Nontronais, c'est sûr.
0: Il y avait plus de confort à Ruel que dans le Nontronais.
3: Oui. Ah oui, nettement, même les ouvriers de Nontron ne pouvaient pas se permettre d'avoir le confort qu'avaient les ouvriers à Ruel. Je dis, à Ruel, vous avez pas mal d'ouvriers qui pouvaient faire construire leur maison. Et qui l'ont fait à ce moment-là, qui ont fait construire leur maison à ce moment-là. C'était relativement aisé, quoi.
0: Pour prendre un exemple simple de confort, est-ce que vous avez le souvenir de l'électrification? Est-ce qu'il y avait l'électricité à Ruel? Est-ce que vous...
3: Ah oui, ça, l'électrification, alors ça existait. Oui, l'eau courante, ça existait. Ah oui, ça existait, ça s'est construit, enfin l'eau courante... Oui, elle était déjà en 38, par exemple. Ça, oui.
0: Et dans le Nontronais, c'était équivalent?
3: Ah, ben non, le Nontronais... la ville de Nontron, oui, mais... la campagne... Non, la campagne, il fallait encore tirer l'eau au puits.
0: C'était le cas chez votre mère?
3: Non, parce que la ferme qu'ils avaient... Ils étaient au champ de foire de Nontron, c'est-à-dire c'était quand même un quartier un peu en dehors de la ville, mais qui avait quand même toute l'électricité, l'eau courante, enfin l'eau courante, la borne dans la rue. La borne dans la rue à ce moment-là. On tirait l'eau à une borne dans la rue, remarqué dans tout Nontron d'ailleurs. Là. L'eau courante dans Nontron, je ne sais pas quelle année elle était utilisée, mais enfin, à ce moment-là, c'était des pompes dans la rue, quoi.
0: Et à Ruel, est-ce que les conditions de travail pour vous étaient difficiles? Comment les qualifieriez-vous?
3: Oh, extra conditions de travail, non, on ne peut pas dire qu'elles étaient, non, qu'elles étaient difficiles. Il fallait faire son travail, bien sûr. On était, comment dirais-je, en tant qu'apprenti, évidemment, on était déjà payé. En tant qu'apprenti, on était déjà payé, évidemment. Bon, c'était pas gros, mais enfin, c'était important. C'était important. Et je vous dis, les salaires étaient vraiment par rapport à la Charente, la Dordogne, tout ça, les salaires étaient nettement plus élevés que... puisqu'on était basé sur la région parisienne, quoi.
0: Et les conditions de travail à la ferme que vous pouvez comparer, c'était plus difficile?
3: Les conditions de travail à la ferme étaient nettement plus dures que le travail à la fonderie d'Orvel, c'est sûr. À la campagne, à l'époque, il fallait tout faire à la main, à la ferme, les foins, les moissons, sa provision de bois, tout ça. C'était, d'ailleurs, moi, quand j'allais chez mes parents le samedi et le dimanche, c'était aussi pour travailler, quoi. C'était aussi pour donner la main.
0: Donc, vous travaillez quasiment constamment, presque.
3: Ah oui, je peux pas dire que c'était très dur. Pas très dur. Non. Enfin, j'avais des moments de libre. J'ai, par exemple, le dimanche, j'ai joué au rugby en 39, 40, 41, quoi. J'avais le dimanche quand même de libre. Enfin, il y avait des moments où il fallait donner un coup de main à la ferme, quoi. Et surtout ça.
0: Et vous jouez au rugby dans quelle équipe? À Ruel?
3: L'équipe de Montron. C'était pas une grande équipe. C'était une équipe. Je me rappelle plus la division, quoi. Mais vous trouverez là-dedans le nom de monsieur de la résistance. C'est Boucharel. Vous avez peut-être entendu parler de lui. Avec qui j'ai joué au rugby. Il habitait la région de Montron. Il était instituteur à Champeau. Et il venait jouer au rugby à Nantron. C'est celui d'ailleurs qui nous dirigeait en quelque sorte.
1: C'était Mémoire de résistance par Nicolas Cournil pour les archives départementales. La prochaine partie de cette émission sera diffusée la semaine prochaine.

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1: 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Merci d'être fidèle à notre rendez-vous tous les samedis après-midi à 16h, ainsi que tous les lundis soirs à 17h, ici dans le grand studio de l'émission La Clé des Champs. Ce soir, l'émission que vous allez entendre est quelque peu spéciale, puisqu'il s'agit de la 100e émission de cette série, 100e programme classique, donc diffusé sur les ondes de RLP, sans compter bien sûr les quelques émissions spéciales, dont celle sur les orgues de Montpon-Ménestérol, avec l'organiste Francis Chapelet. Ce soir, une émission spéciale. Une émission différente aussi, puisqu'elle est consacrée à une rencontre, celle d'un groupe de 3 jeunes musiciens avec un compositeur oublié. En 2022, ces 3 jeunes musiciens, en effet, découvrent dans les archives françaises de la musique du XVIIe siècle un recueil de sonates oubliées. Il est signé d'un compositeur très en vogue à son époque, mais oublié depuis 3 siècles, un certain Charles-François Grégoire, de La Ferté. 3 siècles durant, le silence de Charles-François Grégoire de La Ferté s'est étendu comme une page blanche dans l'histoire du baroque français. Ce compositeur, adulé à son époque, mais disparu des mémoires, semblait condamné à l'oubli. Jusqu'à ce que 3 jeunes musiciens, en 2022, redécouvrent l'unique recueil de ses sonates qui nous est parvenu. Des sonates pour violon et basse continue. Parfois, une rencontre agit comme une étincelle et soudain tout s'éclaire. Une fois n'est pas coutume. Ce soir, dans l'émission La Clé des Champs, tout commence par un grand silence.

Charles-François Grégoire de La Ferté est un violoniste et compositeur français de la fin du XVIIe siècle et du début du XVIIIe. On ne connaît presque rien de sa vie, sinon qu'il a été violoniste et altiste à la cour de Louis XIV et de Philippe d'Orléans à l'époque de la Régence et qu'il était adulé à son époque. On ne conserve que de lui que son premier livre, livre de sonates pour le violon et pour la basse. Entendez par là la basse de viol, puisque les deux familles d'instruments cohabitaient à cette époque. Ce recueil est dédié à son Altesse Sérénissime, Monsieur le Duc d'Orléans.

RLP 102.3, vous venez d'entendre la 11e sonate de Charles-François Grégoire de La Ferté. Il y avait 3 mouvements successivement récit, gigue et vif et fort. Je vous propose à présent d'écouter, toujours extraite du premier livre, des sonates pour basse de viol et violon baroque de Charles de La Ferté, la sonate numéro 5. Vous allez entendre successivement, lentement et marqué, puis un second mouvement, léger.

daté de 1707. Le premier livre de sonates pour violon et basse de viol de Charles-François Grégoire de La Ferté témoigne des qualités musicales superlatives de ce musicien oublié de l'histoire de la musique. Les sonates de Charles de La Ferté ne sont pas de simples compositions musicales. Elles sont bien plus que ça, en effet, puisqu'elles illustrent le changement important des styles musicaux de leur époque et l'évolution du rôle du violon dans la tradition musicale française. En effet, avec le violon et la basse, La Ferté s'éloigne des instruments solistes dominants de la chambre du roi, comme la viole et le clavecin, enrichissant ainsi le répertoire de la musique baroque.

Car elle Pesson de Troyes, vous venez d'entendre la 8e sonate de Charles-François Grégoire de La Ferté, 3 mouvements, successivement, gravement, courante, puis enfin, rigue. Je vous propose à présent d'écouter, toujours extraite du premier livre de sonates pour basse de viol et violon baroque de Charles de La Ferté, la sonate numéro 9, successivement allemande, gavotte, puis enfin rondo.

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magnifique. C'était à l'instant sur RLP le premier mouvement de la seconde sonate de Charles-François Grégoire de La Ferté, un compositeur oublié, un répertoire oublié également, retrouvé fortuitement par trois jeunes musiciens dans les archives, un recueil unique qui est parvenu jusqu'à nous, trois siècles après. C'était en 2022. Il arrive, parfois, qu'un ensemble instrumental naisse d'un choc esthétique. En 2022, trois jeunes musiciens, explorant les archives françaises de la musique du XVIIe siècle, tombent sur un recueil de sonates. Le recueil d'un certain Charles-François Grégoire de La Ferté. Ce compositeur, pourtant très actif dans les cercles parisiens de son temps, est aujourd'hui presque invisible. Aucun disque, peu de traces dans la mémoire musicale collective. À la lecture de ces pages, une évidence s'impose pourtant. Ce langage ne ressemble à rien de connu. Héritier de Lully, pour son élégance et sa clarté, il est traversé d'une sensibilité italienne. Liberté du rythme, audace du contrepoint, souplesse du phrasé. Il se tient, ce Charles de La Ferté, à la frontière. Une frontière entre deux mondes.

Charles Besson de Troyes, vous venez d'entendre à l'instant la quatrième sonate de Charles-François Grégoire de La Ferté. Il y avait deux mouvements, gracieusement suivis de gigue. Je vous propose à présent de retrouver une nouvelle fois extraite du premier livre de sonates pour basse de viol et violon baroque de Charles de La Ferté, la sonate numéro 12, avec deux mouvements, vivement pour le premier, et le second, il s'agit d'un récit de basse. Est-il utile de rappeler qu'il s'agit ici d'une basse de viol?

L'ensemble, La Ferté, donc du nom de ce fameux compositeur, qui nous accompagne avec lui, d'ailleurs tout au long de cette émission, est composé de Paolo Castrillo, au violon baroque. C'est lui qui dirige l'ensemble. De Manon Chapelle, à la viole de Gand. De Nicolas Makoviak, au clavecin, et à l'orgue. Pendant 3 ans, ces 3 musiciens ont bâti patiemment ce qu'on pourrait assimiler à un véritable laboratoire sonore, jugé plutôt. Le violon tenu bas, comme le pratiquaient les musiciens de l'époque baroque, pour privilégier la rondeur et la résonance. Cela veut dire que le violon n'est pas tenu sous le menton, mais bien posé sur la cuisse. L'archet à la française, court, nerveux, propice à l'articulation du discours. Une ornementation nourrie des meilleurs traités de l'époque, où chaque agrément devient un élément du langage musical. Des contreparties de viol de gambe, écrites dans l'esprit des pratiques anciennes. Enfin, l'usage ponctuel, mais historiquement fondé, de l'orgue positif, rare dans ce répertoire, mais d'une grande noblesse de timbre. Alors je précise, l'orgue positif, à la différence des grandes orgues, l'orgue positif, disais-je, est un orgue dont le buffet est beaucoup plus petit, hein, le volume est beaucoup plus petit, le volume des tuyaux également, ce qui fait que on obtient un son beaucoup plus doux et qui convient très bien à cette musique. Il a été utilisé également au XIXe siècle, ceci est une autre histoire. On trouve ce type d'orgue, par exemple, à Périgueux, dans la chapelle de la Visitation, si vous voulez le voir, et des concerts y sont donnés régulièrement. Enfin, et vous voyez à quel point l'étude de ce premier album consacré au premier livre de sonates pour violon et basse de viol de Charles de La Ferté a été poussée à l'extrême par l'ensemble du même nom, grâce à la collaboration avec la danseuse et chercheuse Irène Ginger, l'ensemble a également replacé cette musique dans son espace naturel, c'est-à-dire celui du geste, du corps et du mouvement. La danse baroque, matrice invisible du style français, éclaire ici chaque phrasé, chaque respiration.

Vous venez d'entendre, à l'instant, une très belle pièce en deux parties, extraite du premier livre de sonates pour basse de viol et violon baroque de Charles-François Grégoire de La Ferté. Il s'agissait du premier mouvement de la sonate numéro 1, la toute première de ce recueil qui nous est parvenu seulement en 2022. Vous avez pu constater qu'il était divisé en deux parties, la première partie lente, puis la seconde gaie, voire même guillerette. Ainsi se termine ce programme. C'était une émission de la série La Clé des Champs et vous étiez en compagnie d'Éric. Je voudrais dédier cette émission à ma directrice d'antenne préférée et la remercier pour son infinie patience. Merci encore à vous pour votre fidélité et à très très vite sur les ondes de RLP.

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1: 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Bienvenue à la grotte du Grand Roc.
2: Allez, on peut y aller. C'est parti. Nous ne sommes pas encore dans la grotte, on est dans un tunnel qui a été creusé par l'archéologue Jean Maury. Okay. Et en réalité, c'est quand il est arrivé là que la grotte lui est apparue. C'était le 29 avril 1924. Et voilà ce qui a ému le découvreur, le banc de corail. Le banc de corail, c'est cet ensemble de cristallisations excentriques qui part dans tous les sens. Regardez, ça tourne, ça part vraiment dans toutes les directions inimaginables. Même ça arrive à faire, ça tournoie, ça arrive à faire des tourbillons de cristallisation dans la grotte. C'est un trésor, c'est un joyau qu'on a devant nos yeux aujourd'hui. L'une des formations les plus époustouflantes de la calcite. Ça se trouve donc en dessous de nous, donc devant nous, nous avons les triangles. On les appelle aussi les sols polygonaux. Alors c'est toujours pareil, c'est de l'eau et du calcaire qui agit, ce qu'on appelle ce liquide du carbonate de calcium. Et quand l'eau est immobile, dans un milieu stable, ça arrive à faire ces triangles. On dit que la calcite, elle a la forme d'un losange à six faces, on l'appelle le rhomboèdre. Et par-dessus, comme des œufs pochés, alors qu'on y a à voir, c'est des débuts de stalagmites, bon, qui auraient peut-être autour de 200-500 ans, hein, d'après une estimation à l'œil comme ça. Et tout par goutte, c'est un travail minutieux, long, goutte par goutte. D'ailleurs, on en entend quelques-unes. Oui. Incroyable, mais vrai, vous avez une épée. L'épée d'Excalibur, pour Jean Maury, c'était la croix. Voilà, il l'appelait la croix, qui s'est formée grâce à la rencontre d'une stalactite et une stalagmite. Donc les deux se sont réunis pour faire une colonne. Et l'eau peut dévier, vous vous souvenez, par capillarité et former deux bras, deux excentriques. Des événements, alors il y a la visite à la lampe tempête qu'on fait notamment tous les lundis et jeudi soir.
3: Les grands animaux, il y avait des grands pumas, il y avait des grands loups, il y avait des grands tigres. Voilà, tout était plus grand, mais en fin de compte, c'était les animaux qui existent aujourd'hui, ils étaient déjà là, mais en plus grand, c'est tout. Les dinosaures et tout, ça c'est des faux, c'est des faux squelettes, c'est du n'importe quoi.
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3: Olivier Solitaire, amis, citoyens, camarades, bonjour. Nous sommes le lundi 15 juin. Pouvant être présent ce lundi matin dans les studios de Radio Libre en Périgord, cette chronique a été enregistrée à l'avance. Avant d'en venir au sujet du jour, je voudrais rappeler des rendez-vous importants qui vont avoir lieu dans les prochains jours. Tout d'abord, samedi 20 juin, deux initiatives soutenues par le groupe Fred Zeller de la Libre Pensée. À partir de 12h30, à la salle Jean Ferrat à Montreuil-Montancé, retransmission en direct du meeting contre la guerre qui se tient ce même samedi 20 juin à Londres, avec autour d'un casse-croûte. Parce que, bien évidemment, ce meeting étant durant plusieurs heures, il y aura de la possibilité de faire des allées-venues entre la retransmission en direct de ce meeting et puis le panier partagé qu'il est proposé d'amener donc aux différents participants. Donc, je rappelle, à partir de 12h30, samedi 20 juin, salle Jean Ferrat à Montancé, Montreuil. Deuxième rendez-vous ce samedi 20 juin, et cette fois c'est à Sarlat, à partir de 16h30, de 16h30 à 18h30, pardon. C'est également une initiative en relation avec le meeting contre la guerre qui se tient donc ce samedi 20 juin à Londres, et ce sera donc à Sarlat. Et le rendez-vous pour cette initiative, c'est place du 14 juillet à Sarlat, donc à 16h30, samedi 20 juin, contre la guerre. Troisième rendez-vous, et là nous nous reportons mardi 30 juin au cinéma Le Rex à Sarlat, nouvelle initiative en relation toujours avec le meeting contre la guerre de Londres le samedi 20 juin. Donc 30 juin au cinéma Le Rex à Sarlat, ciné-débat autour du film Les Sentiers de la Gloire de Stanley Kubrick, et le débat qui suivra la projection du film sera introduit par notre ami et historien Pierre Roy, spécialiste des monuments pacifistes. Et donc le débat, je l'espère, sera particulièrement riche. Nous vous invitons donc à venir à cette projection au cinéma Le Rex à Sarlat à 20h30, samedi 20 juin. Donc, voici maintenant le sujet que je vous propose pour cette chronique. C'est un sujet que j'extrais du dernier numéro de La Raison, le mensuel de la Fédération nationale de la libre pensée. C'est le dossier de ce numéro, Autorité et pouvoir, baptême, communion, le secret du Père et l'intelligence artificielle. L'homme est une création du désir, non pas une création du besoin. C'est une citation de Gaston Bachelard dans La psychanalyse du feu. Le titre de cet article provient des thèmes des cinq derniers numéros de la revue catholique internationale Communio, revue des prélats et des éminences. Cela tourne un peu sur la formule que citait pour gagner Joseph Ratzinger, futur Benoît XVI, Timor fecit Deus, la peur créa les dieux. La question d'autorité. La réflexion commence autour de cette remarque d'Anna Arendt de 1958, l'autorité a disparu du monde moderne. À la lumière de l'actualité, la formule est pour le moins curieuse, car nous glissons inéluctablement vers un monde autoritaire. Cela se constate chaque jour et pourtant, certains ne cessent de réclamer le retour à l'autorité comme le remède miracle à tous les problèmes de la société. Mais de quelle autorité s'agit-il? L'éditorialiste de Communio convient que l'autorité de Dieu offre un prétexte commode à tous les autoritarismes. Si l'on en croit Paul, dans son épître aux Romains, tout pouvoir vient de Dieu ou est légitimement accepté par lui. Et il tire la conséquence, tout esclave doit obéir à son maître comme la femme à son mari. Autre conséquence induite, toute révolte ou révolution contre le pouvoir est une insurrection contre Dieu et l'ordre divin. L'obéissance est une vertu chrétienne et on comprend pourquoi Emmanuel Macron revendiquait de réparer le lien entre l'Église et l'État aux Bernardins en 2018. Lien rompu en 1905 par la loi de séparation des églises et de l'État, dont on a fêté le 120e anniversaire l'année dernière. Si tout le monde obéissait à son pouvoir, cela serait beaucoup plus simple pour lui, mais c'est très loin d'être le cas. L'éditorialiste Christophe Bourgeois indique qu'aucun pouvoir ne peut se fonder lui-même, et que l'autorité appartient à l'ordre de la transcendance divine, la potestas, puissance souveraine, appartient à l'ordre de l'essence humaine, et il appelle cela la liberté, comme l'immanence, essence humaine par définition, est inférieure à la transcendance, la potestas est soumise à l'autorité divine. Comment le peuple peut exercer sa puissance souveraine si elle ne lui appartient pas en propre, mais est conférée par une puissance supérieure? Ce n'est plus de la casuistique, c'est de l'acrobatie aérienne. Pour être bien clair sur la subordination de la société aux impératifs de l'Église, il dit, citation, « Le rapport eschatologique des chrétiens au temps politique confirme l'autonomie de la cité tout en l'ordonnant à la dynamique du salut pour que l'ordre de la charité puisse tout transformer. » Fin de citation. Cela s'appelle une liberté sous surveillance. Quant à la séparation des pouvoirs, fondement de tout État démocratique, selon Montesquieu, citation, « Le mieux serait que le pouvoir qui exerce l'autorité puisse se juger lui-même, avant, pendant et après, et surtout qu'il a appris à dire ses raisons, à justifier ses actes et à en porter les conséquences. Bref, c'est le pouvoir qui juge et le pouvoir qui se donne lui-même sa légitimité, et quand il est autorisé par Dieu, c'est la fin du fin pour l'Église. Si l'on souhaite que la société fonctionne démocratiquement, la prudence est le mise. La situation complexe issue des Écritures et de la tradition ne peut être facilement assimilée aux attentes de leur conscience démocratique moderne. » Fin de citation. C'est l'aveu que l'Église prône un système hiérarchiquement autoritaire et c'est d'ailleurs son mode de fonctionnement interne. Elle est le modèle, l'alpha et l'oméga de tout système, car elle représente le corps du Christ. C'est d'ailleurs intéressant de connaître l'explication que présente un précédent numéro de Communio sous la plume d'Émile Tardivelle, rédactrice en chef adjointe de la version française, sur la fusion entre l'Église chrétienne et l'Empire romain, en citant saint Augustin. Rome fut fondée comme une seconde Babylone, comme une fille de la première. Par elle, il plut à Dieu de soumettre par les armes la terre entière et de lui imposer, une fois rassemblée dans une seule communion de gouvernement et des lois, la paix dans toutes les contrées. Fin de citation. C'était le début de l'alliance du sabre et du goupillon. Et il ajoute que Dieu, en fait l'Église, avait su transformer l'amour des Romains dans la cité terrestre en louange de la cité du ciel. C'était sans doute le produit d'une bonne campagne de communication ou d'un endoctrinement de masse. On est en pleine idolâtrie. Et la superstition monothéiste peut rencontrer certains athées. Voici ce qu'en dit André Comte-Sponville dans une conférence de l'Institut Diderot, avec Frédéric Lenoir. Citation de donc André Comte-Sponville. « J'aime bien le geste qui purge le monde de tous ces faux dieux, qui refusent les idoles. Et je me demande si ce retour au paléolithique, à une forme de naturalisme religieux, cette adoration de la déesse terre, ne présente pas le risque d'un retour de l'idolâtrie, une idolâtrie de la nature, du vivant. N'est-ce pas une façon de trahir l'héritage des monothéismes auxquels on peut essayer de rester fidèle, y compris quand on n'y croit plus ? La question centrale du baptême qui donne un sens à tout selon l'Église. Citation. Les baptisés sont ainsi pour dire des êtres qui vivent après quelque chose de leur mort et avec quelque chose de la résurrection finale. Cela fait partie de leur histoire. Il est frappant de constater que la question centrale dans le baptême est la question de la mort, alors qu'on pourrait penser qu'au début de la vie, ce n'est pas la question essentielle pour l'humanité. Mais pour l'Église, c'est le fondement de sa théologie. Un enfant non baptisé sera alors dans les limbes s'il meurt et errera pendant l'éternité. Alors on l'ondoie vite fait pour qu'il échappe à cela. Le centre de la doctrine de l'Église a toujours été le dolorisme. Non seulement on est pour souffrir dans la vallée de larmes et de l'ombre de la mort, mais l'Église sans repaix, c'est son fond de commerce. On sait aussi que le fondement de la religion chrétienne, ce qui n'est pas le cas à ce point de toutes les religions monothéistes, c'est la peur de la mort et la question de la résurrection d'entre les morts. D'où la formule célèbre, la première religion a été créée par la rencontre du premier mythomane avec le premier naïf. Si, comme l'écrit l'apôtre Paul, baptisé dans le Christ Jésus, c'est dans sa mort que nous avons tous été baptisés, le baptisé est cet être paradoxal qui a déjà sa mort derrière lui, celle-ci coïncidant avec sa naissance en Dieu. C'est une citation extraite de l'éditorial de Communio, donc le 1 tome du tome 50. On sait que l'Église, devant l'effondrement des baptêmes, essaie de nous chanter une petite chanson sur le miracle des adultes se faisant baptiser. Mais Communio est obligé de constater que cela ne fait pas le poids avec la chute vertigineuse des baptisés à la naissance, ce qui était une convention sociale que l'Église n'a pu préserver. C'était le temps béni où l'Église et la société donnaient presque l'impression de se confondre, d'où le commentaire cité de Maurice Merleau-Ponty, « Les chrétiens sont de mauvais révolutionnaires et les conservateurs le sûrs, incapables de changer les choses et aussi de les conserver en l'état. » La question du baptême forcé des enfants n'a jamais pu disparaître au sein de l'Église, car cette pratique heurtait de plein fouet la liberté de choisir et de vivre pleinement sa conversion. Le premier qui s'y est opposé publiquement est Tertullien, qui a toujours contesté cette pratique. Au moment de la réforme de Luther, seuls les anabaptistes demanderont que le baptême soit réservé aux adultes, car il n'avait pas de sens dans une possession de foi, dans une profession de foi, pardon, comprise et admise par la personne qui le recevait. Cette exigence s'est étendue ensuite aux utéristes, mennonites, amish, et est très répandue chez les évangélistes, aujourd'hui, qui privilégient le second baptême dit supérieur. Un autre père de l'Église, et de taille, va refuser le baptême forcé pour les enfants, c'est Hans Urs von Balthasar, qui était une éminence d'envergure, influent au Concile Vatican II et très proche des papes Jean-Paul II et Benoît XVI, et par ailleurs un des fondateurs de la revue Communio. Ce n'est donc pas un désaccord à la marge de l'Église. Contraindre a toujours été la méthode de l'Église depuis le fameux « compelle in fare », forcez-les à entrer, de saint Augustin. Cela a été rappelé par Pastoralis Actio numéro 9 en juin 1980, qui est une injonction d'agir. Citation. On oublie que tout homme, même non baptisé, a envers Dieu, comme créature, des obligations imprescriptibles que le baptême vient ratifier et élever dans l'adoption finale. Éric Varden, président de la Conférence des évêques de Scandinavie, dit clairement, le baptême n'est pas seulement une expérience spirituelle. Cela entraîne un aspect juridique contraignant dans le droit canon. D'ailleurs, pour montrer le caractère irréversible que cela entraîne et contre lequel la libre pensée agit dans son combat pour le respect du RGPD, c'est-à-dire du Règlement général sur la protection des données, il indique qu'après le baptême, la formule du prêtre doit être « Voilà, c'est fini, vous serez toujours catholique, la seule autre chose que vous puissiez faire maintenant, c'est être un catholique déchu. » Fin de citation. On est au cœur du cléricalisme. Pour l'Église et toutes les institutions à sa botte, tribunaux, cours de cassation, île, conseil d'État, le baptême est un fait historique que l'on ne peut effacer. On peut faire effacer toute trace d'adhésion à un syndicat, parti, association, obédience maçonnique. Mais l'Église catholique a un privilège suprahumain. Personne n'a le pouvoir de faire effacer son baptême des registres paroissiaux. Combat de la libre pensée pour que le droit de faire effacer toute appartenance passée soit traité à égalité est un véritable combat laïque. Car la laïcité, c'est refuser aux religions qui passent le droit de gouverner l'humanité qui dure. Ce n'est point consentir la soumission de la raison à un dogme immuable, ni l'abdication de l'esprit humain devant l'incompréhensible. C'est ne prendre parti d'aucune ignorance ni d'aucune misère, c'est livrer bataille au nom de la justice, c'est une citation d'Ernest Lavis. La communion et la continuité des baptêmes forcés, c'est toujours la volonté cléricale d'imposer sa volonté. Pour l'Église, il faut absolument démontrer que la communion, le communio appelle de ses vœux, n'a rien à voir avec l'unité de comportement dans la société, mais que c'est quelque chose de plus haut, car l'État, citation, étant à administrer les libertés au lieu de les susciter. Fin de citation. Ce qui conduit, entre autres, à l'euthanasie, toujours présentée par l'Église comme une fausse liberté. Ce qui est promu, c'est la communion dans l'Église catholique et uniquement cela. Comme l'œcuménisme, c'est un impôt à la chasse aux autres religions. Et de rappeler ce que disait Charles Péguy pour expliquer la différence entre la mystique et la politique. La mystique républicaine, c'était quand on mourait pour la République. La politique républicaine, c'est à présent quand on en vit. La mort, toujours la mort, il n'y a que cela de vrai pour ces gens-là. C'est vraiment leur fond de commerce. Je vous en renvoie à mon article sur Péguy dans La Raison de septembre 2023, des hussards noirs aux pantalons garance. Pour bien expliquer ce que n'est pas la communion, il y a une interview de Francis Russell-Hidiger, membre de plusieurs académies pontificales. Citation. Il est vrai que nous héritons aujourd'hui de la philosophie sociale moderne, Hobbes, Locke, dans laquelle tout l'univers social est reconstruit sur la base de l'individu préalablement mis à part et isolé par l'analyse. La société apparaît ainsi comme le simple agrégat d'individus qu'il faut chercher à faire coexister et non pas comme une entité qui transcende les individus qui la composent et leur permet de s'accomplir en tant que personnes, c'est-à-dire comme des êtres qui ne sont pas accidentellement, mais essentiellement en relation les uns avec les autres, voire en communion les uns avec les autres, quand c'est l'amour de Dieu qui les unit. C'est pourquoi il faut en effet une méthode pour réapprendre à penser ce que l'individualisme moderne nous a fait oublier. Fin de citation. Car les libertés, voilà l'ennemi, c'est l'individu. Voilà, l'individu, voilà l'ennemi. Ce qui est logique, car les unes vont avec l'autre. L'individu n'a de place que dans le troupeau de Dieu, mais comme disait Paul VI à propos de l'œcuménisme, il peut y avoir plusieurs troupeaux, il ne peut y avoir qu'un seul berger. Fin de citation. La question de la communion amène tout naturellement à poser le problème de l'unité des églises chrétiennes. Ce sujet, Theodor Dietet, pasteur ordonné de l'église régionale de Württemberg et professeur de recherche principal à l'Institut des recherches œcuméniques de Strasbourg, est cité. Et voilà ce qu'il dit. Au XXe siècle, le siècle de l'œcuménisme, les églises ont quitté l'Égypte des conflits confessionnels, mais elles ne sont pas encore arrivées dans la terre promise de la communion. Dans le désert, la tentation est grande de retourner aux marmites de viande de l'unicité confessionnelle. Fin de citation. Konrad Reise, théologien protestant allemand et secrétaire général du Conseil œcuménique des Églises, poursuit sur le même chemin. Et il dit, au cours de l'histoire de l'Église, des dissidents ont toujours été exclus ou violemment persécutés en invoquant l'unité de l'Église. Oui, on peut défendre la thèse selon laquelle la plupart des divisions dans l'histoire de l'Église ont été les conséquences d'une pensée unitaire exagérée. La diversité ne devient un problème que lorsqu'elle est mesurée à l'aune d'une forme normative de l'unité. Ainsi, faut-il se demander si le débat œcuménique ne devrait pas renoncer à la notion d'unité de l'Église en raison du caractère équivoque et abstrait de cette notion. Fin de citation. La conception d'un seul pasteur pour plusieurs troupeaux est rigoureusement condamnée par les protestants et en premier lieu par l'Église évangélique d'Allemagne, car elle soulève la question de la revendication du Vatican, de la primauté du pape, héritier de Saint-Pierre, sur toutes les autres religions. On peut aussi ajouter, dans les opposants irréductibles à toute forme d'unité théologique, les Quakers, qui considèrent que les Saintes Écritures sont librement interprétables au gré de chacun et ne peuvent constituer un dogme imposable. Quant aux Mormons, ils considèrent que les composantes de la Sainte Trinité sont des catégories à part et distinctes, ce qui en fait un polythéisme de fait. Si les écrits néo-testamentaires n'ont plus force de loi dans la théologie chrétienne, le fondement même de l'Église catholique s'effondre devant ce libre arbitre et cette libre interprétation de la Bible, ce qui est le fondement du protestantisme. Il y a donc une totale incompatibilité entre l'œcuménisme protestant qui vise à l'unité des églises protestantes et assimilées avec celui prôné par le Vatican, avec l'Église catholique et sous la férule du Vatican et de tous les dogmes imposables. Communion, constate quelque peu amer dans un article intitulé « La recherche de l'unité à contre-courant du pluralisme contemporain » du cardinal Kurkosch, évêque de Bâle, une conviction profonde chez les protestants. Et voilà la citation. La réforme et les divisions qui ont suivi au XVIe siècle ont marqué le début du pluralisme dans la chrétienté latine, qui a trouvé son expression dans la concurrence permanente entre des églises confessionnelles indépendantes, a rendu le christianisme compatible avec la modernité sous la forme du protestantisme et ne doit pas être mis en question par une nouvelle recherche d'unité. La réforme et les divisions ecclésiales qui ont suivi ne sont plus alors considérés comme une faute et une tragédie, mais uniquement comme un succès et un progrès. Fin de citation. C'est une évidence que la libre pensée partage. Le chemin de la modernité passait par le protestantisme et comme l'Église catholique l'a empêché, il y a eu la Révolution française profondément antichrétienne. Jean Jaurès a eu raison de dire au moment du débat de la loi de 1905 de séparation des Églises et de l'État, la France n'est pas schismatique, elle est révolutionnaire. Il fallait briser l'Église catholique pour avancer, et certainement plus pour faire une autre Église, comme au temps de la Réforme, ou l'échec programmé de la Constitution civile du clergé. Les thèses du Vatican sur l'œcuménisme est connue. L'Église est le corps mystique du Christ qui en est la tête, En conséquence, il ne peut y avoir qu'un seul corps, celui de l'Église catholique, universelle, apostolique et romaine, qui concentre en elle-même l'unité des Églises en un seul corps. Et comme il nous ajoute avec un certain humour involontaire, c'est une relation d'époux à épouse, alors la conséquence logique de la foi s'impose, le Christ n'est en aucun cas polygame, mais monogame et est issu à son unique épouse. Fin de citation. Dans ce numéro de mars-juin 2025, la Revue catholique internationale fait le vœu que le 1700e anniversaire du Concile de Nicée soit une étape vers l'unité des Églises dans une seule Église universelle, donc catholique. Le moins que l'on puisse dire est que ce vœu n'a point été exaucé par leur Seigneur et qu'il est resté pieux. Je vous renvoie à la raison de juin 2025 et à notre revue Saperoun, numéro 6 du Cercle international d'exégèse rationaliste sur le Concile de Nicée. Un peu d'histoire sur la revue catholique internationale Communio. Ce numéro consacre un dossier intéressant sur le 50e anniversaire de sa création, 1975-2025. En 1968, Paul VI constitue une commission théologique internationale afin d'aider le Saint-Siège et principalement la Congrégation pour la doctrine de la foi, ex-Inquisition, dans l'examen de la question théologique jugée de grande importance. Le cerveau créateur du Communio, Hans Urs von Balthasar, va s'en servir plus tard de vivier pour sa future revue. Il y a dans cette commission de très grandes pointures catholiques, dont plusieurs vont être les parrains et les contributeurs dans Communio. Créée en 1972, elle n'existe au début qu'en Allemagne, d'où la place de Joseph Ratzinger dans la revue, et en Italie, puis aux USA, puis en Yougoslavie et en France en 1975. Il faut trois tentatives pour sa création en France, et c'est le cardinal Danielou qui porta le fardeau en misant sur de jeunes universitaires catholiques comme Jean Duchesne, exécuteur littéraire du cardinal Lustiger et de Louis Bouillet, et Jean-Luc Marion, élu à l'Académie française le 6 novembre 2008 au fauteuil de Jean-Marie Lustiger et nommé membre du Conseil pontifical pour la culture en 2011. Pour Hans Urs von Balthasar, l'idée est de faire une nouvelle revue du genre Concilium, fondée en 1963 pour prolonger Vatican II et à laquelle il participa. C'est donc cette idée de communion qui inspira le titre de la revue quasi éponyme. Mais il fallait d'une part se distinguer de ce qui se faisait, de ce que faisait l'Église anglicane à travers le monde, qui avait mis ce concept en avant, et se démarquer d'autre part de la revue de la communauté œcuménique de Thésée, qui n'était pas dans le même esprit ni la même démarche. En termes galants, ces choses-là sont dites. Il fut donc rajouté des adjectifs catholiques et internationaux. On ne jouait pas dans la même cour, et en plus, le titre était en latin. Concilium avait ouvert le chemin. Et quand cette revue va s'orienter vers une ligne de modernisation de l'Église réalisée par elle-même, il fallait un contre-feu, et quoi de meilleur qu'une revue concurrente. « Il n'y a jamais rien de nouveau sous le soleil », avait écrit l'Ecclésiaste. Alors Communio va promouvoir l'aggiornamento à partir du ressourcement dans la pensée de Joseph Ratzinger, qui, quand il sera devenu Benoît XVI, fera beaucoup couler d'encre sur sa définition de concilium. Face à l'évolution des paramètres sociologiques des sociétés modernes, tels que la sécularisation, l'accélération, l'individualisation et le développement du pluralisme, mais pour éviter que le catholicisme ne se liquéfie dans une assimilation au monde moderne, il faut continuer à raconter les histoires bibliques et à remettre en pleine lumière la force qu'elles possèdent pour l'orientation de notre vie. Fin de citation. Et pour cela, se rappeler de ce que disait Gustav Mahler, la tradition est la transmission du feu et non l'adoration des cendres. C'est ce que Karol Wojtyla, autre soutien actif de la revue, traduira quand il deviendra Jean-Paul II par la seconde évangélisation. Lénine avait dit bien avant eux, moins, mais mieux. À la discrétion du Père, dans ce numéro de Communio, la revue va se torturer les ménages pour essayer d'expliquer pourquoi les desseins de Dieu le Père sont totalement abscons pour les fidèles. Une première explication est donnée qui laisserait veuve. Citation. Dieu n'a pas voulu écraser l'humanité par la splendeur de son être. Il ne se communique pas à des esclaves apeurés, mais à des enfants remplis de confiance à qui il veut conférer la plénitude de son amour. Fin de citation. C'est toujours la quadrature du cercle sur le péché originel qui revient sous toutes les formes possibles. C'est Dieu, parfait en toutes choses, qui est le créateur de toutes choses, qui a inventé le péché. C'est lui qui va tenter Adam et Ève et les laisser commettre l'acte qui produira la chute alors qu'il aurait pu les en empêcher, et tout cela pour manifester la plénitude de son amour. Curieux amour et pédagogie paternelle qui crée lui-même, de lui-même, le problème, et qui le reprochera ensuite à l'humanité pour l'éternité. Et ensuite, pour réparer ce qu'il a commis, il fera mourir son fils dans de terribles tortures et souffrances pour expier le péché qui a en fait commis lui-même. On n'aimerait pas être dans cette sainte famille. Voilà, en fait, il reproche à Ève et à Adam de ne pas avoir deviné sa turpitude, puisqu'il ne s'impose par la force à chacun de déchiffrer, discerner donc les signes de la présence de Dieu dans sa propre histoire. Dieu est un pervers narcissique, car en plus, il veut qu'on l'aime pour sa turpitude et sa vilainie. Il s'agit d'entrer dans une initiation progressive, là où le secret se fait lieu de la rencontre transformante du Créateur et de la créature. Calvin et Luther rajouteront à ce secret celui de la prédestination. Qui est élu pour être sauvé? Et ce, dans le secret de l'esprit qui donne une certitude à l'intéressé qui doit se débrouiller tout seul pour le savoir, dans sainte affaire. Et ceci, selon Florent Urfels, qui est vicaire, pour nous attacher plus étroitement à celui qui est dans le secret. Voilà comment Calvin définit la prédestination. Nous appelons prédestination le conseil éternel de Dieu pour lequel il a déterminé ce qu'il voulait faire d'un chacun homme, car il ne les crée pas tous en pareille condition, mais ordonne les uns à la vie éternelle, les autres à l'éternelle damnation. Ainsi, selon la fin à laquelle est créé l'homme, nous disons qu'il est prédestiné à mort ou à vie. C'est donc cela le secret de Dieu. Le thème du secret de Dieu est central dans la théologie mystique et apophatique de celui qu'on désigne habituellement comme le pseudo-Denis, présent dans le disciple de Paul. Cette théologie apophatique se dit d'une théologie qui approche la connaissance de Dieu en partant de ce qu'il n'est pas, plutôt que de ce qu'il est, selon Jean Reynard, membre du CNRS et de l'Institut des sources chrétiennes. Essayer de trouver quelque chose à partir de ce qu'il n'est pas n'a pas l'air simple. En 1956, en Pologne, au moment du soulèvement du peuple contre la dictature stalinienne, Kolakowski écrivait un poème. Qu'est-ce que le socialisme? Il commençait par écrire « Nous vous dirons ce qu'est le socialisme, mais d'abord nous devons vous dire ce que n'est pas le socialisme. C'est une question sur laquelle autrefois nous avions une idée bien différente de celle que nous avons aujourd'hui. Bien, donc le socialisme n'est pas. » Il s'ensuit une liste de tout ce qu'il n'est pas aux antipodes de la liberté et qui définit un état de dictature contre le peuple et les travailleurs. Et il se termine par « Voilà la première partie. Maintenant, attention, nous allons vous dire ce qu'est le socialisme. Bien. » Le socialisme, c'est une bonne chose. On est un peu dans la même chose avec Dieu et l'Église. On reste toujours sur sa fin, que l'on peut aussi écrire fin. La communion commencée par le baptême, prônée par les Églises chrétiennes, dont principalement celle dite catholique, est aussi une sorte de prédestination organisée. Il y a le peuple de Dieu, qui est promis à la vie éternelle, s'il est baptisé. Sinon, pour les autres, c'est l'enfer et ou les limbes. N'est-ce pas contradictoire avec l'humanité en marche vers sa destinée et son avenir? Comme l'indiquait Charles Darwin, à mesure que l'homme avance en civilisation et que les petites tribus se réunissent en communautés plus larges, la plus simple raison devrait aviser chaque individu qu'il doit étendre ses instincts sociaux et ses sympathies à tous les membres d'une même nation, même s'ils lui sont personnellement inconnus. Une fois ce point atteint, il n'y a plus qu'une barrière artificielle pour empêcher ses sympathies de s'étendre aux hommes de toutes les nations, de toutes les races. Nous en terminons avec cette citation de Charles Darwin. Cet article, vous pouvez en prendre connaissance pour la fin de cet article, donc dans le nouveau numéro de La Raison, que vous pouvez procurer auprès des militants de nous préserver de la libre pensée. Merci et à la semaine prochaine.
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4: Sophie Pouzrat.
3: À la une de l'actualité, 48 heures après sa réouverture, le détroit d'Ormuz est à nouveau refermé. Annonce de l'Iran en représailles à de nouvelles frappes israéliennes meurtrières au Liban. La canicule continue d'étouffer une partie de l'Europe. 35 départements français entrent en vigilance rouge, le plus haut niveau d'alerte. Et l'Allemagne est aussi touchée par des températures extrêmes. À la une également en France, nouveau rapport sur l'affaire Betarame qui vient de sortir. Des dizaines de victimes du scandale pédocriminel ont été auditionnées par une commission spéciale et plusieurs victimes ont aussi été entendues en Algérie, au Maroc et en Côte d'Ivoire. Et puis des images marquantes en marge de la Coupe du Monde de football. Des supporters japonais félicités par la FIFA après avoir nettoyé les tribunes d'un stade. Mais dans leur pays, le contraste fait parler car les hommes japonais sont ceux qui participent le moins aux tâches ménagères. Une vingtaine de morts au Liban aujourd'hui dans des frappes israéliennes. Israël dit avoir ciblé le Hezbollah. Mais selon les médias, il y a des victimes civiles. Une trêve avait pourtant été conclue hier. Et en représailles, l'Iran a annoncé la fermeture du détroit d'Ormuz. Muriel Paradon.
5: Oui, le détroit d'Ormuz qui avait rouvert ces derniers jours va de nouveau fermer, annonce Téhéran, qui accuse Israël d'avoir violé le protocole d'accord signé cette semaine avec les États-Unis pour mettre fin au conflit. L'Iran prévient que d'autres mesures pourraient suivre. En réaction, l'armée américaine dit rester vigilante. Alors cette annonce sur le détroit d'Ormuz intervient alors que des négociations doivent s'ouvrir en Suisse pour préciser le protocole d'accord. Après un premier report, elle pourrait finalement débuter ce dimanche. L'Iran annonce envoyer une délégation. Côté américain, les émissaires de Donald Trump, Steve Witkoff et Jared Kushner sont déjà sur place, selon le vice-président J.D. Vance, qui dit vouloir donner une chance à la diplomatie. Lui-même pourrait rejoindre la Suisse dans les prochains jours. Le Pakistan, médiateur dans cette crise, précise qu'il s'agit de discussions au niveau technique. Les négociations, à proprement dit, doivent durer 60 jours et sont censées régler des points cruciaux comme le sort du programme nucléaire iranien et la levée des sanctions contre Téhéran.
3: Muriel Paradon du service international de RFI. De son côté, le Hezbollah libanais accuse Israël d'être totalement responsable de la violation de la trêve annoncée la veille. Pour le mouvement pro-iranien, l'État hébreu n'a jamais accepté les conditions du cessez-le-feu, y compris celles prévues par l'accord entre Washington et Téhéran. Israël réplique en accusant à son tour le Hezbollah de violer constamment la trêve. Israël qui continue en parallèle de frapper Gaza malgré un fragile cessez-le-feu, là aussi en vigueur dans le territoire palestinien. Des sources médicales dans l'enclave ont annoncé la mort de 5 personnes, dont 4 membres d'une même famille, dans des nouvelles frappes sur un quartier de la ville de Gaza. La France continue d'étouffer sous la chaleur du nouvel épisode de canicule qui touche le pays depuis plusieurs jours et cela devrait empirer. Le mercure pourrait atteindre jusqu'à 41 degrés Celsius par endroit selon Météo France et qui place 35 départements en vigilance rouge canicule. C'est le plus haut niveau d'alerte possible. À une ampleur inédite, le précédent record était de 20 départements. C'était en 2019. 26 millions de personnes sont donc concernées par cette alerte rouge. Signe d'un épisode caniculaire d'une intensité exceptionnelle selon Météo France et d'une durée encore indéterminée. Et face à cette situation, le gouvernement a décidé d'interdire la consommation d'alcool sur la voie publique pour la fête de la musique qui aura lieu dimanche soir dans les départements placés en vigilance rouge. Et outre Rhin, l'Allemagne aussi est prise sous l'étau de la canicule. Le sud-ouest du pays, à la frontière avec la France, est particulièrement concerné. Hier, 6 personnes ont été grièvement blessées par la foudre sur un terrain de camping des environs de Berlin lors d'un épisode orageux. Correspondance de Nathalie Versieux.
6: Piscine et lac pris d'assaut, rayons bière et boissons fraîches dévalisées, l'Allemagne et son climat continental sont habitués aux épisodes de chaleur. Mais 38 degrés à l'ombre à l'est du pays, la petite ville de Forst au sud-est de Berlin était comme déserte hier, les habitants cloîtrés chez eux. Aucune amélioration n'est en vue dans les jours à venir du côté du radar météo. Les températures devraient tout au plus retrouver la normale saisonnière autour de 30 30 degrés la semaine prochaine. À Berlin, la capitale qui avait mis fin à la fermeture automatique des écoles au-delà de 30 degrés en raison de la multiplication des épisodes de température extrême, réfléchit à réintroduire cette mesure réclamée par le syndicat des enseignants. Partout à travers le pays, les églises se mobilisent pour venir en aide aux plus démunis, aux personnes sans domicile fixe notamment et aux personnes âgées. Hier, de graves orages ont provoqué des inondations dans le sud-ouest de l'Allemagne. Nathalie Versieux, Berlin, RFI.
3: Midi et 5 minutes à La Paz, en Bolivie, où l'état d'exception est en place. Le président bolivien Rodrigo Paz l'a décrété sur l'ensemble du territoire national, alors que des mouvements de protestation et des blocages routiers ont lieu depuis plus de 6 semaines dans le pays, réclamant la démission du chef de l'État. Cette décision a lieu quelques heures seulement après la signature d'un accord avec la principale centrale syndicale du pays. En France, un nouveau rapport sur l'affaire Betarame vient de sortir. 48 victimes de ce scandale pédocriminel dans un établissement religieux du sud du pays ont de nouveau été entendus ces 12 derniers mois. Mais une dizaine de victimes en Algérie, au Maroc ou encore en Côte d'Ivoire ont également été auditionnées. L'Institut Louis Joanet, la commission indépendante chargée de l'enquête, insiste particulièrement sur le caractère systémique des agressions. Oriane Gendreau.
4: Une des premières missions de cette commission vérité a été de comptabiliser le nombre réel de victimes à partir de calculs statistiques. Jean-Pierre Massia, le directeur de l'Institut Louis Joanet, l'explique.
7: C'est important d'avoir une idée quantitative du volume de la violence. On peut avoir des fourchettes entre 700 et 1500 victimes.
4: Face à cette violence systémique, la commission réclame entre autres une prise en charge plus exhaustive des victimes.
7: Donner de l'argent à des victimes, ça suffit pas pour les aider parce que parfois ils sont dans des situations traumatiques extrêmement importante. Et donc, on veut mettre en place un mécanisme qui le permette de prendre en charge ces victimes et non seulement de les dédommager ou de leur faire une réparation financière, mais aussi de les prendre en charge et de les soigner en quelque sorte.
4: Le rapport liste 25 préconisations au total. Trop, d'après Alain Esquer, le lanceur d'alerte de l'affaire Betarame.
8: On a eu les 80 recommandations de la CIVIS, on a eu les 55 sur la loi Betarame. On a là de nouveau 25 autres préconisations. Personne ne s'y retrouve.
4: Il dénonce aussi un rapport financé par les bourreaux. La commission ayant en effet été mandatée par la congrégation des prêtres du Sacré-Cœur de

0: attention d'une manière particulière. Des photos, en effet, ont fait le tour du monde, les montrant en train de nettoyer les tribunes du stade de Dallas après le match contre les Pays-Bas. Et la FIFA faisait alors l'éloge des manières impeccables des fans des Samurai Blue, c'est le surnom de l'équipe du Japon. Mais dans l'archipel, une publication devenue virale présente une autre réalité. Elle invite les hommes japonais à être tout aussi irréprochables à la maison que dans les stades, Nicolas Feldman.
1: L'illustration s'inspire d'une affiche bien connue des habitants de Tokyo, sauf que cette fois-ci, il n'y est pas question des bonnes manières à adopter dans le métro. On y voit trois supporters, maillot du Japon sur le dos et sac poubelle à la main, qui ramassent des déchets dans les tribunes. Mais en haut à gauche, un deuxième dessin rappelle une autre réalité. Un homme sur son téléphone est affalé dans son canapé, indifférent à la pile de linge posée au sol pendant qu'une femme fait la vaisselle. Le post publié sur X par le compte Atsuko Tamada a été vu près de 2 millions de fois. Il s'accompagne de ce message. Les hommes japonais sont dans le monde parmi ceux qui consacrent le moins de temps aux tâches ménagères. Les dernières données de l'OCDE en 2021 confirment en effet cette tendance. Les japonaises consacrent 5,5 fois plus de temps que les japonais au travail non salarié, c'est-à-dire aux tâches du quotidien comme faire les courses, le ménage ou la gestion des enfants.
0: Nicolas Feldman. Le monde du jeu vidéo en deuil, Claude Guillemot est décédé dans l'accident d'un avion de tourisme qui a également fait une autre victime en Loire-Atlantique dans l'ouest de la France. Il était l'un des 5 frères fondateurs d'Ubisoft, géant français du jeu vidéo, et devenu l'un des leaders mondiaux dans le domaine. Et puis une mauvaise nouvelle pour les défenseurs de la cause animale. Après 2 ans d'arrêt, la chasse à la baleine a recommencé en Islande. Un baleinier a levé l'ancre, selon la presse locale et des militants présents sur place. La chasse qui se déroule entre mi-juin et mi-septembre n'avait pas eu lieu en 2024 et 2025. C'était à cause d'une situation économique difficile. On le rappelle, l'Islande fait partie des 3 seuls pays autorisant encore la chasse commerciale à la baleine, avec la Norvège et le Japon. C'est la fin de cette édition. Merci à vous de l'avoir suivi. Il est 18h et presque 10 minutes à Paris, 16h10, en temps universel. 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
3: Allez, bon monde. Tenez-vous fiers, il corrobilla comme d'habitude. Donc, encore d'informations pour vous dire pour l'Occitane Nordogne. L'Occitane Nordogne, qu'on vire au phénomène, vous voyez. Faut vous dire, parce que bon, il y a dans le groupe folklorique qui est d'un d'enchaîne, musicien, occitan. Il faut le repeler de tes idées, parce que bon, même le président d'Ophé Libre, à un moment donné, avait tendance à faire la conférence en français. Alors, du coup, maintenant, on n'a même pas. Qui est important, parce que le Mazora Fournier, qui avait lancé la culture de l'Occitane, Mazora Fournier, qui est un grand ami de mon père-pai, qui est engraissé ensemble, et un grand ami de mon père, qui est prisonnier de guerre ensemble. Alors, donc, on est bien le major Fournier, qui fut le déclencheur pour nous autres, pour la langue, pas nous-mêmes de parler le patois au Périgord, mais de dire que le patois au Périgord, qui est une langue, une culture, c'est-à-dire, mais, et que le major Fournier, qui nous a vu au bout d'un peu, per quoi. Alors, justement, pour parler des corps, il y aura l'offre libre jade, qui va essayer de bonheur, dont, à la fin de mai 18, début de mai 18 juillet, quand c'est redoux, le divendre, très des juillet, un thé normalement, qui est un temps que faisait, qui est le drôle que font l'Occitan, l'école, et d'un lycée, Bertrand de Borne, etc., qui venaient présenter leurs activités, le dimanche premier jour. Le dixat, qui est le virodi, de tout le cantaire, musicaire, tout ce que vous voulez, dans le cantaire et dans le département, et qui vont faire une relais. Et le dimanche, qui est la grande fête occitane, la messe occitane. Et il y aura, après la messe, justement, le défilé, donc à partir des 10 jours ou 11 jours, dans toute la ville d'Abja sur Bandia, puisque le Philippe Brijade, qui est Abja sur Bandia, qui est une petite ville, mais pour une fois concourir des plombiers. Hein. L'année prochaine, qui ressort là, Sarla qui est loin, parce que Sarla me rappelle pas, mais il faut une heure de route, tandis qu'à Béla sur Bandia, bon, des murs, des mêmes peu de lina. Voilà, le 3, 4 et 5 dans mai 18.

0: Alors, quant à nous autres, Novellum, l'Institut d'études occitan, avait un tout plan d'activité, justement, et particulièrement Paratge, qu'il présenta, dont Cochiro, normalement au Bourdeillon, dont au Bourdeillon, le finalement des. Dont le phénomène des mailles, troubadour en Orient, voilà. Donc on montre justement qu'il y a une épanouie dans notre langue et développée, non? Et j'espère que Sylvain Roux pourra venir nous faire une conférence justement le 7 en chérie de l'automne à contacter le 7 de mai des mailles. Voilà, avec qui, par les sessions, autrement des cours d'Occitan, il y a à peu près une quarantaine de nos départements, de les animations, une compagnie, Chemin, etc. Et puis, surtout, il faut s'appuyer sur la calendrette des Périgueux, 80 drôles qui font de l'Occitan, qui sont bilingues, au Périgueux. Il y a au Brasera une 60, la calendrette des Brasera, et il y a une trentaine de la calendrette des Sarlats, la calendrette des Sarlats qui est une école publique, finalement, hein, voilà. Nous, on perd tout l'essentiel de nous contacter à nous autres. Ok, au Radio Libre en Périgord, 05 53 46 80 24, 53 05 53 46 80 24, ou bien me téléphoner directement au 06 23 91 65 23. Voilà, n'est pas mon cas. Si vous voulez venir par là, en Radio Libre en Périgord, la porte est grande ouverte. Et si vous voulez venir jusqu'au Quai, qui est au Coutat, dans le lycée agricole, montez au lycée agricole, la première adresse est arrivée sur l'entrée dans le terrain de sport Les Parots, l'ancienne conciergerie, qui avait un local plein brave. N'est-ce que pas qui est brave, ok. Hein, Simon? Hein? Est-ce que tu qui faisais le ménage, ok, Simon? Non, mais là, bah. Non, ok. Et qui est belle Antoine avec sa barbe, avec sa grande barbe. Adi Schatz, tenez-vous fier. Adi. Adi Schatz. Et Brigitte, Adi Schatz est à vous.
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troisième étape qui va nous emmener en Angleterre à la rencontre de l'idole des jeunes anglaises. On ira faire un tour au cinéma pour découvrir les grands films de l'année. On restera aussi dans le salon de la maison avec un objet devenu indispensable qui retient de plus en plus les Français chez eux, la télévision. 13% des gens ont une télé, mais en réalité, beaucoup plus la regardent. On va la voir chez les parents, les amis, les voisins. On se déplace même dans certains bistrots qui attirent leurs clients avec la retransmission de l'arrivée de l'étape du Tour de France ou le dernier feuilleton qui passionne. Cette année, il y a quelques petits changements dans notre mode de vie significatif de l'évolution d'une société. À la poste, les week-ends se rallongent. Les facteurs ne vont plus distribuer le courrier le samedi. À la SNCF, dans les gares, les wagons, les salles d'attente et sur les quais, les appareils sonores sont désormais interdits. La cacophonie indispose les usagers de la SNCF. Un playboy anglais, brun, chanteur des Shadows à l'occasion, voit ses disques passer le channel pour arriver sur les pick-up de quelques Français privilégiés. En Angleterre, les jeunes anglaises sont folles de Cliff Richard.

Living Doll de Cliff Richard, qui est considéré comme la réplique anglaise d'Elvis Presley. Sachant que la place de cinéma ne coûte qu'1,90 €, les salles vont faire le plein. Surtout avec le film Événement, sorti en 1959, Ben Hur avec Charlton Heston. Le film reçoit cette année 7 Oscars. La mode des péplums est lancée, en même temps qu'une expression populaire inspirée du film, Arrête ton char, Ben Hur. Une première à Hollywood pour une actrice française qui obtient un Oscar pour son film Dans les chemins de la haute ville. Simone Signoret, au creux de la vague en France, à cause de ses penchants communistes qu'on lui reproche, devient reine d'Hollywood. Le réalisateur Federico Fellini et son acteur fétiche Marcello Mastroianni nous emmènent au détour d'un bain de minuit inoubliable à Rome, dans la fontaine de Trevi, avec la torride suédoise Anita Ekberg, dans la nuit romaine, loin d'être aussi douce. Milieu futile des stars de ciné. Poursuite en Vespa avec des journalistes zoom au poignet en quête d'images volées. Si Fellini invente le mot paparazzi, il invente aussi pour la première fois au Festival de Cannes le succès total. Il reçoit la Palme d'Or à l'unanimité pour la Dolce Vita. Autre succès total pour les compagnons de la chanson qui rivalisent avec Dalida. Ils sont en haut de l'affiche avec pas moins de 6 chansons dans les meilleures ventes de disques cette année. La ronde mexicaine, La guitare et la mer et Vénus, succès d'un jeune rocker américain, Frankie Avalon, que les compagnons de la chanson adaptent en France.

0: un monument cinématographique de l'année nous plonge dans un suspense insoutenable. Pourquoi donc cette femme fuyant son mari, surprise par la nuit, décide-t-elle de quitter la route pour prendre une chambre dans un motel isolé, tenu par l'inquiétant Norman Bates? Frissons sous la douche, terreur au motel. Psychose d'Alfred Hitchcock devient le cauchemar incontesté pour longtemps. Et l'acteur Anthony Perkins restera Norman Bates pour toujours. Encore du suspense, mais cette fois à la télé. Depuis 1958, le commissaire Bourrel et l'inspecteur Dupuis nous soumettent à des intrigues policières jouées en direct. Les téléspectateurs attentifs, pas toujours perspicaces, attendent les 5 dernières minutes. Ils veulent entendre le commissaire Bourrel, joué par Raymond Souplex, dire
1: « Bon Dieu !» Mais c'est bien sûr.
0: En pointant le doigt vers la caméra et expliquer enfin pourquoi on n'a pas su trouver le vrai coupable. Toujours à la télé, Nos amis les bêtes de Frédéric Rossif avec les commentaires de Claude Darget nous font découvrir des tas de bêtes et nous rendent fanas de la vie des animaux. Justement, un cheval est à l'honneur. Grâce au feuilleton américain sur les télés depuis le mois d'avril, mon ami Flicka, amitié entre un jeune garçon et une jument Flicka au temps des cow-boys. L'animateur Pierre Belmar, quant à lui, associe force physique et matière grise. Dans le jeu, la tête et les jambes. Si le candidat répond mal à une question, un sportif de haut niveau associé doit alors accomplir une performance pour rattraper l'erreur. Cette année, un match oppose la France à la Belgique. Les jambes seront deux champions cyclistes, André Darrigade et Rick Van Steenbergen. Enfin, la roue tourne, un autre jeu qui démarre, présenté par Georges de Cogne, car en 1960, on se rend compte qu'on aime jouer à la télé. Henri Salvador, précurseur du rock'n'roll parodique depuis 1957, sous le pseudo d'Henri Cording, entame en ce début des années 60 une carrière de chanteur.

0: ne connaissait que ce refrain-là.
1: Heureusement, il reste encore la fameuse famille Duraton qui débuta en 1937 sur Radio Cité et qui continue à se chamailler tous les jours sur Radio Luxembourg.

Girls in Your Eyes. En 1960, les gens adorent danser les slows sur les chansons des Platters et leurs anciens morceaux sortis tous dans les années 50 et qui arrivent en France cette année. Comme le célèbre Only You, que grand-papa et grand-maman, comme beaucoup d'autres Français d'ailleurs, prononcent Only You.

les grands-parents vivent souvent dans leur famille. Ils découvrent ainsi, grâce à leurs petits-enfants, les rares disques étrangers qui passent de temps en temps sur les transistors. En 1960, la France des villages et petites villes vit encore au rythme de la décennie passée. On se chauffe au charbon. C'est souvent le bougnat, l'auvergnat, aussi noir qu'un ramoneur, qui livre les grands sacs de charbon qu'on met à la cave. Il vient en camionnette ou encore en charrette tirée par des chevaux. Les villageois voient passer les chiffonniers qui récupèrent vieux vêtements, bric-à-brac, en criant « chiffon, ferraille, peau de lapin » et d'autres mots qu'on ne comprend pas toujours. Les parents guettent aussi le passage des remouleurs qui se signalent en criant fort « remouleur, remouleur ». Ils arrivent souvent en charrette avec leurs meules pour aiguiser couteaux et ciseaux. Cette année sur la TSF, on peut entendre un jeune chanteur, Joël Holmès.

Pas-de-Calais. Mais il arrive certains soirs de dire je t'aime en étranger. Et dans le fond de la mémoire, une voix répond.

Il faudra s'habituer à l'hymne si reconnaissable du Grand Prix de l'Eurovision, créé en 1956, puisqu'il va revenir chaque année au moment du printemps. Parmi les 13 participants à l'Eurovision, la première place revient à la France grâce à Jacqueline Boyer, 18 ans, qui

avec Tom Pilibi, Jacqueline Boyer gagne l'Eurovision grâce à un public d'adultes. Mais les jeunes aiment de moins en moins ce style de chanson d'un temps qui leur paraît dépassé. Voilà, il est temps de rencontrer deux jeunes qui vont nous accompagner durant cette décennie. Catherine a 15 ans et son frère Marc, 10 ans. Ils ont aimé le dernier Tintin édité, Tintin au Tibet. Ils vont chez les voisins voir le feuilleton à la mode, Rintintin. Catherine aurait bien aimé s'appeler Betty et ressembler à Brigitte Bardot. Elle est fan de l'acteur Anthony Perkins et des chanteurs Sacha Distel et l'anglais Cliff Richard. Marc, lui, joue beaucoup avec ses petites voitures, nos rêves, Dinky Toys, son jeu de construction mécano et son télécran, jouet magique pour dessiner, qui ressemble à une télévision avec ses deux boutons. Quand on veut effacer, rien de plus simple, il suffit de secouer le télécran. Mais ce qu'il préfère, c'est d'aller faire du patin à roulettes avec les enfants du coin. En 1960, les enfants sont dehors, partout, dans les rues, dans les squares, sur les places des villages. Ils font du patin à roulettes, c'est normal. Leurs mères leur disent souvent « allez prendre l'air ». Alors, filles et garçons se retrouvent dehors pour jouer à la marelle, à la corde à sauter, à chat perché, au cow-boy, à cache-cache, avec des cerfs-volants, des cerceaux et bien sûr des patins à roulettes. Catherine doit encore attendre un an pour souffler ses 16 bougies. Pour l'occasion, elle a trouvé un disque idéal qui crée l'instant inoubliable des premiers émois amoureux. Le groupe américain The Quest lui offre une balade sentimentale pour honorer ses 16 bougies tant attendues. 16 Candles.

Catherine est une adolescente classique qui aime être à la page. Mais à seulement 15 ans, ses parents lui accordent peu d'écart. Le maquillage est interdit, mais elle commence à s'habiller un peu à la mode. Elle porte souvent un foulard, mais elle aimerait porter plutôt un chapeau, ou mieux, un turban, comme toutes les ados de son âge. Elle porte des jupes plissées ou froncées, mais leur longueur imposée par la morale s'arrête juste sous le genou. Au pied, aucun problème, elle met les traditionnels et indémodables souliers vernis. Le 18 avril, alors qu'une vague de chaleur s'abat sur la France, Catherine est invitée chez ses voisins pour voir l'émission de variété d'Aimé Mortimer, l'école des vedettes. Le superbe poste de télé en formica trône au milieu du salon. Une Ducroté Thompson avec sur le côté la porte qui ferme à clé pour empêcher les enfants de toucher au bouton. Catherine s'assoit à côté de sa copine Sylvie, dont les parents, avachis sur le canapé, regardent machinalement l'écran où Dalida chante un refrain aux vagues intonations italiennes.

romantique, refrain langoureux, n'arrive pas à sortir les téléspectateurs de la torpeur ambiante. Les parents de Sylvie sourient sur les flonflons néo-orientaux de l'orchestre de Babazam. Fais-moi du couscous.

Soudain, Lynn Renault apparaît à l'écran avec un jeune chanteur dont elle est la marraine. Il est inconnu, il est blond, il est beau, il est belge, mais porte un nom américain. Il a le trac, il dit qu'il est rocker, il a une guitare, il s'appelle Johnny Hallyday. À peine présenté, il attaque.

0: heure
1: laisse la place à l'indignation des parents de Sylvie secoués. Ils crient au fou. Ils sont même effrayés d'avoir vu ce sauvage se déhancher ainsi en chantant n'importe quoi. Catherine et Sylvie se regardent en douce. C'est sûr, elles aiment déjà ce Johnny, le rebelle que la jeunesse attendait. Le lendemain de l'émission, toute la France parle de cet énergumène si étrange. Mais le virus a frappé dans les lycées, les bars, les salles de sport, les ateliers. Beaucoup de jeunes se reconnaissent déjà dans ce rocker et en font leur idole. Johnny, l'insoumis, avec son pseudo cucu de Hallyday, symbolise l'Amérique d'Elvis, de James Dean, des jeans sexy, du Coca-Cola, des rockers et de leurs bananes. Il incarne surtout cette musique de fou qui arrive en France, le rock.

depuis 1954 et le film Graines de violence, le rock a embrasé la planète. Avec Elvis, Gene Vincent, Buddy Holly, Little Richard, Chuck Berry, Jerry Lee Lewis, Eddie Cochran, Bill Haley et bien d'autres. En France, ceux qui s'en inspiraient étaient Henri Salvador, alias Henri Cording, Jean Constantin, Moustache, Magali Noël, Colette Renard. C'était pendant les années 50 et le rythme était ralenti, moins soutenu. Les jeunes veulent désormais des chanteurs dynamiques, de leur âge et qui ont l'attitude rock. En 1958, le jeune Daniel Gérard a bien tenté l'aventure rock. Mais le service militaire le fit partir bien loin. Puis arrivèrent Claude Piron et Richard Anthony. Ce dernier surnommé le Tino Rossi du rock. Vous imaginez un peu l'image. Et puis les deux n'étaient pas assez rebelles. On n'y croyait pas. Richard Anthony, surnommé aussi Monsieur Rhythm, adapte cette année une chanson des Everly Brothers, Le Petit Clown, de

1960, voit l'arrivée du phénomène Johnny Hallyday, qui n'a rien inventé. Il est juste le reflet de la génération de l'après-guerre, en mal de reconnaissance, et qui n'a rien pour se confronter aux adultes. Le rock surgit pour secouer cette jeunesse qui n'attendait que ça. Johnny en est le symbole. Il sourit comme James Dean et remue les jambes comme Elvis. Mais les habitudes ont la vie dure. Pas facile de changer les mentalités dans un pays rural encore plein de préjugés. Johnny est loin de faire l'unanimité. Lucien Maurice, fiancé de Dalida et animateur radio, casse même le disque de Johnny en direct de l'antenne d'Europe numéro 1. C'est la première et dernière fois que vous écoutez ce Johnny, déclare-t-il. Catherine, qui entend ça, n'y croit pas un seul instant. En tout cas, une chose est sûre, la grande majorité des Français préfèrent un autre type de rebelle. Belge, lui aussi, qui met autant d'intensité dans ses interprétations. Jacques Brel, plein d'énergie, nous entraîne dans une valse à

époustouflant avec cette valse aussi énergique qu'un rock. Marc gardera de cette année 1960 le souvenir d'une histoire qui s'est écrite sur la route du Tour de France en plein mois de juillet. Une course qui fait une halte rapide à Colombey-les-Deux-Églises pour saluer le général de Gaulle. En l'absence d'Anquetil, le grand favori est le Stéphanois Roger Rivière. Le matin de la 14e étape, Millau-Avignon, Roger Rivière déclare « Je suis sûr de gagner ce Tour de France. C'est vrai, on ne voit pas qui peut le battre. Nous sommes dans les gorges du Tarn qui offrent un panorama à couper le souffle. » Dans les lacets de la descente du col de Perjuret, Roger Rivière, insensible à la beauté du site, dévale la pente à tombeau ouvert. Un bloc de pierre sur le côté de la route le fait déraper. Roger freine, zigzague, rien n'y fait. Il fonce droit dans le ravin. Emmené d'urgence à l'hôpital, on décèle une double fracture de la colonne vertébrale. Ses deux jambes sont paralysées. Roger Rivière ne remontera plus jamais sur un vélo. Ce Tour de France dramatique et décevant à cause des forts soupçons de dopage voit la victoire de l'Italien Nencini. Le Tour de l'avenir, réservé aux jeunes, aux amateurs et aux indépendants, est créé cette année pour découvrir les champions de demain. Cette année, Jacques Anquetil, maître Jacques, qui a gagné le Giro d'Italie, n'a pas participé au Tour de France. En parallèle au courant rock, qui commence sérieusement à donner la bougeotte à la jeunesse, la vie se poursuit normalement. Dans les cours d'école, les petites filles jouent toujours à la corde à sauter ou à la marelle. Pendant les récréations, les garçons en blouse grise, accroupis, font toujours des parties d'osselets ou de billes, en essayant de ne pas perdre les belles agates. Dans les paquets de chocolat C'est moi, on trouve des timbres de collection. Et dans les biscuits l'alsacienne, des drapeaux miniatures de tous les pays. Quelques initiés se régalent avec une friandise à la noix de coco et au chocolat au lait qui vient juste d'apparaître dans les magasins de bonbons, le Bounty. Les enfants poussent les mamans à acheter de la lessive Bonux pour le cadeau à l'intérieur. Bonux entre même dans une de nos expressions familières. Tu l'as eu où ton permis de conduire? Dans un paquet de Bonux? Nous arrivons à la fin de ce troisième épisode de 1960. On retrouvera bientôt Catherine et Marc, les témoins et acteurs de cette France qui commence à changer. Bien que pour beaucoup d'adultes, le rock and roll, c'est encore ça.

on se quitte avec un jeune rocker maudit qui n'eut que peu de temps pour exprimer son talent. Buddy Holly meurt à 23 ans dans un accident d'avion fin 1959 en compagnie de deux autres rockers, Big Bopper et Richie Valens. Sa Peggy Sue est orpheline. À bientôt pour le quatrième épisode.

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Hello, Jeff, votre animateur, est ravi de vous retrouver dans son émission Être musicien en Périgord, mais pas tout seul, avec notre invité du jour qui piaffe d'impatience, que je vous présenterai tout à l'heure, mais avec bien sûr notre fidèle accompagnant, technicien, magicien, Antoine, notre grand barbu, sans qui cette émission ne pourrait jamais se faire.

Alors, comme d'habitude, voici les objectifs de cette émission. Je souhaite ici inviter et parler avec toute personne ayant à voir avec la musique dans notre beau Périgord, c'est-à-dire des musiciens, des groupes locaux, des patrons d'établissements qui organisent des concerts, bars, restaurants, salles de spectacle, mais aussi ceux qui gèrent les studios d'enregistrement, de mixage, et bien sûr ceux qui cherchent des dates. Alors ça, je le dis à chaque fois, je suis désolé, mais ça c'est une carence en Dordogne. Nous cherchons des tourneurs ou des managers de groupes amateurs ou professionnels. Ils peuvent en prendre 10 groupes et chercher des dates, parce que nous, les musiciens, si on n'en peut plus de chercher les dates, c'est vraiment très compliqué. Donc, au secours, les tourneurs, faites-nous savoir où vous êtes, on a besoin de vous. Voilà, donc les invités donc, viennent ici pour parler un peu de leur actualité, de ce qu'ils sont, et ils ont le choix de laisser 2 ou 3 morceaux qu'ils aiment, ou de leur composition si c'est des groupes. Mais il y a aussi, j'invite aussi des gens qui ont des magasins de musique, des magasins de disques, comme Bernard Delgoulet, que vous connaissez bien, qui sera là demain avec Bruno Blum. Et j'invite aussi, bien sûr, ceux qui gèrent administrativement la musique en Périgord, c'est-à-dire, chose qui fâche, la SACEM, le GUSO, l'URSSAF. C'est des mots qui nous parlent, tout ça, d'accord ? Qui gèrent un peu les droits en tant que professionnel ou amateur, savoir qu'est-ce qu'on a le droit de faire, qu'est-ce qu'on n'a pas le droit, etc., etc. Donc, pour tout ceci, j'ai besoin de vous, ici à la radio, pour y être invité. Envoyez-moi un mail sur le site de la radio, en petit, radio avec un S, libre avec un S en Périgord, @gmail.com. Surtout, laissez-moi vos coordonnées pour que je puisse vous rappeler que nous fixions un rendez-vous. Alors, je vous préviens, là, pour l'instant, j'ai des dates que maintenant, à partir du mois de novembre, décembre. Donc, si vous voulez passer, n'hésitez pas à m'appeler bien en amont, de façon qu'on planifie un passage, sachant qu'ici, on enregistre tous les mardis matins l'émission en enregistrement, et qu'elle est diffusée le jeudi qui suit de 14h à 15h, et le samedi de 20h à 21h. Et bien sûr, après, vous aurez la possibilité de voir les émissions, que vous soyez à Lille, Strasbourg, Marseille, Bordeaux, sur le podcast de la radio. Vous allez sur le site de la radio, vous allez sur podcast, vous allez sur mon icône Être musicien en Périgord, et vous aurez accès à toutes les émissions qu'il y a eu jusqu'à présent. Mais bon, allez, ici on parle de musique, on va parler avec notre invité de musique, mais en attendant, ce qu'on va faire, on va en écouter un petit peu, un morceau que j'aime bien, qui me rappelle un film avec Gabin.

Magique ce morceau, hein. Quand on voit le film Le Pacha avec ce morceau derrière, c'est quelque chose. Bon, écoutez, vous êtes bien donc avec Jeff sur son émission Être musicien en Périgord. Avant de vous présenter notre invité, je me dois de vous donner quelques infos musicales qui se déroulent dans notre Périgord. Alors, à ce propos, je suis sur Internet, il y a plein de festivals en Dordogne, et moi je ne peux pas les annoncer parce que je n'ai pas d'infos avant. Donc, je fais un appel aux auditeurs. Si vous savez que vous avez des festivals en Dordogne, hein, en Périgord, ou vraiment limitrophe, n'hésitez pas à le faire savoir sur le site de la radio, m'envoyer un mail, de façon que je puisse en parler, si vous voulez, et éventuellement vous inviter les organisateurs pour en faire la publicité. C'est important quand même. Donc en attendant, bon, je vais quand même faire un rappel de tous les gens qui sont venus ici à la radio, hein, savoir que chaque invité a un site internet que vous pouvez aller consulter, vous avoir leur actualité, tout ça. Donc déjà, bon, le premier qui était venu, c'était Bruno Blum. Bruno Blum qui justement, ce mardi soir, bon, l'émission sera passée, mais sur la 6, il y a un film avec Bob Marley, et lui, il a été interviewé.

m'a fait plaisir de venir à un de nos concerts à la BAM, qui est toujours aussi sympa, qui est toujours, c'est un personnage hors du commun. Danny, mon chanteur avec qui j'étais, j'ai fait la country, qui tourne pas mal avec les Briques Couleurs, et puis son petit groupe, que je ne me rappelle jamais le nom, mais en fait, il faut aller voir sur Internet, Danny, et vous aurez toutes les infos. La petite Morgane, les ailes, qui n'arrête pas de faire des interventions, qui n'arrête pas de tourner, qui a une voix d'ange, vraiment... C'est une petite qui est venue à l'émission, qui m'a beaucoup impressionné, que je suis, parce que vraiment c'est sympa ce qu'elle fait. Bon, Corinne Van Montagu, qu'on ne vous présente plus, qui est toujours à fond, qui connaît bien son affaire. Monsieur Bernard Dégoulet est toujours aussi actif. Alors il sera là demain avec Bruno Blum pour vous parler du marché au disque qui a lieu le 24 mai sur l'esplanade Badinter à Périgueux. Il y aura des concerts. Bon, nous on joue, mais il y aura un autre groupe après nous, des petits jeunes qui font du rock, qui envoient bien la purée. Et bon, il y aura les BD. Et les disques, on en parlera longuement demain à l'émission, hein, pour la semaine prochaine. Ensuite, il y a bien sûr mon ami Philippe Grelier avec son bar La Calebasse, qui fait quand même des concerts assez fréquemment, et notamment avec des gens du coin, donc ça je le souligne, c'est sympa. Et Matt et Messenger qui sont passés aussi dans l'émission, qui ont fait un super concert samedi, là vous pouvez les voir sur Internet, avec Lucas qui est adorable. Monsieur Alexandre Dudermel et ses musiques de films et ses compositions et documentaires toujours très adaptés. Marc Roumagne qui se bouge toujours autant pour son asso, son product, pour trouver des concerts rock, punk qui envoient bien la purée. Mon pote Jérôme Puydebois que j'affectionne et que nous avions la semaine dernière, que je salue. Bien sûr aussi Gaëtan, le patron du Phoenix, qui fait des jams tous les mercredis, et puis entre autres, il organise des concerts, il se bouge, ça faut aller sur son site. À Coulommiers, hein. Et puis Lionel au Saut du Loup qui fait aussi tous les jeudis des jams, des concerts le dimanche et puis toute la semaine des activités, voilà. Je vous rappelle aussi que l'association Rock 24, un groupe de 50 musiciens, tourne beaucoup en Dordogne, voilà, donc il faut aller voir les sites pour avoir des informations. Vous n'hésitez pas à m'envoyer vos dates par mail pour que je puisse vous les diffuser à l'antenne, hein, voilà. Donc bon, avant de parler avec mon ami, mon pote, mon frère, je vous propose d'écouter un petit morceau que j'aime bien.

0: Gilbert Bécaud, c'était quand même quelqu'un qui a des paroles, qui a une sur scène, franchement, extraordinaire. Alors, vous êtes bien sûr Radio Libre en Périgord, n'est-ce pas, 102.3, avec l'émission Être musicien en Périgord, avec Jeff, votre humble animateur. Je vous rappelle, avant de vous présenter, et puis Antoine, bien sûr, à la technique, hein, aux manettes, moi je suis incapable de les manier, hein, avant de vous présenter mon invité préféré, je vous rappelle vite fait que si vous voulez être invité, vous n'hésitez pas à faire sur le site de la radio, sur le mail de la radio, Radio Libre avec en Périgord, gmail.com. Envoyez-moi vos infos, vos demandes, vos festivals, vos dates de concert, tout ça. Je me charge de vous en faire la publicité et je vous recevrai à bras ouverts pour en parler avec vous. Donc, aujourd'hui, nous avons avec nous un invité qui, moi, me touche beaucoup. Donc, c'est mon pote, c'est mon ami, mon camarade, que dis-je, mon frère, qui n'est autre que mon bassiste et mon contrebassiste, avec mes deux groupes, avec Bébé Blum et Bruno Blum et ses amis, mais pas que, il a d'autres sources, il va vous en parler. J'ai l'honneur de recevoir avec nous mon ami Jean-Daniel Élisée. Bonjour mon pote.
1: Bonjour.
0: Alors, Jean-Daniel,
1: ouais.
0: Tu as une histoire un peu longue, hein, je crois, tu viens de loin déjà, tu viens du froid, hein, tu vas nous expliquer tout ça, mais qu'est-ce que tu fais ici? Qu'est-ce que tu es venu faire en Périgord? Explique-nous, présente-toi.
1: D'accord. Alors, quand tu dis que je viens de loin, effectivement, je me suis expatrié 19 ans au Canada. c'est long, c'est loin. Et voilà, j'avais le mal du pays. Quand je le dis, il y a des gens qui sont tout à fait incrédules, hein, mais sincèrement, j'avais le mal du pays, j'ai eu envie de rentrer. Et donc, je suis rentré en 2018 avec femme et enfant.
0: Avec une Canadienne.
1: Avec une Canadienne. Et ouais.
0: Pas une tante, hein, une Canadienne.
1: Exactement. Ouais. Et voilà. Et donc, on a jeté notre dévolu sur la Dordogne parce que, en fait, on avait l'embarras du choix. Quand on cherchait une région pour se réinstaller en fait, et voilà, il y avait toutes sortes de facteurs qui sont entrés en compte.
0: T'as un frère, non?
1: Ouais, j'ai un frère
0: qui était là.
1: Ouais. Il était à Brantôme à l'époque.
0: Qui est violoniste.
1: Alors lui, il est violoniste. Oui. Il est chef d'orchestre.
0: Oui. Là, il semble bien. Oui.
1: Il est reparti aux États-Unis. Ouais. Il est directeur du département de musique dans une université près de Chicago.
0: C'est pas mal.
1: Voilà. Oui, c'est pas mal. Donc lui aussi, il a fait un bref retour en France. Donc il était à Brantôme pendant 5 ans. Et ça aussi, c'est un élément qui nous a... Oui. Qui a pesé dans la balance.
0: Oui, oui, voilà. Oui. De toute façon, c'est une famille de musiciens. Moi, je connais un peu, hein, puisqu'on se fréquente souvent, puisque je t'aime, donc forcément. Hein.
1: Moi non plus.
0: Oui. Alors, toi, tu fais de la basse, de la contrebasse, mais tu fais du piano, tu fais de la batterie, tu fais de la guitare, tu fais du chant, tu fais etc., etc. Ton fils et ta fille, c'est pareil. Hein. Explique-nous un peu dans ta famille, qui c'est qu'il y a.
1: Ouais, bon, on fait un peu... Ouais, comme tu l'as dit, on fait un peu de musique, un peu tous. Ma femme a commencé par ce qu'ils appellent au Canada une maîtrise en interprétation en piano. Là, elle a bifurqué. Maintenant, elle est dans les sciences de la santé. Oui. Et bon, moi-même, comme tu l'as dit, hein, j'aime la musique. Je suis musicien avant d'être guitariste spécifiquement, bassiste, etc. Donc, j'ai touché un petit peu pas à tous les instruments, mais à plusieurs.
0: Pas mal, oui.
1: Et donc, nos enfants, on leur a communiqué cet amour de la musique, hein, forcément, dès le sein maternel, quoi, et même avant. Donc, ma fille aînée a fait du piano et de la contrebasse.
0: Et du chant.
1: Et du chant, surtout. Qu'elle fait toujours. Et notre fils, le plus jeune, donc, a fait piano et cordes harmonie.
0: Voilà,
1: et
0: cordes harmonie. Voilà. J'ai joué avec lui, c'est extraordinaire. Mm-hmm. C'est original. C'est original. Bon, écoute, moi, je trouve que c'est sympa. Qu'est-ce que je voulais dire? Donc, tu as plusieurs cordes à ton arc, déjà. Bon, déjà au niveau musique. Alors, moi, on se connaît puisqu'on joue ensemble depuis déjà longtemps.
1: Ouais.
0: Avec Bébé Blum et Bruno Blum et ses amis, avec notre ami Bruno Blum, que nous essayons de gérer, toi et moi, hein, n'est-ce pas? Tant bien que mal, parce que c'est tout feu, tout flamme. Il a du talent, il a une créativité qui est égale à son hyperactivité, on va dire. Hein,
1: voilà. Il déménage.
0: Il déménage. Dans tous les sens du terme. Il sera là demain, de toute façon, vous allez voir, c'est une prochaine émission.
1: Très bien.
0: Par contre, je crois que tu ne fais pas que ça au niveau musical. Tu as d'autres des activités musicales avec d'autres personnes aussi, je crois.
1: Oui. Ma participation donc au groupe Bruno Blum et ses amis. Il y a aussi un petit trio qu'on a commencé avec ma fille et mon ami Manu.
0: Manu, super guitariste.
1: Excellent
0: guitariste que j'adore.
1: Donc on est en trio, notre trio s'appelle Balade. On invite précisément à une balade dans le temps et dans l'espace, comme on aime dire.
0: Oui.
1: Parce que voilà. Et il y a aussi une activité que je veux dire hebdomadaire. Mmh. Ça, c'est plus lié à mon histoire familiale, si tu veux.
0: Bah, ton père est pasteur. Hein.
1: Voilà. Donc, il est pasteur protestant, pour le coup.
0: Oui.
1: Parce que si...
0: Oui.
1: Il est marié et il a eu 4 enfants.
0: Oui, bah oui, il est protestant.
1: Sinon, je n'existerais pas.
0: Ben bah, oui, tout à fait. Merci, Seigneur.
1: Oui, comme tu dis. Et donc, voilà. Alors, j'ai eu la chance de vivre dans un foyer avec une éducation religieuse qui ne m'a pas paru comme un fardeau, tu sais, sur les épaules. Et mon père a respecté, non seulement respecté, mais il a favorisé notre exploration musicale, tous azimuts. Mmh. Si bien que quand j'ai eu 15 ans, on a acheté une maison en Alsace, on habitait en Alsace à l'époque, et il a aménagé le sous-sol afin qu'on puisse faire nos répétitions avec les différents groupes auxquels j'ai participé.
0: Bah oui.
1: Chez nous, quoi. On avait un local gratuit.
0: Oui.
1: À chaque fois qu'il y avait une répétition ailleurs ou un concert, quand j'ai eu 18 ans, et après aussi, il me prêtait la voiture. Avec le plein, j'allais de l'autre côté, en Allemagne, faire les bœufs, etc. Donc vraiment, c'était pas du chiquet, il était vraiment à 100% pour nous laisser nous épanouir.
0: Je le connais, moi. Il fait preuve d'une tolérance extraordinaire, ton père. J'adore ton père.
1: Voilà.
0: En plus, même au niveau religieux, bon, lui, il est pasteur,
1: ouais.
0: Il ne vous a pas obligé de l'être.
1: Exact.
0: Il vous a laissé le choix de faire ce que vous avez envie de faire.
1: Voilà.
0: Voilà, donc
1: alors,
0: bravo.
1: Ouais, si bien que n'ayant pas de rancœur, comme j'en ai souvent entendu parler, tu vois, il y a des gens qui sont réticents, ils ont une mauvaise expérience par rapport à ce qu'on appelle l'Église. Moi, c'est pas mon cas.
0: Oui.
1: Et donc, je me suis épanoui autant musicalement à l'extérieur de ce qu'on appelle l'Église qu'à l'intérieur.
0: Oui.
1: On pouvait jouer, donc moi, de la guitare électrique au début, mon frère de la batterie, batterie qu'on a, on a pris le prétexte d'offrir une batterie pour à l'occasion de l'anniversaire de mon père.
0: Oui.
1: Tu vois. Mais en réalité, c'est nous qui l'avons récupéré et voilà, on a constitué un petit groupe, on jouait comme ça à l'église et je continue parce que ça fait du bien, ça fait du bien tout simplement aux gens qui ont envie qui se réunissent pour adorer le Seigneur et moi aussi, voilà.
0: Et le groupe s'appelle Louange.
1: Louange, voilà. Oui.
0: Donc j'ai beaucoup apprécié puisque à un moment donné tu m'as dit Jeff, on cherche un batteur pour faire un truc à l'église. Alors moi l'église, moi je suis athée, je suis très respectueux de toutes les religions. Sauf celles qui sont intégristes, qui sont intolérantes. Il y en a quelques-unes, malheureusement. Mais moi, je suis athée, donc je respecte tout. Et quand tu m'as dit de venir jouer à l'église de Boulazac, sur le coup, moi, je me suis dit, oh là là, quand j'ai écouté les paroles, j'ai vu les paroles,
1: l'ouvrage
0: à toi, Seigneur, tout ça, je dis, oh là là. Seulement quand tu m'as fait écouter les musiques, je me suis dit, là, quand même, il y a quelque chose de bien. Et donc, j'ai passé un moment. Alors, ça a été difficile pour moi, parce que déjà, de jouer dans une église, je n'ai pas habitué.
1: Ouais.
0: Les répétitions n'ont pas été trop fréquentes, si tu veux. Mais j'ai adoré. Avec tes amis guitaristes, trompettistes, saxophonistes, choristes, bassistes, enfin, c'était extraordinaire.
1: Alors, le projet, en fait, c'est ça. Parce que, comme je disais, pas toutes les semaines, mais presque, j'accompagne donc la partie louange et adoration. Donc je suis à la guitare, au chant, deuxième voix, parce qu'il y a d'autres personnes qui font les premières voix. Et comme je ne peux pas faire la batterie parce que j'ai les mains occupées, j'ai une grosse caisse et un charlet.
0: Oui.
1: Et donc voilà, on joue comme ça.
0: Oui.
1: De temps en temps, il y a d'autres musiciens qui se joignent, clavier, flûte, etc. Et les gens, comme ils aiment le concept, ils m'ont demandé, ils en veulent plus. Alors, je me suis dit, bon, on va en leur offrir plus. Mmh. C'est pour ça que j'ai fait appel à mes amis musiciens autour.
0: Ah non, j'ai passé un superbe moment. Voilà. J'avoue que c'était exceptionnel. Uh-huh. Surtout, un peu le style gospel, quoi.
1: Voilà.
0: Les gens debout dans l'église à taper dans les mains. J'ai vécu un moment extraordinaire. J'ai eu une illumination.
1: Ah ben, voilà. Alléluia, quoi.
0: Alléluia. En gros, c'est ça. Non, mais ouais, c'est vrai que je te remercie. Et je te renouvelle, si tu veux, si tu refais, je suis partant.
1: Ouais, avec pas, grand plaisir. On va, ouais.
0: Bien, écoute, je crois que tu n'es pas venu les mains vides. Tu n'as pas amené les croissants, mais tu as amené des morceaux.
1: Oui, on va manger d'un autre pain, quoi.
0: Voilà. Est-ce que tu veux nous présenter ton premier morceau?
1: Alors, mon premier morceau, c'est un artiste planétaire qui est décédé en 71, si je ne me trompe pas. Trompettiste, afro-américain. Je pense que j'ai donné suffisamment d'indices.
0: Un peu gros?
1: Oui, un peu gros, avec un sourire jusqu'aux oreilles. Oui. Voilà.
0: Tu vois, il a de belles dents.
1: Ouais, et donc, je ne sais pas si je...
0: Oh, allez.
1: Notre très vénérable Louis.
0: Louis, on va dire.
1: Ouais, d'accord.
0: Allez, au revoir, Antoine.

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1: Ah, Jean-Daniel, je te remercie pour ce monstrueux morceau d'un monstrueux personnage, ouais. Louis Armstrong. Hein, vraiment là. Puis tu vois, je suis un peu jaloux parce que tout ce qui est afro-américain, ouais. Tout ce qui est black, forcément, ils sont faits pour la musique. Quand t'écoutes une chanteuse banale, si tu veux, oui. Et tu mets Aretha Franklin à côté, déjà rien que le son de la voix, pourquoi ils ont cette facilité pour la souplesse dans la danse. La souplesse dans la voix,
2: ouais.
1: le timbre de voix, Aretha Franklin, Fitzgerald, tout ça.
2: Ouais.
1: On a de bonnes chanteuses, hein, tu vois, Véronique Sanson, Céline Dion, tout ça. Mais quand même, il y a une différence.
2: Oui, je la constate comme toi.
1: Je ne sais pas à quoi c'est dû. Hein,
2: je ne sais pas non plus. Je m'en émerveille à chaque fois.
1: Ah, oui, oui.
2: Mais bon, c'est comme ça.
1: Armstrong, une voix comme ça.
2: Ouais.
1: Je sais pas. Toi ouais. Antoine, toi qui fais du chant, t'es impressionné aussi, non? Bon, très bien.
2: Ouais.
1: Bon, allez, on va attaquer la deuxième partie de ton intervention. Si tu veux, on va essayer de parler un peu des dates.
2: Oui.
1: Est-ce qu'on commence à parler par les dates de nos groupes, notre groupe mutuel?
2: Ben oui, ah, ben oui, vu qu'on est déjà 2 sur 3 présents.
1: Oui. Donc, tu sais qu'on joue le 24 mai pour le salon du marché, marché au disque. Au mois de juin, on fait 2 festivals. On va au festival de Palais Raccord, qu'on a déjà fait,
2: exact.
1: Qui est sympa. C'est un festival qui est plutôt pour les joueurs amateurs, avec un dédommagement juste. Il n'y a pas de cachet, c'est juste pour dédommager les frais, que ça ne coûte rien aux musiciens, c'est pas mal. Il y a du monde, c'est sympa. La sonorisation est prévue sur place, ça okay. C'est bien. Ensuite, on va au Prix Gorial, à Prix Gorieux, à côté de Bergerac. C'est un beau festival, plutôt sur la chanson française. Mm-hmm. Donc là, on sera avec Bruno, avec Bruno Blum et ses amis.
2: Avec ses compositions, plutôt.
1: Avec ses compositions à lui, avec ses morceaux à lui. Alors, au mois de juillet, on en a plein, par contre. Au mois de juillet, on va jouer à ton entreprise.
2: Ouais.
1: Hein ouais. On va casser du fer à la Sirmette. Hein
2: bien dit.
1: Voilà. Ouais. Ensuite, on va le 4, on sera au plateau d'Auguste, dans la galerie marchande de Super U,
2: ouais.
1: D'original. Moi, je trouve ça original. Le 16 juillet, on jouera à l'ancienne place de la mairie, pour la mairie de Périgueux. Le 23 juillet, on fait un concert au marché de nuit. Alors, je ne sais pas encore où c'est, mais on ne m'a pas encore dit, mais bon, on devinera.
2: Il vaut mieux qu'on ait la date avant. Hein.
1: Oui, enfin, on a la date, mais...
2: Le lieu avant.
1: Le lieu, on l'aura, t'inquiète. Voilà. Et le 25 juillet, on fait la place Saint-Louis.
2: Ouais.
1: Et ensuite, on a d'autres au mois d'août, septembre, voilà. Donc, et alors, avec Louange, avec Balade, est-ce que tu as des dates prévues, là, actuellement?
2: Oui, alors avec Balade, on va jouer au Calebasse. Le 20 juin.
1: C'est notre ami Philippe Grelier.
2: Voilà, ouais. Le 20 juin, ouais. Samedi. On aime bien l'ambiance.
1: Ah oui,
2: franchement.
1: Oui.
2: C'est,
1: oui.
2: Il est venu à notre émission. Hein,
1: oui,
2: donc,
1: oui.
2: Et ouais, comme il le décrit, c'est le mieux placé pour décrire sa philosophie et son petit cocon, on va dire.
1: Alors j'aime bien la cabasse, c'est tout petit.
2: Ouais.
1: Et justement, l'avantage pour les musiciens. On a tous un ego en tant que musicienne, tu sais. Les concerts, pour nous, c'est un peu l'examen,
2: oui.
1: Tu vois.
2: Oui, oui, oui.
1: Alors
2: oui.
1: Là, le calebasse, c'est bien parce que c'est petit. Et qu'il y a 20 personnes, t'as l'impression que c'est blindé.
2: Ouais.
1: C'est ça que j'aime bien. Au moins, on a l'impression d'être...
2: Oui, de faire sale comble.
1: Ouais,
2: ouais,
1: oui,
2: d'accord.
1: Oui. Donc après, Balade, t'as d'autres dates pour l'instant, non?
2: Balade, non. Ouais. Non, ouais. J'ai pas encore d'autres dates. Par contre, et justement, c'est un petit appel, plus qu'un appel du pied.
1: Hein. Oui.
2: Vous qui nous entendez, si vous avez... Des occasions ou bien que vous avez le souhait de nous entendre. D'ailleurs, on va passer un petit...
1: Oui, tout à l'heure, on va passer un morceau.
2: Un petit extrait pour que vous ayez une bonne idée. On est tout ouvert, tout oui.
1: Ah, je vous conseille, Balade, c'est génial. Elle repousse un peu samba brésilienne.
2: Voilà.
1: Manu, à la guitare, est exceptionnelle.
2: Exceptionnelle.
1: Julia, ta fille, est remarquable. Hein, elle a une voix qui est vraiment... Et puis, ça allait bien dans le truc, et puis toi, bien sûr, n'en parlons pas, c'est exceptionnel. Il veut pas que je joue des percus avec eux, tu vois, mais moi, ça fait moi, je leur dis, je voudrais bien amener au moins un maracas, quelques percus pour jouer avec vous, mais je renouvelle ma demande, on verra. Je demande pas de sous.
2: Ah, c'était ça.
1: Je veux bien jouer gratos. Vous me payez à bouffer quand même, mais bon.
2: D'accord.
1: Voilà. Et donc, voilà, bah, écoute, alors comment on vous contacte?
2: Par mail, alors soit mon mail à moi, est-ce que je le dicte?
1: Ah ben oui,
2: ouais,
1: oui,
2: alors oui. C'est Jean-Daniel Élisée.
1: Oui, avec deux E.
2: À la fin, ouais, comme le palais en fait. Oui. Sans prétention, hein, sans oui. prétention
1: et
2: du
1: ça
2: tout.
1: Et ça se tient.
2: Voilà.
1: D'accord.
2: Donc Jean-Daniel Élisée, oui. tout en minuscule, @gmail.com.
1: D'accord, ok.
2: Voilà.
1: Bon.
2: Et sinon, nos téléphones, nos portables, ouais. hein, donc.
1: D'accord.
2: Le mien, allez, 07 85 D'accord. 49 14 61. Ouais. Voilà, vous me contactez par téléphone ou bien par mail.
1: Très bien. Et puis moi, pareil, vous pouvez m'envoyer un mail, que je suis pratiquement tout le temps avec lui. Ouais. N'hésitez pas à m'envoyer par mail ici à la radio. Je transmettrai avec plaisir pour les dates.
2: Ouais.
1: Voilà. Mais c'est bien parce que ta fille, tu ne l'as pas appelée Marianne, hein?
2: Alors attends, non, je vais essayer de faire le lien
1: par rapport à Élisée.
2: Ah ouais, hein, non, d'accord. Ouais.
1: Non, je suis pas. C'est un humour pénible, je sais.
2: Hein. Oui, bon. On s'y fait, on oui. s'y fait.
1: Louange, est-ce que tu as prévu de refaire la même manifestation qu'on avait fait à l'église à Boulazac?
2: Alors, c'est prévu, mais on n'a pas encore de date. Ce ouais. sera cet automne.
1: Oui, oui.
2: Il faut que on trouve une date qui convienne au maximum de musiciens, oui. parce que franchement, j'ai adoré la un acte manqué, tu vois.
1: Oui.
2: Adoré l'expérience qu'on a vécue
1: oui, oui.
2: et je voudrais qu'on retrouve un peu les mêmes musiciens.
1: Oui, oui, oui.
2: Par contre, chacun a des obligations. Mmh. Bon, forcément, on va essayer de trouver une date dans le courant du mois d'octobre.
1: D'accord.
2: Voilà.
1: Alors, c'était vraiment, ça a été vraiment bien ficelé ton histoire parce qu'il ouais. y avait un grand écran.
2: Ouais.
1: T'avais tous les, t'as dû passer un temps fou à le faire.
2: Oui.
1: Tous les morceaux étaient décortiqués avec ouais. les pauses, les machins, les trucs, chaque instrument. Vraiment, ouais. J'étais impressionné.
2: Alors, sur la scène, on avait ce qu'on appelle un prompteur
1: oui.
2: qui défilait sur un écran.
1: Un grand écran,
2: ouais,
1: oui.
2: Comme un grand téléviseur de salon,
1: oui,
2: quoi.
1: Oui.
2: Et ça défilait. On avait quelqu'un qui faisait défiler le prompteur avec les indications, les paroles et les accords.
1: Pour tel instrument, voilà. telle pause, pas de pause. Ouais. Franchement, moi qui suis pas tellement un grand lecteur ouais. À la batterie, tu sais, bon, et j'ai trouvé ça vachement.
2: Et puis pour le public, donc un autre affichage sur grand écran.
1: Pour les paroles,
2: avec simplement les paroles.
1: Oui, oui,
2: et,
1: oui.
2: Voilà.
1: Ah, mais ça, moi, j'ai trouvé cette expérience très enrichissante. Vraiment, les gens. Alors, c'est vrai que. Comment te dire, les gens debout dans la. Moi, je suis pas habitué à des messes un peu comme ça, si tu veux.
2: Ouais, ouais,
1: moi,
2: ouais.
1: j'ai été élevé au bon grain du catholicisme. Toi,
2: oui.
1: on m'a pas demandé mon avis.
2: On t'a pas demandé, ouais, voilà.
1: Habitant à Michel et Curé, donc moi, je connaissais les messes comme ça, si tu veux. Mais les messes comme qu'on a fait avec ta musique, avec ce qu'on a fait là, c'était avec tout le monde debout à chanter, à taper dans les mains.
2: Ouais.
1: T'as l'impression d'être en Louisiane, tu sais, où c'est génial, quoi. Est-ce que c'est l'esprit du Canada aussi qui t'est resté, ça ou...
2: Non, pas vraiment. C'est plus que l'esprit du Canada,
1: d'accord,
2: en fait.
1: Oui.
2: Tu vois. Alors, j'ai évoqué brièvement notre vécu en Alsace. Mmh. Tu vois.
1: Ah, oui.
2: Et déjà à cette époque, il y avait ce désir de vivre authentiquement ce que l'on ressent comme émotion, positive ou négative. Mmh. Mmh. Avec, ben, je le dis, avec notre créateur qui nous connaît mieux que nous-mêmes, tu vois.
1: Oui.
2: Donc on peut pas simplement afficher, je sais pas, un programme très formalisé, les bras le long du corps, si on a envie d'exprimer notre joie, etc. Donc l'idée, voilà, c'était ça, c'était vraiment d'être vrai jusque au plus profond de nos émotions.
1: D'accord.
2: Voilà.
1: Ok.
2: Voilà.
1: Bien, écoute, on va peut-être maintenant, parce que pour avoir des concerts, il faut qu'on diffuse. Donc, moi, j'adore ce que vous faites, franchement.
2: Avec Balade.
1: Et voilà, présente-nous le morceau, là, parce que vraiment, que tu nous as amené, là.
2: Ce que je vous propose, là, c'est une reprise, hein, une reprise de Sting, Englishman in New York. Mm-hmm. Pourquoi ? Parce qu'il y a cette balade, encore une fois, qui évoque New York, hein, les États-Unis, et le génie musical de Sting.
1: D'accord.
2: On aime tous les trois, et ça se prêtait à... Ouais. On avait chacun envie de l'interpréter à notre façon, avec notre sensibilité. Mm-hmm. Et ce morceau, vraiment, c'est un morceau de prédilection.
1: Alors, le morceau balade avec Julia au chant, ta fille.
2: Oui.
1: Manu.
2: Julia au chant.
1: Emmanuel Reber à la guitare.
2: Qui
1: est extraordinaire. Et bien sûr, toi, à la basse, contrebasse. Éventuellement percus, puisque tu ne veux pas de batteur.
2: D'accord.
1: J'ai les boules, parce que je voudrais vraiment jouer avec eux, ils ne veulent pas. Bon, tant pis.
2: Mais pas du tout.
1: Je rappelle, au secours, je veux jouer avec vous. Gratos.
2: Eh bien, écoute, l'avenir est tout ouvert.
1: Comment ça s'appelle ? Vas-y, envoie Antoine ce morceau extraordinaire.
2: La guitare, c'est Emmanuel Reber.

0: Voilà, le groupe Balade. Alors là, je vous préviens, hein, le 20 juin, à la Calebasse, chez notre ami Philippe Grenier, si vous ne savez pas quoi faire, si vous voulez passer un excellent moment, si vous voulez danser sur des rythmes sambo, samba brésilien, avec Julia, avec une voix extraordinaire, Manu à la guitare exceptionnelle, n'est-ce pas, Jean-Daniel à la guitare, à la basse et à la grosse caisse, Charlie. Peut-être moi, au percu, s'ils m'admettent.
1: Mais oui, avec grand
0: j'amènerai
1: plaisir.
0: Une boîte d'allumettes,
1: comme la dernière.
0: Avec une boîte d'allumettes, faire un peu de maracas.
1: Amène toutes tes percus, bon, comme la dernière fois.
0: Bon, ben, je te remercie, ça sera
1: te greffes.
0: Avec un immense plaisir.
1: Ouais,
0: un
1: tu immense te greffes plaisir. Au groupe.
0: Je t'aime, je t'ai dit que je t'aimais déjà.
1: Hein. Oui.
0: Voilà. Donc, alors, l'avenir. Comment tu le vois, un petit peu est-ce que tu vois, par rapport à notre groupe, à nous, l'évolution, un petit peu, tes groupes, ta vie explique-nous. Quelles sont tes ambitions
1: pour l'avenir ? Alors, ce que j'envisage, donc, c'est de continuer cette aventure avec Bruno Blum. Parce qu'en fait, on progresse les uns et les autres au contact les uns des autres. C'est aussi simple que ça. Et ça, franchement, c'est épanouissant. Je pourrais dire la même chose pour toutes les formations où j'ai joué et où je continue à jouer. En fait, c'est une des motivations. Avec mon groupe Balade, même chose. Et là, plus encore, on aimerait vraiment se déployer. Voilà. Parce que il nous... Allez, j'avoue qu'il nous manque ce côté un peu fou qu'il y a chez Bruno.
0: Chez Bruno,
1: voilà. On reste un petit peu... On est trop sage, tu vois. Et donc, on a besoin d'un coup de pouce, quelque part,
0: il te faut
1: de l'extérieur.
0: Il te faut des dates.
1: Des dates, premièrement.
0: On va en chercher. Messieurs, dames,
1: ça, c'est
0: si
1: super.
0: Vous voulez passer un... je vous rappelle, hein, franchement... Ouais. Moi, je les ai vus, hein, je les suis. Et puis maintenant, je vais peut-être jouer avec eux en plus. Ah, je suis aux anges.
1: Si vous pouvez
0: merci
1: susciter
0: Seigneur.
1: En nous
0: merci, Seigneur.
1: Ce grain de folie.
0: Voilà, non, mais franchement, c'est vraiment génial ce qu'ils font. N'hésitez pas, venez les voir le vin à la Calebasse. Et franchement, si vous voulez passer même une petite soirée privée, pas forcément en public, hein, mais un anniversaire, un machin, un truc, je vous promets que vous allez passer une super soirée, franchement. Et allez le voir sur Internet.
1: Sur Internet,
0: déjà,
1: exactement. Bah, le Facebook de Balade, en fait.
0: Ils ont une page Facebook. Allez, écoutez, vous allez voir, c'est génial.
1: Et puis, par rapport au contact, sur Facebook, ça marche super bien. Donc,
0: Messenger.
1: Vous contacter. Exactement.
0: Messenger, N'hésitez pas, tu vois plein de gens
1: et
0: qui vont te contacter.
1: Le troisième projet qui m'a suivi, on va dire, toute ma vie, la musique. Alors là, c'est vraiment joindre l'utile à l'agréable, pour prendre une phrase. Pourquoi ? Parce que... au-delà de la musique, en fait, alors il y a le phénomène musical, tu vois, qui en lui-même me procure du plaisir. Le son, les sons bien harmonisés, les timbres, etc., les rythmes, etc. Tout ça, intrinsèquement, il y a un plaisir qui est là. Mais ce que la partie utile maintenant, c'est que il y a des gens, que même qui ont l'air malheureux, tout simplement, qui ont l'air malheureux.
0: Oui.
1: On peut pas simplement juger de quelqu'un qu'on croise dans la rue. Oh, lui, il est malheureux, il a pas d'espoir, etc. J'aimerais partager ce qui, pour moi,
0: le bonheur.
1: Voilà. Bon, je ne vais pas rentrer dans trop de détails,
0: partager
1: ce qui me ressource au quotidien.
0: Mais c'est ce que j'ai vécu
1: à travers la louange, etc.
0: C'est ce que j'ai vécu lorsque j'ai joué avec toi à l'église de Boulazac.
1: Ouais.
0: Il y a une symbiose entre vous tous, qui est quand même assez extraordinaire.
1: Et surtout, c'est un message d'espoir, mais universel.
0: Surtout que moi, j'étais...
1: L'amour de Dieu, c'est quand même...
0: J'étais parasitaire.
1: Ouais.
0: J'étais un peu l'intrus. Ah, puisque je ne suis pas dans votre philosophie de vie, mais franchement...
1: À ce niveau-là, peut-être,
0: Dire, franchement, je me suis senti bien.
1: Mais oui, parce que ça transcende toute l'éducation religieuse. C'est vraiment un message universel qui... Voilà.
0: Et surtout, moi, ce que j'apprécie beaucoup, c'est que personne n'est venu me demander d'adhérer.
1: Absolument. Voilà. Ah ben c'était pas le.
0: Il y a une tolérance extraordinaire qui moi accepté tel que je suis avec mon caractère et puis ma façon de ne croire en rien si tu veux.
1: Eh ben moi tu me tolères comme je suis. Alors c'est la moindre des choses.
0: Mais c'est ça. Non mais j'ai beaucoup apprécié parce que vous étiez tous de la même philosophie si tu veux.
1: Ben, tous pas tous. Il y avait la moitié. Hein, on était une dizaine.
0: Sur scène.
1: Il y avait 4, 5 Ouais, il y avait 5 musiciens qui, que je revois assez régulièrement au service d'adoration. Mais les 4 autres, les 5 autres...
0: J'ai adoré la flûte traversière.
1: Aussi, ah ben oui, on était, il y avait la flûte aussi.
0: J'ai adoré, franchement, c'était sympa. Mais écoute, à renouveler, moi je suis partant, à condition que tu me redonnes les morceaux comme j'ai fait, que je puisse les bosser à la maison.
1: Les bosser,
0: Parce que c'est vrai que ta fille est pointilleuse. Ouf, attention, hein. C'était.
1: Alors, on lui a refilé l'amour de la musique, mais peut-être que je lui ai aussi refilé la.
0: Attention, il fallait pas mettre pêche, je jure. Ouh, elle m'a fait peur. Ouh, j'ai mon commandant, bonjour, non. Mais c'est vrai qu'elle est méticuleuse.
1: Le truc, c'est de ma faute parce que je lui ai dit, écoute, moi, je suis trop passionné.
0: Oui, voilà.
1: Prends les devants, s'il te plaît. Parce qu'avec ta douceur,
0: ils ont pris les devants.
1: Oui, oui. Avec ta douceur, ça passera mieux.
0: La douceur, je suis pas certain, mais bon. Non, mais ça aide, ça c'est.
1: Mais elle a vraiment mené le truc.
0: Oui. Non, mais bon, à un moment donné, il faut aussi un peu lâcher prise.
1: Oui, tout à fait.
0: Mais moi, je trouvais cette expérience enrichissante. Je suis tout à fait repartant et bien sûr avec Balade parce que c'est vraiment extraordinaire. La joue. Si vous avez vu. Sur la petite place de la Vertu, je crois.
1: Oui, une petite place.
0: C'était génial. Franchement, les gens étaient. Les gens mangeaient, en plus, vous jouez doucement pendant que les gens mangent. Et les gens ont pris un plaisir, tu le voyais sur leur visage.
1: Bon,
0: là, les gens qui mangeaient autour, si tu veux, ils mangeaient, mais vraiment, ils prenaient plaisir à vous écouter et manger en même temps. Ils ont allié la gastronomie et la musique douce, mais entraînante, mais cool. Franchement, c'est vraiment. N'hésitez pas à aller voir sur leur site. Hein.
1: Ouais.
0: Bon, vous pouvez aussi aller voir sur le nôtre, hein, Bébé Blom et Bruno Blom et ses amis.
1: Aussi.
0: On a fait un super concert samedi soir à la BAM, c'était génial. Bon, la guitare était un peu forte, mais bon, on va gérer ça. Mais franchement, les gens étaient contents. Il y avait une bonne soixantaine de personnes qui sont restées jusqu'à la fin. Condensées, ça fait quand même plaisir quand vous êtes musicien de voir que vous avez fait le job quand même.
1: Exact.
0: Voilà. Voilà, bon, écoute. Est-ce que tu as autre chose à dire, autre chose à rajouter avant que nous concluions
1: voilà.
0: l'émission
1: Non, si ce n'est que je découvre les radios libres en Périgord. Je trouve que c'est une super initiative. Je ne sais pas si on peut dire initiative, c'est vachement bien. Qu'on puisse rassembler les musiciens du Périgord, en particulier dans ton émission. Ça permet de découvrir un peu qui c'est qui nous entoure dans ce milieu. Et c'est vrai qu'il y a les outils, il y a Facebook, il y a musiciens du Périgord, de Périgueux et alentours, etc. Mais l'expérience de parler comme ça avec toi, avec toi comme animateur, c'est vraiment bien.
0: Je te remercie. Il y a aussi Simon, ici, qui est un animateur, qui fait une émission qui s'appelle Découverte musicale, je crois que c'est ça, qui est pas mal aussi, que vous pouvez aussi aller voir sur podcast. Hein.
1: Ouais.
0: On travaille, on n'est pas le même. Moi, j'invite des gens, lui, il cherche à faire découvrir des gens. C'est un peu pareil, mais un peu différent. Mais c'est complémentaire. Hein, voilà. Donc, ce que je voulais vous dire, c'est que je vous rappelle ma demande, on a quand même besoin de vous. Enfin, moi, j'ai besoin de vous. Toute cette année-là, je vais être blindé en invité, mais il faut que je commence à prendre des gens pour 2027. Janvier, février, mars, pour relancer un peu. Alors surtout, même Périgueux, même alentour, j'aimerais bien avoir des gens de Bergerac, Sarlat, Ribérac, parce qu'il n'y a pas que... C'est le noyau central. Il y a aussi plein de gens en Dordogne. Si vous connaissez des gens, si vous avez envie qu'ils viennent, vous n'hésitez pas à me contacter. Hein. Mais tout est... Moi, je suis ouvert vraiment à tout. Ça peut être de la musette, ça peut être de la flûte, comme on va recevoir une jeune femme qui fait de la flûte amérindienne. Ça peut être de la musique zen, ça peut être de la techno, ça peut être... voilà, mais je suis ouvert à tout. Moi, à partir du moment où vous êtes en Périgord et que ça vous intéresse. Autre chose, dis-moi...
1: Je te remercie beaucoup de m'avoir invité.
0: C'est normal.
1: De me donner cette occasion là,
0: c'est normal.
1: De partager un petit peu.
0: Bon,
1: ce qui me passionne.
0: Sur RLP 102.3, n'hésitez pas à nous contacter, nous envoyer des mails, nous envoyer vos propositions. Je renouvelle ma demande pour tout ce qu'ils font des festivals. C'est dommage que je peux pas être, tombé dessus à chaque fois. Si vous me le dites pas, je peux pas en parler. Et moi, je me fais un plaisir de parler de vous, de vous présenter, d'être là, quoi. D'accord ? Voilà, donc... on va passer un dernier petit morceau, si tu veux bien. Un morceau qui va te parler, à moi aussi.
1: Ouais.
0: Un morceau de notre hyperactif chanteur, n'est-ce pas ?
1: D'accord.
0: Qui compose toutes les semaines des nouveaux morceaux. Il me fatigue. Toutes les semaines, j'ai un nouveau morceau. Attends, on n'a pas fini les autres. Allez, Antoine, fais-nous plaisir. Envoie le morceau, s'il te plaît.

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1: Voilà un morceau enregistré avec Jean Daniel à la contrebasse et chœur, moi au percu, et Bruno, compositeur, guitariste et interprète. C'est un morceau qui sera bientôt dans notre CD qui va sortir incessamment sous peu, peut-être à l'automne, qu'on affectionne particulièrement, qu'on aime bien. Donc après, voilà ce qu'on fait un peu avec Bruno. C'est de la chanson française, sympathique, humoristique. On montrera ça le 24. Jean Daniel, on va conclure l'émission.
2: Ouais. Hein, malheureusement.
1: Ça s'est bien passé, que tu es content d'être venu.
2: Ben ouais.
1: Voilà. Donc pour finir, écoute, ce qu'on va faire, c'est que là, on va conclure maintenant. Je dis au revoir aux auditeurs. Je vous préviens simplement que cette émission sera diffusée jeudi de 14h à 15h et samedi de 20h à 21h et sera bien sûr rapidement en podcast sur le site de la radio, à l'icône Être musicien Périgord. Et que la semaine prochaine, vous aurez à l'antenne Bernard Delgoulet et Bruno Blum, qui seront, alors lui et Bernard, organisateur du marché au disque, et Bruno, qui est à la fois dessinateur et grand collectionneur de vinyle. Donc il sera là pour donner un peu son ressenti. Voilà, présente-nous ton dernier morceau et puis on va finir là-dessus.
2: Ouais, hein? Alors, le dernier morceau, c'est un morceau tiré d'un album de musique, on va dire country, par un groupe qui m'a accompagné toute ma vie, qui m'accompagne encore, qui s'appelle Heritage Singers. Mmh. Il n'est pas très connu, il est plus connu dans les milieux religieux américains, on va dire. Et sa particularité, c'est que, alors ils ont commencé en 71, ils sont encore en activité, bien que le fondateur soit décédé il y a quelques années. Et leur particularité, c'est qu'ils ont adapté leurs albums, leurs morceaux, au style musical de leur époque. Donc les premiers, c'est vraiment typique des années 70, années 80, etc. et jusqu'à aujourd'hui. Et à côté de ça, ils ont fait un album plus spécifiquement musique country. Donc je vous propose.
1: Voilà, donc on va écouter son morceau. Donc avant, je vous salue tous, chers auditeurs. Je vous remercie d'être toujours présents à l'émission. Je vous dis à la semaine prochaine, n'est-ce pas? Je serai en vacances, mais quand même, vous aurez quand même une émission. Je serai au bord de la mer. Hein, voilà. Donc Jean Daniel, mon ami, mon frère, mon amoureux, monsieur, ce que tu veux.
2: Tout ce que tu veux.
1: Je suis content de t'avoir reçu.
2: Merci
1: Antoine,
2: bien.
1: Merci pour tout. Mais chers auditeurs, au revoir, et puis je vous confie, laisse avec le super morceau que Jean Daniel vous amène.

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